0: Et tomates, concombres, courgettes, carottes.
1: Oui, beaucoup de légumes et aussi des arbres comme des plantes, des tulipes, des roses, etc. Mais oui, les légumes, c'est trop bon, aussi les fruits.
2: C'est vrai, tu manges des légumes?
1: Ah oui, j'en mange beaucoup. Je me fais plein de salades. Maman, elle m'a appris à tout faire. Je mets dans un petit bol, je mets de la salade avec de la vinaigrette, des tomates, je coupe des avocats. Quelquefois, je mets des fruits aussi pour donner un petit peu de sucré.
0: Moi, j'aime pas trop la salade et les avocats. C'est les seuls fruits et légumes que j'aime pas trop.
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4: Jolie bouteille, sacrée bouteille, veux-tu me laisser tranquille?
5: Je veux une petite révolution est en train de se jouer et elle ne pèse pas bien lourd, juste 55 grammes. 55 grammes en moins par bouteille, autant dire même pas le poids du cassis que l'on met dans un kir royal.
6: Tu bois des kirs, toi?
5: Bah oui, je bois des kirs avec modération, bien sûr. Mais revenons à notre bouteille. 55 grammes en moins, je disais.
7: Elle est légère, légère.
5: Ce régime minceur pourrait bien alléger sérieusement le bilan carbone de toute la filière, racontent nos confrères de Lyon Républicaine. Testé par les caves de Bailly-la-Pierre à Saint-Brie et conçu par Veralia, le géant européen du verre, cette nouvelle bouteille passe de 775 à 720 grammes. Visuellement, rien ne change. À l'œil nu ou en main, on n'y voit que du feu. Mais derrière cet allègement invisible se cache un vrai coup de pouce pour la planète.
8: Eh bien, c'est une merveilleuse invention,
9: Merveilleuse invention.
5: Car aujourd'hui, le gros problème environnemental du vin, c'est la bouteille. Produire du verre, ça chauffe fort, des fours à 1800 degrés et beaucoup d'énergie. Alors forcément, chaque gramme économisé, c'est du CO2 en moins dans l'air. À grande échelle, le calcul est vite fait. 1 million de bouteilles allégées, c'est 18 tonnes de CO2 économisées.
10: Tu sens l'impact là? Ah oui, je sens l'impact.
5: Un gros impact, hein, mais il a fallu 2 ans de tests, de modélisation et d'essais en conditions réelles. Eh oui, encore raté. La bouteille devait tenir le choc, supporter la pression, le transport, le vieillissement en cave. Et les gens qui font de la musique avec. Maintenant, la transition va se faire en douceur. Chez Bailly-la-Pierre, cette démarche s'inscrit naturellement dans une philosophie déjà bien ancrée, stocker, produire et avancer pas à pas vers un crément plus éco-responsable.
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11: Dans le Nord-Pas-de-Calais, dès que les beaux jours reviennent, il n'y a pas que les shorts et les jupes qui font leur réapparition.
12: Je m'appelle Marc Osselet et je suis glacier artisanal dans le Pas-de-Calais.
11: Alors Marc, c'est quoi votre histoire? Vous avez été longtemps éloigné de la région, non?
12: Moi je suis né à Lens, en 81. Quand j'ai eu 7 ans, mes parents ils ont quitté la France pour partir en Polynésie française. Donc j'ai grandi à Tahiti et je suis revenu vivre en France sur mes terres, j'ai envie de dire, en 2011. Aujourd'hui, j'ai eu un petit parcours qui a fait qu'aujourd'hui, j'ai monté mon entreprise en 2019 et on fabrique des glaces artisanales à l'Étrême.
11: Et à Tahiti, vous étiez déjà en train de fabriquer des glaces?
12: Oui, oui. Pendant presque 7 ans aussi, mon père avait racheté une fabrique de glace là-bas et on servait tous les archipels de Polynésie en glace pour la restauration, les hôtels, les cafés, les restaurants et je me suis régalé là-dedans et c'est là que j'ai appris à découvrir tout ce qui est le goût, les produits locaux, exotiques, etc. L'appétence sur le goût et le produit. Ouais.
11: Alors partir en vacances à Tahiti et vivre à Tahiti, c'est deux choses qui n'ont rien à voir, c'est très différent j'imagine.
12: C'est toujours pareil, c'est différent, c'est comme, faut comparer ça à la vie dans un village, parce que tout le monde se connaît à peu près. Moi je crois que j'ai jamais passé une fois à aller faire mes courses dans un supermarché sans croiser quelqu'un que je connaissais, donc c'est comme un village, c'est la belle vie quoi. C'est quand on s'en va qu'on se rend compte qu'avoir la mer à proximité, l'océan, la mer bleue, les lagons et puis Moréa qui est juste en face, c'est quand on s'en rend plus trop compte. Quand on y est, ça paraît évident, mais quand on en part, on a effectivement ce manque qui revient, quoi.
11: Revenons à la crème glacée. Il paraît que c'est dans le Nord-Pas-de-Calais qu'on en mange le plus, c'est vrai?
12: Il fait pas très beau dans notre secteur, donc on se réchauffe avec des produits froids, j'en sais rien, ça réchauffe le cœur.
11: Et qu'est-ce qu'elles ont de commun avec Tahiti, vos crèmes glacées?
12: La générosité. parce que là-bas, c'est une population qui est très généreuse, très accueillante. Là-bas, il y a pas de règles. C'est-à-dire, tu passes, t'es là, bah viens, on t'accueille, tu manges. Enfin, c'est vraiment rassembleur. Et moi, je pense que dans l'éthique que j'ai de mes recettes, c'est ça, c'est de la générosité, de l'intensité, du goût, donner du goût, quoi. Voilà, et de l'amour dans ce qu'on fait. Ça, c'est très important. Alors moi, c'est ici à l'Étrême où j'ai eu la chance de pouvoir m'installer dans notre entreprise Les Glaces de Marc, juste en face de chez Roquette, où on essaye de vraiment respecter la tradition de l'authenticité, de la naturalité, de la générosité, comme j'ai pu connaître à Tahiti et dans le cœur des gens du Nord-Pas-de-Calais.
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1: Quand la guerre des armes semblait être finie, c'est la guerre des arts qui a commencé. 1940, Paris est occupé. Pour éviter que des chefs-d'œuvre comme la Joconde ou la Victoire de Samothrace soient confisqués par Hitler, le directeur des musées nationaux Jacques Jaujard fait transférer en lieu sûr toutes les œuvres du Louvre en province. Les nazis s'attaquent alors aux biens des familles juives et centralisent leurs actions au musée du Jeu de Paume. C'est dans ce musée que se trouve la dernière ressource de Jacques Jaujard pour contrecarrer les plans allemands, une jeune iséroise originaire de Saint-Étienne de Saint-Joire, Rose Vallant.
2: Tu as choisi judicieusement.
1: Rose est issue d'un milieu modeste. Grâce à des bourses que sa mère l'a aidé à obtenir, elle a un parcours scolaire remarquable. L'école normale d'institutrice de Grenoble, puis l'école nationale des beaux-arts de Lyon, Rose est douée pour le dessin, et après l'obtention de nombreux prix, elle entre à l'école nationale supérieure des beaux-arts à Paris, tout en se formant parallèlement à l'archéologie.
3: Mais respect à Toutankhamon, du con.
1: Spécialisée en histoire de l'art moderne, en archéologie médiévale et en archéologie grecque, elle voyage durant ses études et en profite pour apprendre l'allemand en autodidacte.
4: On finit en farandole, en hurlant des tyroliennes ou en vomissant partout, on ne regrette.
1: En 1932, elle devient attachée bénévole au sein de la structure du musée du Jeu de Paume. Et c'est de ce poste et de ses capacités dont Jacques Jaujard va avoir besoin en 1940. Il lui demande de rester en activité au musée pour surveiller les actions des Allemands, de la spoliation au stockage des œuvres des familles juives.
5: Tout ça est si déplorable, si inutile.
1: Rose Vallant effectue un travail incroyable. Pendant plus de 4 ans, en toute discrétion, elle note tout. Le nom des victimes spoliées, les informations sur les œuvres, leurs mouvements, déchiffrage de papier carbone, écoute des conversations, fouille des poubelles, Rose Vallant ne recule devant rien. Dans le musée même, Rose cache sous le nez des nazis plus de 500 peintures et sculptures qu'ils ne découvriront jamais.
6: En voilà une surprise, Hans.
1: Elle officie malgré la pression et le danger qui pèse sur elle. Elle côtoie par exemple, lors de leur passage, des hauts dignitaires nazis comme Hermann Göring ou Alfred Rosenberg. Ses actions et les infos qu'elle transmet permettent d'éviter pendant la guerre que les œuvres volées soient détruites. Les sabotages de trains ou les destructions de dépôts sont scrupuleusement évités par les alliés grâce à ces messages.
7: Victoriae mundi, sed mundis lacryma. Ça veut absolument rien dire, mais je trouve que c'est assez dans le.
1: Son action, combinée à celle des cheminots résistants, permettra d'empêcher le départ d'un train dans lequel se trouvaient les plus grands chefs-d'œuvre de l'art français. 967 peintures, parmi lesquelles des Gauguin, des Cézanne, Degas, Modigliani ou encore Picasso.
8: Monsieur le Président, ce tournant décisif de la guerre est aussi le plus dangereux pour tous ces trésors qui sont le patrimoine de l'humanité.
1: À partir de 1944 et après la guerre, Rose Vallant devient le pilier de la recherche de toutes ses œuvres. Elle travaille avec les fameux Monuments Men américains pour interroger les hauts dignitaires nazis aux commandes des pillages. Elle arpente l'Europe, en zone alliée, en zone soviétique. Son action permet de rapatrier plus de 60 000 biens culturels qui ont été volés aux institutions publiques et aux familles juives.
9: Et maintenant, j'ai l'intime conviction que je suis précisément là où je dois être.
1: En 1952, elle deviendra d'ailleurs chef du service de protection des œuvres d'art qui a été créé pour elle et continuera d'œuvrer dans ce domaine jusqu'à sa retraite qu'elle prendra à 70 ans. Rose Vallant décède à 81 ans en 1980. Médaillée par la France, les États-Unis, l'Allemagne, la Lettonie, celle que l'on surnommait Capitaine Beaux-Arts est l'une des femmes les plus décorées de l'histoire de France. Rose Vallant est une iséroise, une illustre iséroise.
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10: Bonjour à toutes et tous, bienvenue dans Affaires classées, le podcast. On vous parle beaucoup de Notre-Dame de Bétarame actuellement. Figurez-vous qu'en 1840, il y a de cela bientôt deux siècles, un enseignant de l'établissement qui se destinait à une vie au service de Dieu va soudain passer à la rubrique des faits divers. Vincent Elisabide, officiellement enseignant dans le vénérable collège, va assassiner une jeune mère de famille et ses deux enfants. Comment ce trentenaire émérite a-t-il soudain vendu son âme au diable ? Réponse dans un instant.
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10: Vincent Elisabide vient au monde le 15 juin 1810 à Mauléon, capitale de la Soule. Son père, bien que modeste, est si fier de ce fils aîné qu'il ne recule devant aucun sacrifice pour lui offrir la meilleure éducation. Premier de sa classe, le garçon fait l'admiration des enseignants qui le décrivent précoce et fort intelligent. Vincent affiche très tôt une vocation pour le sacerdoce. dimanche, il sert la messe et ne rate jamais une occasion d'échanger avec le curé du village de Gotin. Élisabide a 14 ans lorsqu'un matin, son père le conduit au séminaire d'Oloron-Sainte-Marie. Il réussit l'examen d'entrée si brillamment que l'évêque de Bayonne, Monseigneur d'Astros, se déplace pour le féliciter. Le fils prodige décide qu'il consacrera sa vie au service de Dieu. Dans les campagnes pauvres de ce Béarn et de ce Pays basque si fervent, l'Église offre ainsi le moyen à un élève méritant, qu'il soit riche ou pauvre, de parfaire son éducation et devenir un personnage respecté. Vincent souffle sa 18e bougie. Il entre au séminaire de Notre-Dame de Bétarame où il apprend la philosophie. Il rejoindra ensuite celui de Bayonne où il suivra l'enseignement de théologie. Lorsqu'il revient parmi les siens, le jeune homme est accueilli avec les honneurs, lui qui croise fréquemment le prélat du diocèse. Vincent se destine à devenir prêtre. Un beau jour, il prend tout le monde de court en annonçant qu'il ne se sent plus aucune vocation pour le sacerdoce. Tiens donc, son supérieur se console en se disant que la brebis égarée finira bien par rentrer au bercail. En attendant, Élisabide dispense des cours particuliers au sein de riches familles installées à Bordeaux. Pris de remords, l'ex-séminariste revient à Bétarame. C'est là qu'il fait la connaissance de Marie, une jeune maman domiciliée à Pau. Joseph, son fils aîné, est un élève d'Élisabide. Peu à peu, l'enseignant tombe discrètement amoureux de la jeune veuve.
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10: Comme lui, Marie est née en Soule, dans le village de Montcaillol. Elle avait 20 ans à peine lorsqu'elle a pris pour époux Pierre Anisa, un représentant de commerce avec lequel la jeune femme s'installe au soleil d'Oran en Algérie. Le couple ouvre une hôtellerie sur place. Deux enfants illumineront cette union. Joseph, qui naît en 1829, et Mathilde, sa cadette, qui naît deux ans plus tard. En 1833, un drame frappe la petite famille d'origine basque. Le papa est tué à Mostaganem alors qu'il a été mobilisé pour combattre l'ennemi. Isolée, la jeune veuve rentre au pays, à Pau. Elle travaille sans compter pour offrir la meilleure éducation possible à ses deux orphelins. On lui suggère pour cela d'inscrire Joseph, son fils aîné, à Notre-Dame de Bétarame. Voilà comment, en 1840, Marie Anisa rencontre Vincent Élisabide, cet enseignant dont on murmure qu'il est excellent, mais très sévère. Le charme de la jeune veuve plonge l'ex-séminariste dans le trouble. L'instituteur se prend à visiter régulièrement la jeune maman à son domicile palois. Ses attraits féminins l'attirent davantage que les progrès en français du jeune Joseph. Élisabide confie au passage que le métier d'instituteur l'ennuie. Il rêve de s'installer à Paris. Là-bas, croit-il, il fera fortune. Octobre 1839, le jeune enseignant boucle ses valises et part tenter l'aventure. Logé dans un modeste hôtel, Élisabide réalise qu'à Paris, personne ne l'attend. C'est la désillusion. Vincent ne rate pourtant jamais une occasion de prendre sa plume afin d'écrire à l'élu de son cœur. Il l'encourage à le rejoindre avec ses deux enfants. Ici, à Paris, ils pourront étudier dans les meilleures écoles. Ici, écrit-il, l'argent coule à flot. Vincent affirme même qu'un établissement envisage de le recruter. Pur mensonge. Séduite, Marie tombe dans le piège. En attendant que le couple soit réuni, pourquoi ne pas lui envoyer son fils ? Le 11 mars 1840, le jeune Joseph quitte Pau pour Paris.
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10: Il y a foule dans la grande cour de cette gare parisienne. Le jeune Joseph Anisa débarque, valise à la main, dans l'après-midi du 14 mars 1840. Comme prévu, Vincent Élisabide est là. Il se jette sur le gamin qu'il prend dans ses bras et comble d'embrassades. Épuisé par ce long voyage en diligence depuis Pau, Joseph serre, confiant, la main de cet homme qu'il entraîne à pied à la découverte de plusieurs quartiers de la capitale parisienne. Le bambin est émerveillé. L'heure du dîner arrive. Avant de regagner ce qu'Élise Abid dit être son domicile, le trentenaire pousse la porte d'un restaurant. L'adulte et l'enfant font bombance. Rien n'est de trop. À la fin du repas, Élise Abid se met à écrire une lettre sur un coin de table. Il y raconte que Joseph est bien arrivé, qu'il est émerveillé et qu'il serait ravi que la jeune femme et sa fille cadette viennent les rejoindre ici, à Paris. Élise Abid tend même le stylo au garçonnet afin qu'il écrive un petit mot à sa maman. Ma chère maman, je suis bien arrivé, Paris est bien beau. Je crois que je m'y plairai beaucoup. Adieu. Je t'embrasse tendrement ainsi que ma sœur Mathilde, signée ton fils Joseph. La jeune maman reçoit la lettre quelques jours plus tard. En lisant ce mot si tendre à Pau, Marie n'imagine pas un instant que son fils n'est déjà plus de ce monde. En sortant du restaurant, Élise Abid la conduit dans un endroit sombre, près des abattoirs du quartier de la Villette. Dans un recoin, il s'est emparé d'un marteau qu'il dissimulait sous sa veste. Il a frappé l'enfant à plusieurs reprises avant de l'égorger. Des passants ont découvert son corps le lendemain. Le gamin n'ayant aucun document d'identité sur lui, il n'a pu être identifié. Élise Abid fait comme si de rien n'était. Il envoie de nouvelles lettres d'amour à Marie qu'il presse de les rejoindre à Paris. « Joseph se porte à merveille », écrit-il. Le 6 mai 1840, Marie Anisa se décide enfin. Elle part rejoindre son amant.
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10: La jeune mère et sa fillette franchissent le porche de la gare de Pau. Elles montent à bord d'une diligence qui les conduit à Bordeaux. C'est là que Vincent Élise Abid leur a donné rendez-vous, histoire qu'ils fassent ensemble ce long trajet jusqu'à Paris où Joseph, le fiston, est paraît-il impatient de les retrouver. La jeune maman ne nourrit aucun regret à l'idée de quitter le Béarn. Son nouvel amant affirme lui avoir débusqué un emploi de femme de maison dans les faubourgs huppés de Saint-Germain-des-Prés. Mais avant, Élise Abid suggère à Marie et Mathilde de faire étape durant une nuit en Gironde. Il veut en profiter pour les présenter à sa sœur, employée de maison chez de riches propriétaires à Artigues, près Bordeaux. En ce matin de mai, le soleil est de la partie. Pourquoi ne pas profiter de ce temps printanier pour s'y rendre à pied ? Le trio part donc à travers champs. Soudain, le ciel se gâte. De gros nuages apparaissent à l'horizon. Sur la commune d'Ivrac, le trio arpente un chemin tortueux. La jeune femme et sa fillette sont épuisées par cette marche interminable. Elles n'ont même pas remarqué qu'Élise Abid marche légèrement en retrait, tenant un marteau dans sa main droite. Le jeune homme se met soudain à les frapper l'une et l'autre au point de les assommer. Il les étend ensuite à ses pieds avant de leur sectionner la gorge à l'aide d'un couteau. À 2 mois d'intervalle, usant d'un mode opératoire strictement identique, l'ex-séminariste de Bétharram a assassiné le fils, la mère et la jeune sœur. Élise Abid dissimule les deux corps avant de s'enfuir. Plus tard, des passants feront la macabre découverte. L'annonce du double crime se répand le soir même à Bordeaux. Un aubergiste signale à la police qu'un étrange client porte des vêtements tachés de sang. Élise Abid est démasqué et aussitôt interpellé. Il doit maintenant livrer les clés de l'énigme.
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10: Comment un séminariste respecté est-il devenu un triple assassin ? Plusieurs témoins brossent le portrait d'un Élise Abid au tempérament brillant. Son caractère était sombre, peu communicatif, mais était-il violent ? Plusieurs le décrivent parfois sévère avec ses élèves, n'hésitant pas d'ailleurs à les châtier physiquement. En chœur, plusieurs témoins pointent un orgueil démesuré qui l'a déterminé à abandonner Bétharram pour le rêve d'une brillante carrière à Paris. De vilains mensonges jaillissent lorsque Vincent dissimule à l'élu de son cœur qu'il vit dans une profonde misère, lui qui affirme mener grand train. Pourquoi alors faire venir le garçonnet à ses côtés alors qu'il n'a même pas de quoi se nourrir ? Pour lui dérober les quelques 100 francs que Joseph avait dans sa poche, selon certains. Mais pourquoi alors ensuite assassiner la mère et la fillette ? Pour éviter que Marie ne lève le voile de ses mensonges, lui, l'enseignant brillant qu'elle plaçait sur un piédestal. En septembre 1840, une impressionnante foule se presse au palais de justice de Bordeaux. Le triple assassin sous le teint s'affiche tantôt sarcastique, tantôt angoissé. Je ne demande aucune grâce, ma mort sera bien méritée. L'accusé confirme qu'il n'est pas fou, mais un autre homme en proie à des idées sombres. À la barre, le banc et l'arrière-ban de l'évêché de Bayonne et de Notre-Dame de Bétarame défilent. Chacun souligne la piété, la bonté de l'accusé qui a pourtant tué une mère et ses deux enfants. Selon ses proches, une puissance maléfique s'est emparée de son âme. Le diable, voilà une explication qui n'enchante guère l'avocat général. L'accusateur public réclame la tête de l'assassin. Sans surprise, la cour prononce la peine capitale. Le président lui lance un commentaire. Elissabide, vos crimes étaient trop grands pour que vous échappiez à la justice des hommes. Le jeune sultan finira en enfer après un crochet par la guillotine.
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10: Vendu au diable, c'était ce nouvel épisode des affaires classées. Je vous retrouve dans un prochain numéro à la découverte d'un fait divers qui fit couler beaucoup d'encre il y a deux siècles en 1827. C'était entre Oloron et Barcus. Le 1er mai était longtemps ce que l'on appelle un jour de foire dans la capitale du Haut-Béarn. Que s'est-il passé en l'an 1827? Réponse dans un prochain numéro. À bientôt.
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12: Bonjour, je m'appelle Antoine. Comme j'ai l'habitude de le dire, je suis un petit con d'école de commerce, orienté finance-entreprise. J'ai eu l'occasion de reprendre la agence immobilière familiale et j'ai décidé de changer de voie suite au Covid.
13: Bonjour Antoine. Alors Antoine, vous avez 37 ans et c'est déjà votre troisième vie que vous êtes en train d'écrire ici à Périgueux. C'est quoi un petit con qui sort d'école de commerce?
12: C'est une personne qui applique ce qu'on lui apprend. Le sketch des inconnus sur le monde de la communication est très parlant et notamment il y a une expression qui reflète bien l'enseignement qu'on a en école de commerce. Ne jamais prendre les gens pour des cons mais ne jamais oublier qu'ils le sont. Et que ce soit en marketing, que ce soit les business plans où on valorise le chiffre d'affaires futures, ce qui était vraiment très prégnant.
13: Et pourtant, c'est ce parcours qui vous a fait venir là, à Périgueux. Vous dites que la crise Covid a joué un rôle majeur. Je crois que vous tombez sur une vidéo sur Internet où vous découvrez le métier de boucher-charcutier, c'est ça?
12: Oui, un jour, je regardais un fonds de commerce à reprendre et on me parle d'un charcutier, le charcutier Charlot à Piégut-Pluvier. Et j'arrive la dernière semaine avant qu'il ferme et je trouve que les productions qu'il fait sont assez exceptionnelles. Et je me renseigne sur un métier que je ne connaissais pas, qui était le métier de charcutier. Et je tombe sur la vidéo de Bernard Marie, un meilleur ouvrier de France, qui était le monsieur charcutier de Paul Bocuse. Je me suis vraiment plongé dans le métier de ce charcutier. C'était vraiment un hasard que le saint patron des charcutiers, c'était Saint-Antoine, m'appelant Antoine. Et donc, suite à ça, j'ai travaillé en Alsace, à Deauville et en Périgord vert.
13: Et là, depuis quelques semaines, vous vous êtes installé à Périgueux. Vous avez repris le commerce d'un périgourdin qui était bien connu, Christophe Orteil. Quelles sont les surprises ou les nouveautés qu'on va pouvoir retrouver, par exemple, sous la halle du Coderre, les mercredis et samedis, jour de marché à Périgueux?
12: On garde tout pareil, ça c'est important. On fera des petites modifications, petit à petit. J'aime bien tout ce qui est à base de croûte. On continuera peut-être à augmenter le feuilletage, ce qu'on appelle les pâtisseries charcutières. Peut-être offrir différentes recettes. Christophe avait une très grande variété de produits frais et fait maison à disposition des clients, qui était déjà en soi un tour de force. Donc on va garder cette production et au fur et à mesure, on changera des petites touches. Là, on vient de lancer les crèmes caramel. On va voir si le public est réceptif.
13: Cette aventure, elle est toute nouvelle. Ils ont dit quoi, vos anciens collègues d'école de commerce, quand vous leur avez dit que vous étiez maintenant patron d'une PME à Périgueux, dans le secteur de la boucherie-charcuterie?
12: Mes anciens collègues d'école de commerce ne le savent pas forcément. Et mes amis ne sont pas forcément surpris. Mais comme certains clients me l'ont dit, j'ai la tête du boucher. Voilà. Je ne sais pas ce que je dois en penser. Sûrement de très bonnes choses, parce que, comme je le disais avant, j'ai l'impression d'être à ma place. Mais voilà.
13: Merci beaucoup, Antoine.
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1: Ma tata, elle est petite. Quand elle a un truc qui est haut, elle n'arrive pas à l'attraper.
2: Vous préférez être grand ou petit ?
1: Moi, j'ai envie d'avoir 15 ans comme ma cousine Olivia qui a un appareil dentaire. Parce que j'ai envie d'être grande comme elle et j'ai envie de sortir avec mes copines quand il fait beau. Ma mère, elle est très grande, mais elle y arrive quand même à rentrer. Elle n'est pas obligée de baisser la tête. Mon papa, elle est grand, mais a des grands doigts. Il ne peut pas lâcher les chouchous de ma petite Lisa.
2: T'as envie d'être grande ou de petite ?
1: Comme ma maman. Ma maman, elle est moyenne. J'ai envie d'être pas trop petite, mais pas trop grande. Ma tata, ouais, elle est petite. Et du coup, quand elle a un truc qui est haut, elle n'arrive pas à l'attraper. Et mon père, il est plus petit que ma mère. Je préfère être grande, mais être petite, c'est aussi bien parce que, enfin, on peut passer partout, c'est un peu plus pratique, c'est tout ça. Juste être un peu plus grand, mais pas beaucoup. Je rêve que je sors avec mes copines, que j'ai 15 ans et que j'ai mon portable.
2: Donc, en fait, quand on est grande, on a
1: un portable et mon père, il m'avait donné son portable qu'il avait cassé quand il était grand. J'ai envie d'avoir un portable parce que, comme ça, je pourrais appeler mes copines, je pourrais envoyer des messages et je pourrais envoyer des photos. Moi, en fait, j'ai envie d'avoir un portable pour faire des jeux, pour faire plein de choses. Bah, moi, j'ai un téléphone rose, mais il est pour enfants. Il y a des jeux, des vidéos, de la musique. On peut envoyer des messages, on peut envoyer des photos et je peux jouer à mes jeux. Et même, j'ai envie d'avoir un portable pour de vrai, comme ma mère, vu que ma mère, elle a un jeu de Disney et un jeu pour construire des manèges. Moi, j'ai trop envie d'en avoir un.
2: Pour faire quoi ?
1: Je sais pas.
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3: La Lorraine regorge de trésors et elle ne le sait pas assez. Des villes, par exemple, qui sont superbes et riches en histoire, parfois à un jet de pierre de chez soi et qu'on ne pense pas toujours à aller voir au moins le temps d'une balade. Vic-sur-Seille est de celle-là. Une cité de caractère en Termes-et-Lannes, à moins d'une demi-heure de Nancy, au cœur du riche pays du Saulnois, le pays de la verdure et du sel. Un sel qui a fait la fortune des Gaulois des environs, puis des Romains, puis des évêques de Metz, puis des ducs de Lorraine. Il faut dire que le sel, autrefois, c'était l'or blanc. C'était le seul moyen de conserver longtemps les aliments, la viande notamment. Alors, qui avait la main sur le sel, avait la main sur les réserves. De cette époque très riche, Vic a su garder le meilleur, un patrimoine qui raconte une histoire. Le château des évêques a gardé la porte fortifiée, qui continue d'impressionner ceux qui la découvrent, elle qui prend ses racines au Moyen-Âge, mais qui a tellement bonne mine, parce que la ville en prend bien soin, il faut le dire, tout comme elle prend soin des batraciens qui vivent dans les anciennes douves, qui sont protégés et qui pourraient vous dire en langage grenouille que la Vic est belle, si j'ose dire. Il y a aussi le bel hôtel de la Monnaie, construit à peu près au moment de la bataille de Nancy. Il a donc 550 ans, à peu de choses près, un bâtiment coiffé d'un étonnant balcon en bois qui fait tout le tour. Et dans lequel vous trouverez d'ailleurs l'office du tourisme avec plein d'idées de randonnées dans le coin. Vic, c'est aussi le musée départemental Georges de la Tour qui affiche une collection exceptionnelle de peintures du XVIIe siècle. Et c'est quand on entre à l'intérieur de ce musée qu'on se demande pourquoi on n'a pas eu envie plus tôt de voir de vrais tableaux, vous savez, ceux sur lesquels on voit la trace du pinceau. Et puis Vic-sur-Seille, ce sont de jolies rues avec de beaux hôtels particuliers. En partant, faites un détour par Marsal, la ville de sel des ducs de Lorraine, ville d'histoire, fortifiée par les Français qui voulaient absolument mettre la main dessus et quand ils l'ont eu, la garder, puisqu'elle était véritablement le Bas-de-Laine des ducs de Lorraine. On y voit encore les remparts, la porte de France et dedans l'étonnant musée du sel. Vic-sur-Seille, ville d'art et d'histoire, le Saulnois, pays d'héritage et de nature, bah c'est

0: fin bien. En même temps, c'est Lorrain.
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2: C'est la Camini Minute, votre chronique de la joie et de la bonne humeur. Comment ça va les amis? Enfin, je dis comment ça va les amis, je pourrais dire CMTV. Oui, parce que je ne sais pas si vous avez remarqué, mais je ne sais pas si c'est la nouvelle génération, mais il y a des gens, quand ils parlent, ils mettent de moins en moins de voyelles, de moins en moins de lettres. Pour dire « il n'y a rien », ils disent « il y a R ». Pour dire « mort du rire », ils disent « MDR ». Pour dire « péter de rire », ils disent « PTDR ». Et pour dire « à ce qui paraît », ils disent « à skip ». Il y a de moins en moins de lettres, de moins en moins de mots. Mais si on continue comme ça, ils vont parler comment dans 10 ans les gens? C'est quoi cette façon de parler là? Je veux dire, il n'y a rien, c'est pas une longue phrase. Je comprends qu'on veut écourter des trucs, mais il n'y a rien, c'est pas long, il y a R. Comment on va parler dans 10 ans? Moi je dis, on parle de plus en plus des extraterrestres et des ovnis. Moi je pense que si les extraterrestres viennent sur Terre, c'est à cause des gens qui parlent comme ça, qui réduisent les mots. C'est quoi cette façon de parler, franchement? C'est abusé, quoi. Parler français, c'est une belle langue, le français. Il y a R, MDR, PTDR, ASKIP, il est BG pour dire beau gosse. Et c'est bien de dire qu'on est beau gosse, ça fait plaisir d'entendre beau gosse. C'est plus plaisant que BG. Ils enlèvent les voyelles comme ça. Ça me rappelle les films coquins qu'on voyait sur Canal+, au début du mois, le samedi du mois, quand c'était encrypté. Vous vous rappelez ça? Faites pas semblant, hein. Lui, à tous les auditeurs d'ici Picardie, vous aussi, vous êtes tombés au moins sur du crypté sur Canal+, dans les années 90. Et ben c'est pareil, cette nouvelle façon de parler là. Des mots courts, de plus en plus courts. Et d'ailleurs, même les rappeurs de nos jours ont des noms d'artistes de plus en plus courts. ZKR, PLK, SCH, MHD. Après, il y en a qui gardent quand même les voyelles. Gims, Jules, Vald. Et bien sûr, on terminera par les groupes asiatiques, les Coréens de BTS. Alors eux, ils n'ont pas mis de voyelles, mais BTS, c'est quand même Bac plus 2.

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1: L'oreille de Sam Berda fait des merveilles depuis 2016. Il s'occupe de masteriser les albums de vos artistes préférés ou encore de s'occuper du son de leur vinyle. C'est un travail précis et unique en Moselle. Bonjour Sam.
2: Bonjour Jérémy.
1: Vous avez commencé par des études dans des domaines très différents avant de tourner vers la musique. Comment cette transition s'est-elle opérée ?
2: Effectivement, ouais, différentes études, même que je dirais avortées. Puis après, j'ai travaillé pas mal d'années en restauration, en faisant de la musique à côté en fait. Et puis, c'est des concours de circonstances et d'opportunités qui ont fait qu'à un moment, j'ai eu la possibilité de me lancer comme d'abord comme producteur et mixeur en musique électronique en essayant de produire d'autres personne et puis petit à petit à transitionner vers le mastering par intérêt et puis par opportunité et par demande aussi des clients simplement.
1: Est-ce qu'on peut expliquer ce qu'est le mastering à nos auditeurs qui sont pas forcément dans le milieu de la musique ?
2: Pour faire simple, c'est la dernière étape entre la production de la musique et sa distribution ou la fabrication des disques si on parle d'un support physique.
1: Vous avez l'occasion de travailler avec des artistes de renommée comme Cœur de Pirate, Gims, Lio, Claudio Capeo. Vous êtes occupé de masteriser le tout premier vinyle qui sert ensuite pour le pressage commercial. Comment ces collaborations ont pu voir le jour ?
2: Pour ces artistes-là, je fais ce qu'on appelle donc le master vinyle. Donc c'est le disque témoin qui est ensuite dupliqué pour le pressage et puis la vente des disques comme on les connaît, qu'on achète chez soi. Moi, j'ai pas contact directement avec ces artistes-là, je travaille beaucoup
1: avec les maisons de disques.
2: Les maisons de disques, ouais.
1: Quelle est votre méthode, Sam Berda, de travail pour faire ressortir l'âme de la musique d'un artiste ?
2: Je pense que ça passe beaucoup par énormément d'écoute de musique déjà, de manière générale, être un peu curieux de choses différentes et il faut savoir mettre ses propres, des fois ses propres goûts et je dirais même de manière plus générale
1: de côté,
2: son
1: ouais.
2: côté et essayer de comprendre les intentions de l'artiste et l'essence puisqu'au final nous on est des techniciens, des artisans au service d'artistes et c'est pas du tout l'inverse quoi.
1: Il y a de plus en plus d'artistes qui font appel à l'intelligence artificielle pour la création de morceaux. Qu'en pensez-vous ? Est-ce que vous trouvez que votre métier est en danger ?
2: Pour la partie purement créative, je reste assez dubitatif pour l'instant avec tout ce que j'ai entendu, mais bon, j'imagine qu'il en faut quand même pour tout le monde. Pour ce qui est de mon métier, je me sens pas du tout en danger pour l'instant. C'est-à-dire que ce sera peut-être des outils pour
1: perfectionner
2: humain pour gagner du temps sur certaines tâches répétitives, mais tant que les outils IA sont dépourvus de sensibilité, bah justement aller comprendre l'essence d'un morceau et mettre en avant des fois ses imperfections parce que c'est ça qui fait que c'est joli, on n'y sera pas quoi.
1: On souhaite longue vie à The Wall, hein, votre studio de mastering, et puis bonne route pour la suite, Sam Berda.
2: C'est gentil, merci beaucoup.
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3: Bonjour Nicolas Villerette.
4: Bonjour Olivier.
3: Responsable zoologique, c'est tout mignon, hein, raton laveur. Décrivez-nous cet animal.
4: C'est un animal qui fait à peu près la taille d'un renard, qui va être tendance gris avec cette belle queue annelée, avec des anneaux qui sont noirs un peu plus foncés. C'est comme un petit ourson. Et puis c'est très dynamique.
3: Il vit où ?
4: On peut le trouver de plus en plus d'ailleurs, parce que les densités augmentent ces dernières décennies. Nous ici, dans notre secteur, on va dire en Argonne-Ardennaise, autour de tous les villes, si on sort la nuit en voiture, il n'est pas rare de croiser un ou quelques ratons laveurs maintenant. Au départ, les ratons laveurs, c'est nord-américain. On les retrouve au Canada. Ça n'est pas une espèce de chez nous, mais qui a été importée notamment dans notre secteur par les militaires canadiens au sortir de la Seconde Guerre mondiale. Et en fait, ils retrouvent ici tout ce qui leur correspond, des forêts de feuillus dans les zones tempérées, qui leur permettent d'avoir des refuges, que quand ils se sentent agressés ou en danger, ils montent à la cime des arbres et là, ils sont inatteignables.
3: Qu'est-ce que ça mange, un raton laveur ?
4: Eh bien, c'est omnivore, ça mange de tout. Donc, quelqu'un qui a un beau jardin, eh bien, ça en fait une belle assiette pour les ratons laveurs.
3: Qui va se servir dans le potager.
4: Ah oui, il va se servir dans le potager. Alors voilà, effectivement, donc, il va manger des légumes, des fruits bien sucrés, ça c'est ce qu'ils aiment bien, et de la viande, et c'est là où ils posent problème. Sur les passereaux, notamment les populations de mésanges, de moineaux, parce qu'ils vont aller prélever les petits ou les œufs directement. Et puis, ils vont manger aussi beaucoup de grenouilles, par exemple, dans les milieux humides. Ils vont manger aussi beaucoup d'amphibiens. Donc c'est là où effectivement en surdensité il peut poser des problèmes à la biodiversité.
3: On le trouve souvent en lisière de village. Est-ce qu'il rentre dans les villages? Est-ce qu'il fouille dans les poubelles?
4: Alors oui, typiquement si on retrouve un jour une poubelle un peu éventrée, c'est pas nécessairement un chien errant, ça peut être un raton laveur.
3: Ça reste actif toute l'année, hiver comme été?
4: Alors il n'y a pas d'hibernation au sens strict, mais il y a une hivernation, c'est-à-dire que les périodes froides, et lorsqu'on va dire qu'on descend en dessous de 0 degré, ils vont se mettre dans une cachette et ils vont en rester là, tranquilles, s'endormir, la température de leur corps baisse un petit peu, ils ne vont plus chercher à manger, ils restent au chaud, ça peut durer quelques semaines, 2-3 semaines, et dès que les températures sont plus clémentes, hop, ils restent en activité, ce qui est très pratique quand il fait froid. Ils n'ont pas besoin de chercher à manger.
3: En matière de reproduction, comment ça se passe?
4: C'est comme les chats, on va dire. Les petits naissent au printemps, 3-4 petits par femelle en général. Et je fais le comparatif avec les chats et on en parle ici au parc parce que parfois des gens trouvent un jeune raton laveur à la traîne, vont le prendre, c'est trop mignon. On peut le biberonner facilement. Les gens vont parfois les garder chez eux, mais quand vient le moment de l'adolescence, ça devient bougon, c'est compliqué, ça met le bazar à la maison. Donc on déconseille vivement qui que ce soit de ramasser des ratons laveurs. Laissons-les là où ils sont, s'il est à la traîne, ça arrive, c'est pas grave, il n'est pas nécessairement oublié par sa maman.
3: D'ailleurs, en préparant cette interview, vous me racontiez qu'il y a des ratons laveurs qui passent par les chatières dans des habitations.
4: Ah oui, tout à fait, si jamais, parce que c'est la bonne taille, si jamais il y a à manger pas très loin après la chatière, ils sont tout à fait capables de rentrer dans la maison, manger les croquettes et ressortir presque incognito. Et puis autre chose, leur particularité, ils aiment bien ouvrir les robinets et ils les ouvrent, mais généralement ils ne le referment pas. Donc ça, c'est souvent signe qu'il y a un raton laveur par ici.
3: Ces animaux tout mignons, on les a mis à l'honneur aujourd'hui dans Terre de Champagne-Ardenne avec vous, Nicolas Villeretz, les ratons laveurs de notre région.
4: Avec grand plaisir, Olivier.
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5: Salut, Brésil.
6: Salut, toi. Qui est cette charmante personne? Voulez-vous me présenter?
7: Ah, c'est encore Sylvie.
5: Je suis Sylvie.
6: Vous avez quel âge?
5: J'ai 50 ans.
7: Tu crois que je te vois pas?
6: Vous faites quoi dans la vie, en fait?
5: Je suis vendeuse en boulangerie.
7: Mais tu me prends pour une conne, hein, ou quoi?
8: Elle est jalouse, tu sais pourquoi?
5: Je suis dans les petits bonheurs.
9: C'est exactement ça qu'on a pensé, nous.
10: Qu'est-ce que vous faites ici, à part foutre la merde?
5: J'habite à Port-Sal.
6: Et alors?
5: Port-Sal, c'est sauvage, bleu turquoise.
6: Comme sur les cartes postales.
5: Il y a une super vue au Guivigui qui surplombe le port et c'est le paradis.
11: Un petit commerce, une petite femme. C'est pas beau ça, c'est pas le paradis.
12: C'est quoi votre endroit préféré?
5: Mon coin de balade préféré, c'est Boutrouille à Kerlouan.
13: Et on peut savoir pourquoi?
5: C'est une grande plage avec des rochers. Quand j'étais jeune, je montais sur les rochers. J'allais attraper des poissons, des crabes, des étrilles. Il y a 3 petits rochers qui se situent au milieu de la plage. L'eau ne part pas quand la mer descend. Et ça fait des petites mares. Et quand j'y retourne maintenant, je vois les enfants qui jouent là où je jouais. Par contre, les rochers sont tout usés, puisque les enfants glissent dessus.
14: Allez, je glisse. Moi, tous les matins, je casse le vent, je fais chier les gens, ça me purifie, c'est important.
15: C'est quoi un mégatube?
5: Ma chanson d'enfance inavouable, c'est Son Kukai.
16: En l'an 70 du calendrier spatial, des êtres humains quittèrent la Terre pour rejoindre différents systèmes galactiques, comme le 15e système solaire, par exemple.
5: C'est un générique de dessin animé qui passait dans les années 80. J'adore.
17: Je ne comprends toujours pas. Tu l'auras qu'à 8 bordées.
5: Quand je me suis mariée, on l'a passé avec le MP3.
18: Très bien, ma chérie. Après tout, c'est ton mariage.
5: Sans Kukai au mariage. Ah bah oui.
19: Sur quelle planète?
20: Vas-y, fais nous rire.
21: Raconte-nous une histoire, allez.
5: Si, j'en ai une quand même.
19: Ah oui?
5: La maladie du boulanger.
22: Ah, mais je crois que je la connais.
23: Non, c'est peu probable.
5: C'est la brioche qui gonfle et la baguette qui tombe.
24: Mais c'est une honte d'entendre des trucs comme ça.
5: C'est une tradition. Allez, salut!
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3: On raconte, on vous rappelle aussi les 1000 raisons d'aimer la Côte d'Azur. Tout ne se passe pas que sur le plancher des vaches. Salut Tom Aubry.
25: Salut Quentin, bonjour à tous.
3: C'est un bon moyen justement d'ouvrir la page du jour.
25: Allez, sportif.
3: Allez hop! Raison numéro 5, journée spéciale.
1: Aujourd'hui, ce 28 novembre, on célèbre une vieille dame. Une vieille dame que l'on connaît tous. C'est la mère de centaines de millions de personnes, car elle borde notre littoral. Je parle bien sûr de la Méditerranée. Méditerranéum, la mer au milieu des terres en latin. Ou Mare Nostrum, notre mer. Et il faut bien dire, ici dans les Alpes-Maritimes, on est tous méditerranéens.
3: Alors, ça veut dire que la Méditerranée fait aussi partie de notre patrimoine.
1: Bien évidemment, un patrimoine que l'on partage avec des millions de personnes. C'est un carrefour de culture, un pont entre trois continents. La Méditerranée a vu naître des civilisations, des philosophes, des poètes et les plus anciennes routes commerciales. Et aujourd'hui encore, elle abrite l'une des plus fortes biodiversités du monde. Des herbiers, des coraux, des tortues, des mérous. Un patrimoine naturel incroyable, juste sous nos yeux.
3: Alors, qu'il y ait une journée mondiale de la Méditerranée, pourquoi pas? Mais pourquoi le 28 novembre? Pourquoi aujourd'hui précisément?
1: Car il y a 30 ans, jour pour jour, une décision historique a été prise. À Barcelone, le 28 novembre 1995, l'Union européenne et 12 autres pays bordant la Méditerranée se sont réunis pour signer un accord fondateur. C'est le lancement du processus de Barcelone, dont l'un des piliers stipule qu'il faut renforcer les échanges entre les peuples, promouvoir l'éducation, la culture, les droits humains et développer une identité méditerranéenne partagée. En bref, il faut faire de cette mer un lieu de dialogue plutôt qu'un lieu de fracture. Alors aujourd'hui, que l'on vive à Nice, à Menton, à Barcelone, à Tunis ou à Alexandrie, on partage tous un bout de cette mer, de cette histoire et de cette culture commune.
3: Mais on le sait, Tom, hein, la Méditerranée est aussi en danger.
1: Le changement climatique détruit cet écosystème hors norme. Des cachalots aux phoques moines, en passant par le corail rouge et le mérou brun. Car oui, il y a du monde qui vit sous la surface. 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
3: Tiens donc.
1: Oui, en partenariat avec l'Institut océanographique de Monaco, chaque épisode vous embarque dans un voyage pour mieux comprendre, aimer et protéger la Méditerranée. J'ai mis toute mon énergie dans ce projet, alors je vous invite vraiment à écouter notre série audio « Mer en vue ».
3: Et ça, c'est une très belle raison d'aimer la Côte d'Azur et d'aimer la Méditerranée.
1: En plein dans le mille.
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2: Ici, les essentiels de Décibel. Émilie Mazoyer et Marc Dolisi, spécialistes des derniers jours de la vie de Sam Cooke.
3: Bonsoir Marc Dolisi.
4: Bonsoir Amélie.
3: Bonsoir, bienvenue dans Décibel. Je suis ravie que vous soyez là. Marc, vous êtes journaliste, écrivain. Alors dans votre CV, on trouve par exemple la rédaction en chef de grands magazines comme VSD. Vous avez écrit sur la musique aussi. On voit que votre spectre est large, hein, de Carla Bruni à David Guetta. Là, on est ensemble pour parler de votre nouveau livre, Marc Dolisi. Ça s'appelle La nuit de l'Amérique. Au centre de ce livre, il y a un artiste, un grand artiste, qui s'appelle Sam Cooke. Sam Cooke, il a, selon vous, et selon d'ailleurs beaucoup de spécialistes de la musique, changé la face de la musique aux États-Unis, oui. Parce que c'est un des premiers artistes noirs américains à atteindre une popularité égale à celle d'Elvis Presley, par exemple.
4: Alors, il a une particularité. Il est né dans ce qu'on appelle le berceau du blues. Il est né à Clarksdale, donc dans l'État du Mississippi. Et il a été, alors, on est quand même à la fin des années 50, au début des années 60. On a beau être un siècle après la guerre de sécession, il faut savoir que le racisme est quelque chose de terrifiant.
3: Oui, c'est ça, on est après l'esclavage, mais on n'est pas à l'égalité.
4: Pas du tout. Les États du Sud, d'ailleurs, l'esclavage, c'est toujours une vaste fumisterie. Il y a toujours une ségrégation terrible envers notamment tous les Afro-Américains. Mais Sam Cooke, il a une particularité, c'est que sur son premier album, il a les cheveux lissés, plaqués. Et sur le deuxième album, il a les cheveux crépus. C'est-à-dire qu'il accepte ce qu'il est, il accepte cette espèce de cette différence. Et il va être effectivement un des premiers chanteurs populaires, un des premiers chanteurs afro-américains extrêmement populaires, dont certains titres vont faire de l'ombre à ceux d'Elvis Presley au tout début des années 60.
3: Alors, le problème avec Sam Cooke, et qu'on n'a pas résolu encore aujourd'hui, c'est sa mort. Que s'est-il passé, Sam Cooke, en fait, donc vous racontez très bien et très vite d'ailleurs sa vie au début du livre. Petit garçon qui chante à l'église, ouais. Du gospel, une voix d'ange. Sa mue à 14 ans se passe très bien, donc il continue à avoir une voix absolument magnifique. Et puis bah, on enchaîne, hein, premier amour, premier contrat, mariage, les premiers passages radio, etc. À 33 ans, il est assassiné en 1964. Ouais. On le retrouve mort dans un motel pourri.
4: Exactement. Alors effectivement, sa mort est quelque chose d'assez... Il y a eu énormément de théories conspirationnistes. Il ne faut pas oublier qu'on est quand même une dizaine de mois après la mort de l'assassinat de Kennedy. Non, on est même un an après, puisque Kennedy, c'est novembre 63, et là, on est la nuit du 10 au 11 décembre 1964. Sam Cooke avait une réputation... Il était devenu très connu, et il avait la réputation d'être un homme à femme. Il va dans un des endroits les plus, un des restaurants les plus sélects de Hollywood à l'époque, où il y avait Sinatra, Presley, John Wayne, enfin absolument tout le Rat Pack. Et il étale 5 000 $ sur le comptoir et une jeune femme voit tout l'argent. Et à l'époque, 5 000 $,
3: c'est
4: une énorme somme. Il va laisser 1 000 $ pour rincer absolument toute la salle, il va en remarquer 4 000. Et la jeune fille, qui est assez jolie, va commencer à lui faire un peu de rentre-dedans. Et lui, parce que la chair est faible, et puis parce que son mariage avec son épouse est en train de battre un peu de l'aile, il va accepter de suivre cette jeune fille qui va l'amener dans un motel pourri, ce qui est assez surréaliste quand on est une star du niveau de Sam Cooke à l'époque. Et après, c'est là où les choses se gâtent. C'est-à-dire que moi, je reste sur la notion... Moi, je ne crois pas aux thèses conspirationnistes. Je pense que c'est un fait divers. Je pense que la fille qui se prostituait occasionnellement était de mèche avec la taulière, avec la gérante du motel, etc., qui devait prendre un petit peu un pourcentage sur ce que gagnaient les filles qui venaient. Je pense qu'elle a piqué les fringues de Sam Cooke avec l'argent, ce qui restait, donc 4 000 $, que lui était en train de se doucher. Il sort, il ne voit plus ça... Il était un peu saoul, il se demande où est la fille. Il faut savoir qu'il sort, excusez-moi du détail, il a juste une veste et une chaussure. Le reste, c'est plus simple à parler, puisque la fille est partie avec tout. Il va tambouriner à la porte de la gérante du motel, qui, prise de panique, parce qu'elle va dire au flic qu'il a enfoncé la porte, elle va lui tirer dessus à bout portant.
3: Trois coups.
4: Lui, il va tomber, et ses derniers mots sont « Vous m'avez tiré dessus, madame », et elle l'achève à coup de balai. Alors... évidemment. La police de Los Angeles se pointe, va mettre à peu près, il est 3h du matin, va mettre à peu près 3h à se rendre compte que le noir qui vient de se faire descendre, c'est un noir célèbre et qui s'appelle Sam Cooke, puisque la veuve de Sam Cooke sera prévenue à 6h30 du matin.
3: Voilà,
4: et l'enquête est bâclée. Ouais. La police de Los Angeles, qui est quand même assez raciste pour beaucoup de ses membres, etc., va malheureusement bâcler l'enquête. Et toutes les théories de la conspiration vont naître de cette enquête.
3: Ça, c'était en 1964. Alors, ce que je vous propose pour vous mettre dans l'ambiance et pour vous rendre compte de la dimension presque christique, ouais, de cet homme, Sam Cooke, de cet artiste, on va écouter ensemble une chanson qui s'appelle « Change is gonna come ». Le changement arrive. C'est une chanson qui est synonyme d'espoir pour la communauté noire américaine quand elle sort. C'est une chanson qui est, vous le racontez dans le livre, citée par Barack Obama.
4: Ouais. Quand il est élu en novembre,
3: quand il est élu en 2008.
4: Il y a à peu près 500 000 personnes qui viennent acclamer son élection à Grand Park, donc au bord du lac Michigan à Chicago. Et quasiment les premiers mots de Barack Obama, ça, un changement est peut-être enfin arrivé. Ouais. Mais il faut savoir que Martin Luther King, que Sam Cooke admirait énormément, tous ses meetings jusqu'à sa mort en 68, sont précédés de And Change Is Gonna Come. Et puis le morceau a été repris par Céline Dion, Beyoncé, énormément de gens.
3: Ouais.
4: C'est une merveille. Pour la petite anecdote, ce morceau qu'il écrit en 63 est un peu une réponse au Blowing in the Wind de Dylan. C'est-à-dire que tout à coup, il se dit, il aimait beaucoup Dylan.
3: Il allait reprendre la chanson de Dylan.
4: Il l'a reprise, ouais. Il a chanté quelques fois sur scène. Mais sa réflexion, ça va être, mais c'est incroyable que nous, noirs, ne soyons pas capables de nous défendre nous-mêmes. C'est un blanc, ouais, qu'il admire énormément, Bob Dylan, qui fait une des premières protest songs, qui est Blowing in the Wind, qui est écrite en 62. Et en fait, Change is Gonna Come est une réponse au morceau de Bob Dylan.
3: Écoutez cette merveille, et ensuite on vous dira pourquoi finalement c'est problématique la mort de Sam Cooke, et pourquoi on pourrait penser qu'il y a énormément de gens qui le voulaient mort malheureusement. A Change is Gonna Come.

0: Sam Cooke, Change is Gonna Come. Voilà, je suis sûre que même si son nom ne vous disait plus rien, la chanson, forcément, vous avez dû la croiser une fois dans votre vie. Puis si c'était la première fois, bah écoutez, je suis ravie parce que normalement, c'est une chanson qui fait énormément bien, une chanson pleine d'espoir. Donc, une chanson, Marc Dolizy, qui fait de Sam Cooke le porte-parole de la condition des Noirs américains, de ce mouvement pour les droits civiques.
1: Oui.
0: Donc, c'est politique.
1: C'est politique avec une particularité, c'est-à-dire que Sam Cooke était très proche de Mohamed Ali, Cassius Clay qui
0: est devenu Mohamed Ali.
1: Mohamed Ali
0: après sa rencontre avec Malcolm X.
1: Mais ouais. Justement, entre Sam Cooke, il y a Malcolm X d'un côté, Martin Luther King de l'autre. Et oui. Sam Cooke trouve que Malcolm X est trop radical.
0: Alors pour celles et ceux qui n'ont pas révisé la civilisation américaine, en gros, le mouvement des droits des Noirs aux États-Unis, c'est soit la bagarre avec Malcolm X, soit essayer de prêcher la bonne parole, et ça c'est Luther King.
1: Et justement,
0: les deux ont été assassinés. Hein.
1: Exactement, voilà. L'un en 65 et l'autre 3 ans plus tard en 68.
0: Ouais.
1: Un des vœux, une des envies les plus fortes de Sam Cooke, c'est d'avoir un public mélangé dans les États du Sud. C'est-à-dire qu'il veut que les Blancs et les Noirs soient ensemble dans le public.
0: Est-ce que c'est le cas? Est-ce que les Noirs et les Blancs l'écoutent? Et
1: oui.
0: Est-ce que les Noirs et les Blancs peuvent aller ensemble?
1: Alors, il y a un concert en Louisiane où il refuse de monter sur scène parce que les organisateurs refusent que le public noir et le public blanc se mélangent. C'est la seule fois où il va refuser de monter sur scène. Ça va le rendre fou. C'est-à-dire qu'il va se dire, c'est pas possible, je ne monte. Alors que c'était un type qui adorait la scène.
0: Oui.
1: Mais il était beaucoup plus proche de Martin Luther King, qui d'ailleurs a eu son prix Nobel de la paix en 1964, la même année, l'année de la mort de Cooke. Il était proche parce qu'il se souvient, il aimait beaucoup les prêches de Martin Luther King, notamment le prêche Drum Major, qui était celui qui avait été lu à la mort aux obsèques de Martin Luther King, qui disait que Martin Luther King, contrairement à Malcolm X, disait, il faut défendre toutes les couleurs. Il faut défendre les Noirs, il faut défendre les Indiens, mais il faut défendre aussi les Blancs qui sont pauvres et qui sont à la marge et qui sont délaissés. Donc ça, c'était un discours qui était beaucoup plus rassembleur et qui correspondait beaucoup plus à l'idée que Sam Cooke se faisait de la musique. Et d'ailleurs, quand on regarde la musique de Sam Cooke, il naît dans le berceau du blues.
0: Et du Ku Klux Klan.
1: Et du Ku Klux Klan, il chante des gospels. Mais il est aussi un des premiers chanteurs noirs. Alors on dit que c'est un des inventeurs de la soul music, c'est vrai.
0: Ouais.
1: Mais dans les années 50, avant A Change Is Gonna Come, etc., qui pour moi est un morceau à part, sa musique, c'est à la fois une musique un peu pop et un peu rhythm and blues.
0: Ouais.
1: Donc il est entre les deux, il veut séduire, en tout cas il veut aller à la conquête et rassembler deux publics qui sont a priori... qui sont pas prêts de se rassembler. Elvis y était arrivé. Faut jamais oublier qu'Elvis avait été aussi élevé à Tupelo, et ensuite à Memphis, il avait été élevé dans le blues et le gospel. Jamais oublier ça. Faut rendre ça aussi à Elvis.
0: Alors, on n'a pas encore parlé, de ce qu'en pensait le gouvernement américain, le FBI, etc. Dans le livre, vous racontez, Marc Dolizy, que dans certains documents du FBI, donc qui est, un service de renseignement, oui. Intérieur, il est décrit, Sam Cooke, comme un Negro Recording oui. Star.
1: Oui.
0: Voilà. Star de la musique nègre. Il dit, on lit aussi toute une série de questions que le FBI se pose sur Sam Cooke. Ça va de...
1: Est-ce qu'il est homosexuel?
0: Voilà.
1: Est-ce qu'il trompe sa femme? Est-ce que sa femme le trompe?
0: S'est-il rendu en URSS? À Cuba, quels sont ses vices? Alcool, drogue, dette de jeu? Alors vous faites comme ça cette énumération, c'est très très très très très angoissant, parce qu'on se dit vraiment, il était considéré comme un ennemi de la tranquillité nationale, la tranquillité étant que les Noirs et les Blancs ne puissent pas se blairer, définitivement.
1: Alors, en fait, tout vient de... Sam Cooke avait été invité par Mohamed Ali à un combat célèbre à Miami, au printemps 1964.
0: Okay, combat de boxe.
1: Un combat de boxe. Ou d'ailleurs, face à Sonny Liston, où Mohamed Ali va écraser celui qu'il appelle le vieil ours, Sonny Liston, il va gagner. Et il se passe après une réunion, Mohamed Ali qui va organiser ça, il va y avoir une réunion dans un hôtel de Miami, où il y aura des gens de National Islam, mouvement radical,
0: De Malcolm
1: noir,
0: X.
1: etc., et où il y aura Malcolm X. Et à partir du moment où cette rencontre a lieu dans un hôtel de Miami avec Mohamed Ali, Malcolm X, Sam Cooke et Jim Brown, qui est un joueur de football américain très célèbre. Malcolm X, immédiatement, est sur écoute du FBI. Tout de suite.
0: Parce qu'il
1: fréquente Malcolm X. Mohamed Ali, il était déjà. Il est à partir du moment où il suit Malcolm X et il adhère à National of Islam.
0: Il était déjà
1: sous surveillance. Sam Cooke n'était pas particulièrement sous surveillance avant, mais à partir du moment où il fréquente Malcolm X, etc., ça y est, il est sur les radars du FBI. Il est considéré comme ce qu'on appelle une personne of interest, mais pas au même niveau, bien entendu, que Malcolm X.
0: Des années plus tard, John Lennon le sera aussi.
1: Oui.
0: Mais n'empêche que c'est partant de ces faits-là, du fait qu'il était surveillé par le FBI et qu'il y avait tout un tas de gens aux États-Unis qui avaient tout intérêt à ce que... les Noirs et les Blancs ne s'entendent pas, continuent à ne pas s'entendre. C'est pour ça qu'il y a cette théorie qui dit qu'en fait, le crime crapuleux que vous nous avez raconté tout à l'heure, à savoir la prostituée et la patronne du motel qui se mettent d'accord pour dépouiller la star et qui lui tire dessus, on dit, bah non, c'est pas ça, c'est un assassinat, c'est commandité, les ficelles sont tirées, et alors là, il y a effectivement tout un tas de théories que vous égrenez d'ailleurs.
1: Oui,
0: vous en parlez dans le livre, vous n'y croyez pas.
1: Absolument pas, pour une simple et bonne raison, c'est que personne n'a essayé d'assassiner Bob Dylan, qui prend la défense des Afro-Américains et qui est blanc, qui pourrait donc passer aux yeux des blancs suprémacistes, il pourrait passer pour un traître.
0: Oui, c'est vrai.
1: Et Blowing in the Wind, c'est la défense des Afro-Américains. D'ailleurs, un morceau sublime, parole sublime. Personne n'a menacé Bob Dylan à cette époque. Moi, je pense qu'on est dans une Amérique qui est totalement paranoïaque. Il y a eu l'assassinat de Kennedy en novembre, juste avant. Ne pas oublier aussi que l'été 1964 est un été particulier, puisque début juillet 1964, ce qu'on appelle les Civil Rights Act sont promulgués par Lyndon Johnson en présence de Martin Luther King. Et ça va réveiller le Ku Klux Klan, qui était un peu assoupi, vaguement assoupi, et qui va faire des massacres absolument abominables d'étudiants autant blancs que noirs dans l'état du Mississippi. Non, j'y crois pas. En fait, il y a une phrase de Mohamed Ali qui, pour moi, est quasiment une clé. Il dit, si ça avait été Elvis Presley ou Willie Nelson, l'enquête aurait été bien faite. Et là, l'enquête a été bâclée en 3 jours. En plus, enquête sur laquelle on ne retient que le témoignage de la gérante du motel et de la jeune fille qui se prostituait occasionnellement. Quand vous regardez, moi j'ai regardé les PV, c'est surréaliste.
0: C'est bâclé.
1: Ils s'en foutaient. Pour eux, c'était... En plus, les premières heures, ils ne savent pas que c'est Sam Cooke qui s'est fait descendre.
0: Ouais.
1: Il y a des photos terribles qu'on trouve, que j'ai retrouvées. Vous voyez comment ils sortent le corps de Sam Cooke du motel. En fait, sur un diable.
0: Il est tout nu en plus. Il est à moitié nu, il a juste une veste,
1: etc. Ouais. En fait, il lui met une couverture de déménageur dessus et il le sort à la verticale sur un diable de déménageur. Les photos existent.
0: Wow.
1: C'est-à-dire qu'on voit là l'idée qu'il se faisait d'un noir qui venait de se faire descendre dans un quartier un peu populaire.
0: Ouais. Heureusement, il y a des théories du complot rigolotes dans le livre. On parlera notamment de l'extraterrestre de Roswell. Ouais. Je vous renvoie à la page 187, vous allez rigoler. Non mais voilà, parce qu'effectivement, le sujet est lourd. L'artiste était sublime, donc évidemment, tout ça est très triste. Mais voilà, le livre est en 3 parties. Hein. Il y a avant le meurtre de Sam Cooke, il y a la nuit de son meurtre, et puis il y a après. Alors, avant de parler justement de son héritage et de pourquoi il est pertinent et important de continuer à parler de Sam Cooke aujourd'hui et de l'écouter, justement, on va mettre en pratique et écouter. Alors ça, c'est ma petite chanson préférée de Sam Cooke. Elle s'appelle What a Wonderful World, mais c'est pas Louis Armstrong, c'est Sam Cooke, et c'est très beau, et ça a la fraîcheur des années lycée et des premières amours.
1: Ah, c'est très beau.
0: C'est magnifique.

0: Il a laissé un grand vide, évidemment, à sa mort, Sam Cooke. Ceci dit, toute la dernière partie du livre, qui s'appelle Après, oui. Après sa mort, donc, il y a des moments comme ça. En 1986, il rentre au Rock'n'Roll Hall of Fame, oui. Notre Sam Cooke. En 1994, son étoile sur le Walk of Fame, oui. D'Hollywood. En 2008, Barack Obama, qu'il cite dans un discours. Il est toujours là. Est-ce que les jeunes américains, les jeunes noirs américains, fans de rap, connaissent Sam Cooke? Est-ce que sa mémoire est célébrée aux États-Unis? C'est vrai qu'en France, il ne fait pas partie des grands artistes noirs américains, non. Militants des droits civiques qu'on peut connaître. On connaît mieux Aretha, par exemple, Aretha, ouais. Franklin ou d'autres. Est-ce qu'aux États-Unis, sa mémoire est entretenue?
1: Oui, elle est entretenue parce qu'il y a une filiation. C'est-à-dire que l'avant-dernier album qui s'appelle Nightbeat de Sam Cooke, si vous regardez la pochette, il y a marqué Sam Cooke et Mr. Soul. C'est une des premières fois où on voit ce mot
0: le
1: apparaître,
0: mot soul.
1: Le mot soul. Et la soul, qui est la musique de l'âme, donc musique qui est un héritage direct du blues, va nous amener au funk, va nous amener aussi à Aretha Franklin, à Marvin Gaye, tous les grands chanteurs, artistes noirs, il y a une filiation. Alors, en même temps, Sam Cooke, il vient pas de nulle part. Il y a eu le gospel, il y a eu le blues. Et en plus, il naît à Clarksdale, qui est, c'est un peu loin du delta du Mississippi, mais on estime que John Lee Hooker, Muddy Waters, tous ces bluesmen qui sont natifs de Clarksdale, c'est le blues du delta, le berceau. Ouais. Il vient pas de nulle part lui-même, mais il a cette chance. Je veux dire, et ce courage d'être le premier à essayer de faire un crossover entre différents publics.
0: Ouais.
1: Et entre le public noir et le public blanc. Et ça, c'est quelque chose d'extraordinaire parce que ça ouvre la voie à tout ce qui va suivre derrière, même si, attention, tout n'a pas été réglé derrière. N'oublions jamais qu'un autre disque très important pour moi, c'est What's Going On de Marvin Gaye en 1971. Autre année terrible, guerre du Vietnam. Chaque morceau de cet album parle des souffrances des gamins qu'on envoie là-bas. Il ne faut jamais l'oublier, même si ça semble poétique. Mais sans Sam Cooke, je ne sais pas s'il y aurait eu tout ce qu'il y a eu derrière, ou ça aurait peut-être mis un peu plus de temps. Et puis bon, il a une voix sublime, il ne faut jamais oublier qu'il composait, qu'il écrivait ses paroles, et il y a une voix merveilleuse.
0: Ça méritait bien un livre. Marc Dolisi, merci pour cette nuit de l'Amérique aux éditions Éric Bonnier, la collection Encre Rock, fort recommandable. La nuit de l'Amérique, donc, et merci d'être venu nous voir.
1: Merci à vous.
0: Merci.

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2: Bienvenue dans Décibel.
3: Bonsoir, merci beaucoup.
2: Je suis très très contente de vous rencontrer, mais il faut que je démarre, Alex, avec une confession.
3: Ah oui?
2: Vous allez dire que je suis folle comme un lapin, peut-être, mais en fait, ça fait des mois que je vous écoute et que je pense que vous êtes canadien.
3: Ah bon?
2: Oui.
3: Ah ben bah c'est un compliment.
2: Alors pourquoi est-ce que... Parce que là, évidemment, les gens chez eux font... Vous êtes du Maine-et-Loire, donc ça n'a rien à voir, Alex, entre Nantes et Angers, voilà. Mais en fait, comme vous vous appelez Montembeau et qu'on vous a découvert grâce au rôle de Marie-Jeanne dans Starmania, qui lui-même avait été chanté par Fabienne Thibault, alors moi, Montembeau, Thibault, Starmania... Il est canadien.
3: Mais franchement, c'est pas idiot parce qu'il y a une partie des Montembeau qui vient de Canada, étymologiquement. Enfin voilà, bon. si on retrace l'arbre généalogique. Mais non, moi je viens bien du Maine-et-Loire.
2: C'est ça. Voilà. Voilà. Bon, maintenant ça va mieux. Il fallait que je l'avoue parce que je me sentais bête. Parce que, évidemment, on prépare un peu l'émission, un peu. Hein, vous me connaissez. Et donc je lis la biographie d'Alex et là je fais mais pas du tout de Québec en fait. Non. Bon, pas du tout. C'est gentil de dire que étymologiquement, il y a peut-être une partie de la famille.
3: C'est vraiment pas idiot.
2: Alex, vous êtes chanteur, auteur, compositeur. On va parler évidemment de votre premier album, mais avant dire qu'on vous a découvert donc dans ce rôle de Marie-Jeanne qui avait été merveilleusement chantée par Fabienne Thibault pour le souvenir, pour le plaisir.
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2: Alex Montembeau.

0: très beau guitare-voix que vous nous avez offert bah, ici à la Maison de la Radio pour France Culture, France Musique, pardon, qui faisait une spéciale sur les comédies musicales. Alors, les comédies musicales, cette comédie musicale-là, Starmania, c'est comme ça qu'on vous a découvert. Est-ce que c'était un rêve d'être dans une comédie musicale, particulièrement Starmania? Parce que c'est pas de votre génération, hein, vous avez 26 ans. Ça vient d'où?
1: Ça vient d'où? Bah, mes parents écoutaient beaucoup Michel Berger, France Gall, Véronique Sanson, voilà toute cette clique de chanteurs et chanteuses. Donc j'ai un peu grandi avec la musique quand même de cette époque-là. Ma mère avait l'album de Starmania à la maison, l'album bleu, je m'en souviens très bien.
0: Oui.
1: Je l'ai récupéré avant de savoir même que j'allais jouer dans Starmania. Donc il y a quand même une petite histoire, ça vient pas de nulle part. Et en fait, ça n'a jamais été un rêve dans le sens où j'ai jamais osé m'imaginer faire partie d'un spectacle comme ça. C'est arrivé un peu comme un cheveu sur la soupe. Je suis arrivée à Paris dans l'espoir de développer mon projet personnel.
0: Parce que vous êtes auteur, compositeur et chanteur.
1: C'est ça.
0: Donc
1: Bah, j'avais une volonté en fait de développer mon projet, de défendre mes chansons personnelles. Et puis en fait très rapidement j'ai rencontré des différents directeurs artistiques, différents directeurs de labels, dont Raphaël Amburger, le fils de France Gall, Michel Berger. Et de fil en aiguille, voilà, il m'a proposé en fait une place pour le rôle de Marie-Jeanne.
0: Alors, quand on vous propose cette place-là, qu'est-ce qui se passe? Vous hésitez? Vous foncez? Est-ce que vous êtes du genre à vous précipiter?
1: Franchement, je me souviens assez précisément le moment où j'ai reçu l'appel de Raphaël.
0: Ah, oh, racontez-moi.
1: Bah, en fait, j'ai explosé de rire, mais de nerfs, en fait. Enfin, je voulais pas y croire. Donc, j'ai appelé mon père dans la foulée. J'ai appelé mes parents. Je crois que j'ai lâché un gros rire nerveux parce que ça me paraissait assez irréel, en fait, de m'imaginer faire partie de ça. Moi, je venais d'arriver à Paris. C'était un peu l'effervescence déjà en l'espace de quelques semaines, quelques mois. Donc c'est au-delà d'un rêve. C'est au-delà d'un rêve.
0: Donc, Alex, les informations que nous avons jusqu'à présent. Vous êtes du Maine-et-Loire et pas du Québec. Mmh. Vous avez été biberonné à la grande variété française et vous allez donc sortir L'envie folle, cette chanson que vous portez en vous depuis longtemps ou alors qui vont un petit peu nous donner une idée de qui vous êtes là après cette expérience Starmania et le fait d'avoir fait le tour des zéniths de France.
1: C'est un petit peu tout ça mélangé. L'envie folle, c'est le titre de la première chanson de mon projet. C'est une chanson que j'ai écrite avant Starmania. Donc c'est une chanson que je porte depuis un moment et j'avais envie qu'elle fasse partie de ce projet puisque elle représente un peu ma façon d'écrire que j'ai depuis un petit moment et puis à la fois des chansons plus récentes, plus intimes comme Chez moi, Vanille Choco où avec l'expérience Starmania justement j'ai appris à mettre des mots plus précis sur mes sentiments, mes émotions, mon rapport à ma famille, etc., mon identité, chose que j'étais pas forcément capable de faire il y a quelques années. Donc
0: vous étiez un bébé aussi. Il y a ça,
1: l'âge aussi.
0: Non, mais le fait d'avancer en âge aussi. Il y a l'expérience de Starmania, mais aussi, juste bêtement, le fait de grandir, quoi. Mmh.
1: Bah, le fait de grandir. L'envie folle, c'est un projet sur l'émancipation, quelque part. Ces quatre dernières années, je suis partie de mon Maine-et-Loire pour arriver à Paris. Il s'est passé plein de choses. Je crois que j'avais envie de raconter avec simplicité ce que ça peut être le parcours de quelqu'un qui s'envole, quoi, de ses propres ailes.
0: Ah, c'est beau. J'ai dit tout à l'heure, vous êtes chanteur, auteur, compositeur, mais on n'a pas parlé des instruments. Vous jouez de la guitare, vous jouez du piano, vous avez grandi dans un environnement extrêmement musical. Comment vous composez?
1: C'est très variable. Souvent c'est au piano quand même.
0: Ah ouais.
1: C'est le premier instrument que j'ai appris, comment dire. J'ai commencé à 5-6 ans, école de musique, puis conservatoire, parcours classique, puis très rapidement je me suis rendu compte que ça fonctionnait pas avec moi le parcours académique. Donc
0: et ça passe du côté obscur.
1: Du côté obscur. Donc j'ai fait des musiques actuelles, j'ai fait du jazz et en fait je passais surtout énormément de temps à casser les oreilles de ma famille, à jouer dans le salon des heures et des heures durant, mais tout sauf ce qu'on me demandait de travailler au conservatoire. Donc.

0: Chez moi, et qui, comme son nom l'indique, va nous permettre de regarder par le trou de la serrure et voir comment ça se passe chez les Montembeaux. C'est une chanson, et même quand depuis qu'on a commencé à parler, là, on se rend compte à quel point la famille est importante pour vous. Il y a vos parents, mais il y a aussi vos grands-parents, mais il y a aussi vos sœurs. Enfin voilà, c'est vraiment un de vos piliers, votre famille.
1: Évidemment, ça m'a forgé. Pendant longtemps, j'ai fait de la musique avec deux de mes sœurs. On avait un groupe ensemble, on chantait à trois voix. Donc, notre parent nous aidait à faire les arrangements. On faisait écouter à notre maman qui nous donnait son avis. Enfin, voilà, on a vraiment grandi dans la musique, dans cet univers-là. Ça a été notre façon de communiquer depuis très jeune.
0: Ils l'ont entendu, évidemment, cette chanson avant tout le monde. Nous, on va l'écouter maintenant. Juste avant, j'aimerais savoir qu'ont-ils dit quand ils l'ont entendu pour la première fois chez moi.
1: Je crois que tout est dit dans la chanson. On est des gens pudiques, donc un sourire un peu timide et un câlin, et voilà.
0: Ça va vous faire l'effet d'un câlin, à vous aussi. Chez moi, Alex Montembeau est l'invité de Décibel.

0: tendresse. Oh là là, puis vous chantez comme un ange, hein, bravo, Alex Montembeau. À la fin de la chanson, vous parlez des CD de Sanson, puisque vous avez parlé tout à l'heure de vos influences Berger, Gall et compagnie, mais Sanson, évidemment. C'est une artiste qui est importante pour vous, Véronique Sanson?
1: Vraiment, elle m'a marquée. Je pense

0: que je devais avoir 10 ou 11 ans quand je l'ai découverte, avec son album Plusieurs Lunes, un album assez récent.
1: Ah, c'est drôle, mais oui.
0: Et en fait, j'ai découvert...
1: Parce qu'il sortait à ce moment-là.
0: Il sortait à ce moment-là.
1: Ah, mais oui.
0: Et donc, ma mère l'a acheté, elle l'a mis dans la voiture. Et là, j'ai découvert voilà, une voix que je n'avais jamais entendue, une émotion, une sensibilité. Et j'étais jeune et ça m'a vraiment marquée. Et donc, j'ai écouté tous ses autres albums. Je pense que je connais toute sa discographie par cœur. Elle m'a vraiment accompagnée dans toute ma vie, quoi, tout mon parcours de musicien.
1: Et 15 ans plus tard, petit musicien est devenu grand et va faire les premières parties de Véronique Sanson.
0: Eh oui, je l'ai appris hier.
1: Mais bravo.
0: Merci.
1: Waouh. La fameuse tournée, j'ai eu envie de vous revoir, Véronique Sanson. Ici est d'ailleurs la Fière Radio partenaire. Et alors, vous allez ouvrir pour Véro, quoi.
0: Ouais, pour Véro. Wow. C'est fou. Je l'ai pas fait exprès, hein. Je l'ai pas placé dans ma chanson.
1: C'est ça.
0: Je vous jure.
1: Alex Montembeau, on peut aussi parler de coup de cœur. Je me souviens la première fois que j'ai entendu votre voix, j'étais avec ma fille, Maya, dans les tribunes de Bercy, au concert de Clara Luciani, et c'était fou.

0: donc avec Clara pour ce Monde et Stone. C'était en janvier 2023, donc ça va faire bientôt 3 ans. Elle a eu un coup de cœur, Clara, pour votre voix, votre musique. Elle décrit votre voix, elle dit c'est comme une comète, quoi, ça passe une fois tous les 100 ans. Ça vous fait quoi ce genre de soutien, Alex ?
1: Ça m'émeut vraiment, ça me touche vraiment beaucoup et c'est vrai que c'est un cadeau qu'elle m'a fait et ce cadeau qu'elle m'a fait c'est aussi comme les comètes, c'est assez rare de vivre des moments comme ça. Je me serais jamais imaginé chanter avec une des artistes que j'admire beaucoup. J'ai beaucoup écouté Clara Luciani avant de la rencontrer en fait.
0: Ouais.
1: Et donc c'était un peu comme un rêve. Je vis des rêves après d'autres rêves. Clara Luciani, puis là les premières parties de Véronique Sanson. C'est un rêve éveillé que je vis depuis quelques années et c'est vrai que le Bercy, je m'en souviendrai très longtemps, je pense.
0: Et ben moi aussi, parce que vous dites qu'elle vous a fait un cadeau, mais à nous aussi, son public, elle a fait un cadeau parce qu'elle nous a dit voilà, là vous pouvez aller écouter. Là, il y a quelque chose qui se passe, Alex Montembeau, et c'est vrai. Alors, L'envie folle, donc cette chanson, c'est plus qu'un EP, mais c'est moins qu'un album, c'est une espèce de format un peu hybride. C'est parce que vous vouliez sortir tout de suite quelque chose ?
1: Ben alors justement, j'avais envie de prendre mon temps et pour ça, sortir un album, je pense que ça m'aurait demandé de prendre plus de temps pour réfléchir, pour bien faire les choses. Et je crois que les entre-deux, ça me définit bien. le côté hybride, voilà, que j'essaie d'injecter dans ma musique, d'avoir à la fois de l'organique et à la fois de l'électronique. Voilà, quand je parle de Vanille Choco et mon identité, je raconte que je suis un peu entre les deux ou alors ni l'un ni l'autre. Et je crois que j'avais envie de sortir un format aussi qui est pas totalement enfin, qui est pas vraiment conventionnel, quoi.
0: C'est un disque non binaire.
1: On peut dire.
0: Il veut pas le disque. Est-ce que tu es un EP ou est-ce que tu es un album ? Eh bien, débrouille-toi. J'ai 7 chansons.
1: Voilà. Et ce sera comme ça. Non, mais j'avais envie de prendre le temps avec Starmania. C'est vrai qu'il m'a fallu un peu de temps pour revenir à la réalité, remettre les pieds sur terre, renouer aussi avec mon entourage, retrouver une vie à peu près normale, puisque c'était. Génial, Starmania, comme expérience. Et à la fois, c'est voilà un rouleau compresseur qui m'est passé dessus.
0: Ça doit bouffer une énergie folle. Ah
1: ouais. Mais c'est ce qui fait la magie aussi de l'expérience. C'est que c'était tellement fou, tellement intense dans tous les sens du terme, que ça en fait une expérience inoubliable. Mais voilà, j'ai eu besoin de reconnecter. Et pour ça, sortir un album, je pense qu'il m'aurait fallu 3 ans, 4 ans pour m'en remettre.
0: Ah ouais, non, nous, on voulait pas attendre.
1: Et moi non plus.
0: Ça, c'est sûr. Vous bossez en solitaire ou vous avez un gang qui travaille avec vous ?
1: Mais encore une fois, un peu des deux. Ce serait trop facile d'avoir une réponse claire.
0: J'aime bien. Allez, on y va. Rentrons dans les complications, dans les méandres créatifs d'Alex Montembeau.
1: Bah, j'aime bien toujours initier l'écriture et la composition seule. Ça me permet d'être plus authentique, au plus proche aussi de mes émotions, de ce que j'ai envie de raconter. Et puis voilà, souvent, au bout d'un moment, si c'est pas du one shot, je vais un peu bloquer pour aller au bout d'un texte, trouver les mots justes. Et là, je vais m'entourer un petit peu. Je m'entoure de Séverin, avec qui je collabore énormément. C'est mon éditeur. C'est mon associé aussi, avec qui voilà, je produis en partie mon projet. Et ils m'aident parfois sur certains bouts de texte ou certains bouts de mélodie quand je bloque. Je me suis entourée de Fiskara aussi, Marc, qui m'a aidée sur des textes, notamment sur À l'autre bout du tel. Je me suis entourée de Sage, donc, qui collabore avec Clara Luciani sur la production de ses disques. On travaille plus la musique ensemble. Donc voilà, j'essaie de prendre un petit peu à droite à gauche, de m'entourer pour compléter, on va dire.
0: La chanson Vanille Choco, c'est évidemment celle qu'on va écouter d'ici quelques minutes. Avant qu'on l'écoute, vous l'avez mise en avant, cette chanson. Il y a même un clip. Enfin voilà, c'est une chanson qui est importante pour vous. Est-ce que vous pouvez nous raconter son histoire ?
1: Bah, c'est une chanson que j'aurais jamais pensé réussir à écrire. Alors, je sais pas trop comment expliquer ça, mais moi, je suis donc non-binaire. Ça fait 8-9 ans à peu près que je suis raccord avec mon identité et que je vis ça pleinement. Mais je pensais ne jamais avoir envie d'en parler ou ne jamais avoir envie d'en faire un sujet, en fait.
0: Oui, c'est pas parce qu'on le vit que c'est un sujet de chanson, effectivement.
1: Bah, ouais. Voilà, en fait, dans mon entourage, etc., évidemment que j'ai eu à avoir des discussions, entre guillemets, pour essayer d'expliquer, pour qu'on me considère ou qu'on me genre comme j'ai besoin qu'on me genre, à savoir au masculin. Et en fait, assez récemment, j'ai pris conscience de beaucoup de choses, et comme je vous disais tout à l'heure, notamment avec l'expérience Starmania, je crois que j'ai eu envie/besoin de raconter avec précision les choses pour créer de la proximité aussi avec les personnes qui m'écoutent. Et j'avais l'impression que si je mettais pas des mots là-dessus, ça laissait encore peut-être une barrière pour essayer de me comprendre un peu mieux et de connecter en fait avec l'entourage musical.
0: Et puis petit bonus, ça donne aussi à entendre un témoignage d'une personne non binaire à qui, en l'occurrence en tant que groupe social, on tend pas beaucoup le micro.
1: Non, pas vraiment. Pas vraiment. Et en temps normal, je pense que j'aurais pas forcé la main pour prendre le micro.
0: Ouais.
1: Prendre le micro justement, c'est pas tellement mon tempérament. Et en fait, j'avais envie de le dire avec simplicité. Moi, je reproche rien à personne. Je suis pas là pour faire la morale ou pour revendiquer quoi que ce soit. Et je pense que le fait de le dire simplement, moi, je me sens comme ça. Ouais. Personne ne peut rien dire contre ça, puisque c'est comme je me sens, quoi.
0: Ouais. Et peut-être même que ça file un coup de main à les petits jeunes.
1: J'espère.
0: Hein?
1: C'est le but aussi, évidemment, d'essayer de donner confiance aux personnes qui sont peut-être moins bien entourées que ce que j'ai eu la chance d'être entourée.
0: Ouais, dire c'est possible. C'est marrant parce que là, dans la construction de l'émission, juste après, on écoutera David Bowie. Mmh. Et très, très souvent, j'ai entendu, moi, des témoignages de gens, quand ils ont vu David Bowie à la télé en Angleterre à Top of the Pops dans les années 60 et qu'ils ont vu un gars avec du rouge à lèvres et ils ont dit, oh, c'est possible! On a le droit! Et ça fait un bien fou, en fait. Ouais. Et en fait, c'est vraiment quelque chose, la libération des esprits par l'art, quoi.
1: Bien sûr. Mais c'est vrai qu'on manque toujours de représentation. C'est une évidence que la musique et l'art de manière générale, c'est un levier indispensable pour justement essayer de normaliser toutes les identités qui existent, en fait.
0: Ça vous rend heureux de sortir L'Envie Folle le 7 novembre prochain?
1: Ouais. Je suis sur Aix, pour tout vous dire.
0: Ah, il faut attendre encore un petit peu. Encore un petit mois. Un gros mois.
1: Ouais.
0: Un gros mois. Moi aussi, j'ai hâte. 7 chansons d'Alex Montembeau qui sortiront le 7 novembre. L'Envie Folle. Écoutons Vanille Choco. Et merci beaucoup d'être venu nous voir.
1: Merci.
0: À bientôt.

0: déjà ça.
1: Ah, c'est déjà ça et c'est déjà vachement bien. Alex Montembeau, vanille, choco.
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3: Bonjour à toutes et à tous. J'espère que vous allez bien en cette fin de semaine. Bon courage si vous êtes sur la route. Bison futé voie rouge sur une très grande partie du sud de la France, dans le sens des retours. Pour vous accompagner donc jusqu'à 13h et peut-être dans les bouchons, voici Valérie Damido et Eric Bastien et nos super candidats avec des histoires au ski, dans une forêt et même à la cité interdite en Chine. Ça commence juste après Michel Jonas, la boîte de jazz sur votre radio ici.
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0: Sur scène le 16 octobre à Hyères en Essonne et le 24 à Gérardmer, Michel Jonas, la boîte de jazz sur votre radio ici. Place à Valérie Damidot et Éric Bastien qui sont maintenant avec Didier d'ici Picardie qui nous avoue une drôle de chose lors de son service militaire. J'espère que vous ne l'avez pas croisé. Et Marilyn d'ici Alsace qui a une technique bien à elle pour ranger et c'est radical.
1: Nous sommes au taquet avec Didier qui joue avec ici Picardie qui a 4 et Marilyn qui joue avec ici Alsace qui a 7. Alors, notre petit Didier, ah Didier, il lui est arrivé des bobos, il a souvent des petits trucs. Et oui, vers 10 ans, il paraît que t'es parti chercher des cerises dans l'arbre et que t'es tombé, mais t'es tombé pas n'importe où, t'es tombé où ?
2: Je suis tombé dans une grande touffe d'ortie.
1: Aïe, aïe, aïe, aïe, aïe, aïe, aïe, et alors ?
2: Je t'ai bien piqué.
1: Oh là là là là là là.
2: Je suis retourné à la maison en courant. Je me suis allongé dans le canapé et j'ai dormi toute l'après-midi.
1: Oh là là là là là là là là là là là là là là.
3: C'est sûr que c'était que des orties. Dormir toute l'après-midi.
2: Ouais, j'ai peut-être mis du somnifère dans les orties.
3: Ah bah oui, parce que ça pique.
1: C'est horrible les orties, c'est terrible. Alors il parlait que pendant ton service militaire, on t'avait mis au service santé.
2: Oui.
1: Alors que tu avais fait des études de mécanique, donc bon, voilà. Et il paraît que oui. Tu as fait des piqûres pendant tout ton service, c'est-à-dire ?
2: À chaque arrivée de contingent, il y avait des piqûres obligatoires à faire. Et donc, j'ai fait 200 piqûres à chaque fin de mois, donc j'en ai fait, je ne sais pas, plus de 1000 pendant tout mon service militaire.
1: Ah bah, t'es devenu médecin alors, adieu la mécanique, hein ?
2: Non, j'ai même pas de brevet de secouriste.
1: Ah bah, c'est quand même étrange qu'il t'ait mis à faire des piqûres alors que tu faisais de la mécanique, c'est dingue ça.
2: Ah mais ça c'est l'armée hein.
1: Ah bah oui mais bon quand même, je sais pas trop si j'aurais eu confiance dans un mécanicien pour me faire une piqûre quand même.
2: Ah mais y a personne qui était au courant hein.
1: Alors mon petit Didier, c'est la question cash, c'est la question qui te permet de gagner 5 points.
2: Oui.
1: Donc, écoute bien, petite ambiance, tout ça. On part en Provence. Alors, écoute bien. Quelle préparation provençale à base d'olives, de capres et d'anchois se tartine souvent à l'apéritif ? Quelle préparation à base d'olives, de capres et d'anchois se tartine à l'apéritif ? Top chrono, 10 secondes.
2: Mais je pense que c'est la tapenade.
1: Et c'est une bonne réponse. Alors ça vient de Marseille, elle tire son nom du mont provençal Tapenot qui signifie capre. Elle est déclinée en noir ou en vert mais c'est très très bon hein, la tapenade. Bravo, ça fait 7 pour Didier.
3: Ça donne faim, t'as pas envie d'une petite tapenade Marilyn ?
4: Oui, si, si. J'aurais bien aimé la question, surtout.
3: Mais oui, je comprends. Mais... Non, t'inquiète pas, il y a d'autres questions qui arrivent. Et ta question, je suis sûr.
4: C'est vrai.
3: Oui, non, ça va aller. T'es à combien, là ? T'es à 7 points, Marilyn, Didier ?
1: 7.
3: Ah, on est sur une égalité. Là, Marilyn, il va falloir un petit peu se distinguer, on est d'accord. Alors, je voudrais revenir quand même sur ce dossier de la maniaquerie. Parce que on a évoqué ce côté bien rangé, tout ça. Bon, on en a parlé rapidement. Mais je découvre, parce que je vais un petit peu plus loin dans ma fiche, que c'est de pire en pire. Tu nous as pas tout dit, Marilyn. Attends, il paraît que tu vas jusqu'à souvent jeter les affaires des autres.
4: Mais oui,
3: Mais ça va pas bien.
1: Mais c'est-à-dire
4: non. Ben, je jette à la poubelle. Hein.
1: Mais pourquoi ?
3: Ben parce que c'est pas bien rangé.
4: Ben, voilà, je veux ranger et puis surtout les cuillères après des yaourts.
3: Tu jettes les cuillères à la poubelle ?
4: Voilà, avec le yaourt.
1: Ah oui, d'accord.
3: Et les cuillères en argent, c'est tout ça, c'est t'as plus de service, quoi.
4: Trop rapide, voilà.
1: Ah, voilà.
3: Non, mais, c'est-à-dire un papier qui traîne, un papier important, genre en ce moment, tu vois, c'est les impôts.
4: Voilà aussi, oui, alors les enfants, ça va, là.
3: Poubelle.
4: Je suis chez eux. Oh là là.
1: Parce que, excuse-moi, je viens d'entendre une phrase qui m'a interpellée. Tu dis chez eux, c'est-à-dire que tu fais le ménage quand tu es chez tes enfants ?
4: Je sais, mais ils ne veulent pas. La fille, elle ne veut pas.
3: Alors, rappelons qu'Alexandrine a 43 ans, bien sûr. Et Benjamin, 34 ans. Enfin, il s'appelle Tanguy, c'est leur deuxième prénom.
1: Mais, excuse-moi, c'est normal qu'elle ne veuille pas. Parce que si tu lui jettes ses affaires, c'est pas très sympa, quand même.
4: Voilà. Je me dis, tu viens, mais tu ne touches à rien.
3: Voilà. J'ai encore un dossier. Là, j'enquête depuis tout à l'heure. Je suis comme Doum Doum dans Les Traîtres. Faut avoir la ref. C'est quoi cette histoire de bouchon dévié ?
4: Ah, bah alors là, pareil, hein. C'est pareil, je jette le bouchon d'évier quand je fais la vaisselle. C'est souvent, on ne fait que acheter des bouchons d'évier.
3: Et pourquoi ?
4: Et puis je l'ouvre. Alors, bon, après, c'est les égouts qui sont bouchés. Voilà, bon.
3: Okay.
4: Sujet de goût, quoi.
1: J'ai une pensée émue pour Alain, mari de Marilyn. Voilà.
3: Une pensée pour tous les bouchons d'évier aussi.
4: Il est près de moi, il vous entend.
3: Oui, bah salut Alain.
1: On t'embrasse, Alain.
3: Voilà.
4: Bonjour.
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0: Vous écoutez ici Sia, Gimme Love. Valérie Damido et Eric Bastien sont à présent avec Lydia d'ici Loire-Océan. Lydia qui est allée une seule fois au ski et ça sera la dernière. Quant à Florian d'ici Normandie, il partage son amour d'un certain style de film qui ne plaît malheureusement pas vraiment à sa copine.
1: Alors, ah là là là là, notre petite Lydia, il paraît qu'un jour, une seule fois dans ta vie, tu as fait du ski. Pour faire, enfin, à la montagne, voir du ski. Parce que oui, ça a été une expérience très dure. Hein. Tu t'es totalement fait tirer par le tir-fesse, t'as pas pu rester debout. Donc, tu t'es fait tirer par le tir-fesse, et puis t'as descendu toute une piste noire sur les fesses. Qu'est-ce qui s'est passé?
2: Bah, j'étais avec ma fille, c'est la première fois qu'on y allait, donc j'avais 45 ans. Et j'étais avec ma fille, elle me fait monter sur un télésiège, du coup, et arrivé en haut, on s'aperçoit que pour redescendre, c'était une piste noire. Donc moi, j'en avais jamais fait, j'ai dit, je descends sur les fesses.
1: Eh ben oui, mais tu t'es quand même, du coup, cassé le coccyx parce que t'es tombé sur une plaque de glace.
2: C'est en arrivant au bar, on devait aller boire un chocolat chaud, il y avait une plaque de glace que j'ai pas vue et je me suis vautrée.
1: Aïe.
2: Et j'ai cassé deux bâtons de ski pendant la semaine.
1: Oh là là là là là là, oui, non, donc là on est sur. T'as jamais refait de ski en fait.
3: Non, mais faut pas insister.
2: Non, je suis jamais retournée à la neige, non.
1: Ah, mais en même temps.
3: C'est mieux.
1: Bah oui, si quand il va, tu te casses le coccyx et tu pètes les bâtons, c'est pas bien, on n'est pas. Bon. Par contre, t'as adoré la tour de l'enfer de Disney. Ça, tu t'as.
2: Ah ouais.
1: Ah là, tu t'es régalé là.
2: Ah ouais. Ah ouais. Mes enfants m'ont offert ça c'était mon Noël, là, donc j'étais avec mon gars et ma fille, tous les trois.
1: Oh.
2: Ils m'ont offert un week-end là-bas, j'avais jamais été, c'était mon rêve d'y aller. J'ai pris mon courage à deux mains, j'ai dit, si tu te ramènes dans 10 ans, tu vas peut-être faire un AVC, donc là j'en ai profité, j'ai tout fait tant que j'ai pu. Et je suis rentrée vidée, mais hyper contente, avec des très bons souvenirs. Et j'ai pu voir le spectacle de la Reine des Neiges qui venait juste d'ouvrir. Et
3: oh non, oh non,
0: ah,
3: non,
0: délivré,
3: oh non, on peut plus.
0: Je ne mentirai plus jamais.
3: Oh non, non, non. Oh, ça toute la journée encore.
1: C'est pour. Alors, je sais que c'est la Saint-Éric, mais un auditeur du Poitou nous a appelé pour nous dire vous êtes bien gentil, mais c'est aussi la Saint-Corinne.
3: Non, je ne partage pas, madame.
1: Bonne fête à toutes.
3: Saint-Éric aujourd'hui.
1: Corinne. Alors.
3: Ouais, bonne fête, Corinne.
1: Bonne fête, Éric. Bonne fête, Corinne.
3: Ouais.
1: Alors, ma petite Lydia, c'est la question à choix multiples. Je vais te poser la question, te proposer des réponses, et puis tu me donneras, après les 10 secondes, ta réponse, ton choix. Et tiens, je t'emmène. Hop.
3: Bouchka ?
1: Ah non, non, c'est Karin Schaïl. C'est Karin Schaïl. Alors, écoutez bien, aujourd'hui, lundi 18 mai, c'est la Saint-Éric, c'est la Sainte-Corinne, mais c'est aussi le début du tournoi de Roland-Garros. J'embrasse Benoît Paire qui va démarrer le tournoi. Alors, écoute-moi bien, à toi de me dire, alors, vraiment, de quoi est principalement composée la terre battue des courts de tennis? De sable rouge, de briques pilées, de roches volcaniques ou de sueur d'Éric Bastien?
3: C'est horrible.
1: Alors, de quoi est composée la mythique terre battue? Sable rouge, briques pilées, roches volcaniques, sueur d'Éric Bastien. Oh, top wow. Chrono, 10 secondes.
2: J'aurais bien dit Éric, mais c'est un peu gros. Je vais rester sur la brique pilée.
3: Alors, Éric est gros, j'aime pas trop l'association. Hein.
2: Oui, c'est vrai, c'est pas le visuel. Je m'excuse, je retire.
3: Ouais. Oh, bah.
1: Eh bien, oui, c'est de la brique pilée. C'est une fine couche de briques rouges broyées. C'est elle qui donne à tous ces terrains la couleur ocre et les rebonds magnifiques. Ouais. Voilà, allez, ça fait 3 points. Tu es à 6.
3: Et qui va faire un jeu 7 et match? C'est mon Florian, c'est mon petit Gaulois, c'est mon Normand. Mais oui, mon Florian qui.
4: Oui.
3: Ouais, alors, on parlait de trucs qui fait un peu peur là, à Disney avec Lydia. Toi, t'aimes bien te faire peur aussi avec des films.
1: Ah.
4: Les films d'horreur, j'adore ça.
1: Ah, moi aussi.
3: Alors, Lucie, qui est ta chérie, aime pas trop ça, visiblement.
4: Non, elle aime pas trop ça, non. Elle veut pas trop que je regarde avec moi. Ouais.
3: C'est quoi tes films préférés, films d'horreur préférés, du coup?
4: Oh là là, il y en a plein.
3: Hein, écoute celui-ci.
4: Il y a Saw, il y a.
3: Mais celui-là, là. Tu le reconnais, celui-là?
4: Massacre à la tronçonneuse.
3: Mais oui, il est fort, hein.
1: Massacre à la tronçonneuse.
3: Oh là là là là là. Bon, pourquoi pas, c'est bien de se faire peur.
1: Moi, j'adore.
3: Ben oui, oui, oui. Tu as quelques défauts aussi. Tu t'emportes assez vite. Tu es un Normand. C'est logique.
4: J'aime bien avoir raison, mais j'aime pas avoir tort.
3: Ouais, je comprends.
1: T'aimes bien dire que le Mont-Saint-Michel est normand, mais bon.
3: Oui, bah oui. D'ailleurs, la réalisatrice nous a dit qu'Alain Barrière, qu'on écoutait tout à l'heure, était breton.
1: Eh oui, bien sûr.
3: C'est
1: bah oui.
3: Aujourd'hui. Hein. Tu t'emportes assez vite, je le disais. Tu es joueur, tu es taquin. Et en même temps, si tu étais un animal, tu serais quoi? Et tout s'explique.
4: Le lion.
3: Eh oui, voilà, c'est ça.
1: Oh là là, mon Dieu, le signe astrologique d'Éric Bastien. Eh
3: bien sûr, ça rugit de plaisir.
4: Et moi aussi, c'est mon signe astrologique d'ailleurs.
1: Oh là là là là là là.
3: Salut Régis, votre mari aussi qui est lion. Bah si, c'est vrai.
1: Oui. Mon mari est lion, oui, c'est vrai.
3: Bah oui, votre mari est
1: lion. Nous ne sommes pas mariés, je vous rappelle.
3: Oui, enfin bon, vous connaissez bien quand même.
1: Oui, 25 ans que je le supporte, qu'est-ce que tu veux faire?
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1: Merci d'écouter votre radio ici. Les meilleurs moments d'Otake avec Valérie Damido et Eric Bastien. C'est jusqu'à 13h. Et on écoute la suite juste après Michel Berger. 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

0: Michel Berger dans la playlist d'ici, il n'y a pas de honte. Et si on faisait un petit quiz musical maintenant? Essayez de faire aussi bien, voire mieux, que Maud d'ici Touraine et Benjamin d'ici Poitou. Il faut découvrir les interprètes des titres sélectionnés par Éric Bastien et Valérie Damido sur votre radio ici.
1: Nous sommes avec Maud qui a 2 points, Benjamin qui a 1 point, Maud qui joue avec ici Touraine, qui habite à Charentilly. Et Maud, on dort encore avec son doudou.
2: Bien sûr.
3: Oh là là.
2: C'est important.
1: Bah oui, mais je
2: te rassure.
1: Alors c'est quoi le doudou? Parce que je voudrais savoir.
2: C'est un petit bout de couverture en fait qui a plus de qui a plus de forme, mais le petit biais autour là qui est tout doux, qui réconforte, ça me fait du bien.
1: Mais attends, ma fille a 33 ans, elle dort encore avec son doudou. Alors si tu veux, comment te dire.
2: Je pense qu'on est de plus en plus en fait, donc il faut qu'on se pose des questions peut-être.
3: Je vais rappeler le docteur Kirsek peut-être. Hein.
1: On ne vit pas dans un monde facile, j'entends.
2: Non.
1: C'est
2: réconfortant pour moi et que je dors bien.
1: Voilà.
2: Le doudou, je suis partout.
1: Eh ben, tu as bien raison. Voilà, tu pars en vacances avec, il est sous ton oreiller. Voilà. Bon.
2: Ouais.
1: C'est très bien. Comme ça, tu dors. Alors.
2: On va le savoir maintenant.
1: C'est pas grave. Alors, mon chat, est-ce que tu chantes? Est-ce que tu fais du karaoké? Est-ce que tu. Tout ça.
2: Ouais, j'aime bien, mais je chante pas. Hein. Mais j'aime bien les blind tests. J'aime bien tout ça, en fait. À ici Touraine, j'aime bien participer à tout ça, en fait.
1: Ah, eh ben, ça tombe bien.
2: Ouais, tombe pas bien. Trop vieux, hein. Pas des années d'EHPAD, hein.
3: Oh là là,
1: Alors chérie, là c'est pas du tout des années d'EHPAD. Et alors j'ai envie de te dire, c'est même des énormes tubes. Ça s'enchaîne, écoute bien, il y a 2 artistes, 2 filles qui vont s'enchaîner. Il faut que tu me donnes une ou deux. Enfin en tout cas, ça serait bien les deux, comme ça t'as 2 points. Écoute bien.
2: Ok.

0: en plus, elle est en...
1: Alors, nous avons...
0: Madonna.
1: Ouais.
0: Madonna et l'autre, je sais plus le prénom, mais en fait...
1: Baby, one more time.
0: Ouais, elle est en cure de désintoxication.
2: Oh là.
0: Je sais plus.
2: Il a fait une belle pub, là.
1: Ben, tu nous as bien vendu Britney Spears.
2: Ouais, ouais.
0: Oh là là.
1: Like a Virgin. Bon, bah, ça, c'est Madonna.
2: Eh oui.

0: Eh ben t'as quand même un point, c'est déjà.
1: Bah
0: t'en as trois. Voilà.
2: 12h28, j'ai faim, je vais chez Benjamin parce que je sais que Benjamin adore cuisiner. Quelle est ta spécialité, mon Benjamin?
3: Le bourguignon.
2: Ah, oh, le bourguignon.
0: Non, là,
3: tout simplement.
2: Comment tu fais un bon bourguignon, ta petite recette à toi?
3: Déjà une bonne viande.
2: Ouais.
3: Bonne viande, et on n'est pas obligé de se ruiner, on peut aller chez son petit boucher à côté de chez soi, déjà il vous conseillera un super produit, et puis au pire en acheter moins, mais de meilleure qualité quoi.
2: Ouais, bien sûr, le bourguignon, alors il n'y a pas que ça, un côté spécialité.
0: Ah, le couscous c'est dur à faire, hein. La très bonne semoule c'est du travail.
3: Non, ah oui, mais sinon c'est pas compliqué. Le plus long c'est de préparer les légumes, après la cuisson c'est long, mais c'est pas compliqué.
2: Ah ouais.
0: Non mais il faut bien travailler la semoule.
2: Oui, il faut qu'elle soit douce. Oui.

0: Qui chante
1: T'as dit
2: Elton John.
0: Elton John.
2: Et George Michael, peut-être Wham, quand il était à l'époque de Wham.
0: Ben voilà, Carlos Whisper, vérifions tout de suite. Elton John, bien sûr. Le deuxième, c'est bien George Michael, ce qui fait 2 points de plus, Benjamin.
1: Allez, 3 points pour Mo, 3 points pour Benjamin.
0: On l'adore.
1: Êtes à égalité, vous êtes parfait.

0: Un des derniers titres de Bruno Mars, On My Soul, sur votre radio ici. Nous sommes toujours avec Maud d'ici Touraine, Maud dont la mère aime bien lui faire des blagues, heureusement qu'elle a de l'humour, et Benjamin d'ici Poitou qui n'a aucun sens de l'orientation, mais vraiment aucun, comme il le raconte à Valérie Damido et Eric Bastien sur votre radio ici.
1: Alors, notre petite Maud, dis donc, il paraît que t'as une maman un peu sympa, un peu genre, je fais des blagues, l'air de rien.
2: Bien
1: il paraît
2: sûr.
1: Que quand t'avais 20 ans, ta maman t'a demandé d'aller acheter des tringles à rideaux dans un magasin.
2: Oui, c'est ça.
1: Et au moment de payer, qu'est-ce qui s'est passé?
2: Eh ben en fait, elle sait que j'ai un gentil caractère, en fait, et puis la caissière... Et du coup, elle m'a fait des... J'ai dû vider tout mon sac, je savais que j'avais rien pris. Et puis c'est tout, la caissière, elle s'est vraiment mise en colère et tout ça. Je me suis mise en colère aussi. Je retourne chez ma mère. Et puis arrivée là, bah oui, elle m'avait collé les antivols dans mon dos, en fait. J'étais partie au magasin comme ça. J'étais pas contente. Bon, elle était bien contente.
1: Mais...
2: en même temps, c'est un petit jeu sympa, parce que je suis un peu... J'aime bien les bêtises, quoi. D'ailleurs, j'ai fait un petit coucou à Claudine et à Patrick de Chouny, en fait. Ils sont contents
1: voilà.
2: comme ça.
1: Voilà, donc parce que ça...
2: Elle va être contente. Mais bon, on aime nos mamans, hein.
1: Oui, on aime nos mamans. Bah, moi, oui.
3: C'est la fête des mères, d'ailleurs, dans quelques jours.
1: C'est la fête
2: bientôt,
1: des
2: mères. Bientôt.
3: Bah, c'est dimanche.
2: D'ailleurs, j'espère que mes enfants, ils entendent, hein. C'est bientôt la fête des mères.
3: Ils comptent.
1: C'est dimanche, la fête des mères.
3: C'est pas dimanche, c'est dimanche d'après, ouais. C'est ça.
1: Alors.
2: D'après.
1: Oui. Le dernier dimanche du mois de mai, c'est la fête des mamans.
3: Exactement.
1: Pensez à vos mères qui ont souffert pour vous mettre au monde, bande
3: enfin,
1: de petits ingrats.
3: C'est l'occasion de rappeler que c'était la Saint-Éric hier. Bon, après, je dis ça. Voilà.
1: Est-ce que
2: oui,
1: tu vas me
2: l'Éric.
1: Est-ce qu'il va me l'Éric?

0: me laisser en placer une ou pas? Je ne sais plus, là. Alors, écoute bien, là, t'as 3, il a 6, c'est la question à 5 points. Donc, il faut que tu la marques, il faut que tu l'emportes, tu vas l'emporter. Allez. Quel chanteur... Mais si, t'es au taquet, vas-y, ma chérie, écoute bien. Quel chanteur français était surnommé l'homme à tête de chou? Quel chanteur français était surnommé l'homme à la tête de chou? Top chrono, 10 secondes.
1: Peut-être Serge Gainsbourg, peut-être.
2: Dieu est un fumeur de
0: gitane. Eh oui, c'est Serge Gainsbourg. Bien sûr, parce que... En fait, il a sorti un album en 1976, inspiré d'une sculpture qui représente un homme à la tête de chou. J'ai ce vinyle à la maison, c'est très très beau. Et donc, c'est lui, l'homme à la tête de chou. Tu as 5 points de plus, tu passes à 8.
3: Benjamin, il y a un domaine dans lequel tu es nul. J'adore. C'est quoi ?
4: Rappelle-le-moi parce que ça me parle pas. J'ai peut-être là-dedans dans la mémoire que je suis nul.
3: Eh bien, c'est l'orientation. Voilà, t'aurais pas pu faire.
4: Oh là là, oui, mon Dieu. Et voilà. Oui, je m'étais perdu dans mes réflexions.
3: Ah mais non, oui, toi, l'épreuve de Koh-Lanta d'orientation, c'est pas possible.
4: Ah oui, non. Ah ben non, je trouverais même pas l'aéroport pour aller dans l'avion. Donc,
3: D'accord.
4: Non.
3: Te voilà parti en forêt, la cueillette, hein, bien sûr, des champignons.
4: Et là,
3: t'as tourné combien de temps dans cette forêt?
4: Les heures passent, le soleil se couche et mon pauvre Benjamin était perdu dans les bois comme un couillon.
3: Ah non, mais le soleil se couche, c'est-à-dire que tu as quand même tourné, a priori, 5 heures dans la forêt pour retrouver ta voiture.
0: Ah là.
4: Oui, aisément, tout à fait.
3: Et finalement, tu as trouvé une route?
4: Oui, voilà, j'ai trouvé une route, je suis remonté sur 1 ou 2 kilomètres, j'ai trouvé des maisons et puis j'ai pu retrouver mon chemin après grâce aux gens qui habitaient pas loin des bois.
3: Aïe.
4: Ah ouais, non. Là. Bon. Et puis la flippe, quoi, quand la nuit commence à tomber, là.
3: Et bien sûr,
4: on est loin
3: sûr.
4: De chez soi. Et puis à l'époque, on n'avait pas de téléphone portable, alors les signaux de fumée, ça passe pas dans les forêts. Enfin, faut éviter de faire du feu en forêt, mais... Non, c'était...
3: Bon, puis Benjamin,
4: j'ai eu la peur de ma vie.
3: Quand t'avais 18 ans, tes parents t'ont dit de pas la prendre, cette 2 chevaux.
4: Oui, non, c'était la Mégane, la 2 chevaux, c'était ma voiture à moi.
3: Ben oui, mais on t'avait dit de pas toucher la voiture. Qu'est-ce que t'as fait?
4: Ben je l'ai prise.
3: Ah oui, mais tu l'as prise, mais tu l'as mis dans un mur, surtout.
4: De chez planté. Ah oui, elle était explosée. Du pare-choc avant au pare-choc arrière, il n'y avait pas un centimètre carré de tôle qui était...
3: Une belle Mégane. En fait, ses parents étaient partis en vacances. Et lui, il s'est dit, je vais choper la belle Mégane. Et il voulait faire un petit tour, quoi. Mais ça a été... Ouais, t'as dû drôlement te faire gronder, hein, Benjamin.
4: Quand les parents ont vu l'état de la voiture, ils étaient plus rassurés que quand j'allais bien. Quoi.
3: T'as des parents qui sont...
4: Ouais.
3: Allez, voici ta question à 5 points. Question cage, pas de proposition de réponse. Un extrait pour t'aider. Himalaya, c'est Johnny Hallyday. Quel personnage folklorique vit, selon la légende, dans les montagnes de l'Himalaya? Top chrono, 10 secondes.
4: Serait-ce le Yeti?
3: Attends, c'est moi qui pose les questions, là. Tu me demandes si serait-ce le Yeti?
4: Oui, tout à fait.
3: Écoutez, je vais vous répondre, Benjamin. Oui, c'est le Yeti, l'abominable homme des neiges, qui est le poilu gigantesque, objet d'être récit dans Tintin, notamment, dans l'île Noire. Oui, c'est bien le Yeti. Bravo.

0: Johnny Hallyday et Carmel, j'oublierai ton nom dans la bande-son d'ici. Allez, à suivre dans quelques instants, Catherine d'ici Loire-Océan, qui n'est pas du tout douée en ski, et Christophe d'ici Brézizel, qui aime beaucoup un des personnages de Star Wars. A tout de suite avec Valérie Damido et Eric Bastien sur votre radio ici.
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2: Notre Catherine qui chante, qui coud, qui peint, qui marche, qui saute en l'air, qui danse, oh là là là là là là, mais qui n'est pas très très douée en ski. Ah là là là là, il paraît que donc ton mari t'a emmené au ski, t'en as jamais fait bien évidemment, et tu te retrouves en haut de la piste, et t'as dévalé la piste en arrière en fait, hein. Comment tu t'as fait?
3: En fait, j'ai essayé de me retenir à des poteaux, mais les poteaux, c'était pour indiquer le chemin. Alors, ça ne tenait pas du tout, je l'ai ramené dans les mains à chaque fois. Et j'ai fini dans le filet.
2: Ah oui, d'accord. Bah, écoute, c'est super. C'est bien. Tu t'es pas fait mal, quand même.
3: Ah non, pas du tout. Non. C'est comme pour le tire-fesse. Hein. On me dit, tu tiens bon. Oui, je tiens bon. Bah, j'ai pas lâché, mais j'étais pas dessus.
2: Ah bah voilà.
3: J'étais complètement à côté.
2: Mais c'est très dur, le tire-fesse. On pense que c'est simple, mais pas du tout. C'est très compliqué.
4: La neige, elle est trop molle.
2: Et oui, j'ai trop mal. Alors, mais tu as refait du ski depuis. C'est pas resté...
3: Oui, une fois.
2: Ah oui, d'accord.
3: J'ai descendu une noix sans savoir que j'avais descendu ça.
2: Ah bah c'est magnifique, voilà, te voilà skieuse maintenant. Alors il t'est arrivé une petite aventure quand tu as été voir ta fille en Chine, parce que tu es partie toute seule visiter la cité interdite. Et alors là, pas de chance, t'es ressortie par une autre porte que celle par où t'es entrée. Qu'est-ce qui s'est passé?
3: Et bien comme je ne parle pas anglais ni chinois, je ne pouvais pas rentrer chez moi, j'avais plus la même orientation, quoi. Je ne savais pas, puis ma fille ne pouvait pas m'aider au téléphone. Bon, j'ai fait confiance, moi je fais très très confiance aux gens, et ben, je suis revenue une heure et demie après devant la porte de ma fille, et là j'ai dit waouh.
2: Ah oui, t'as fait un petit...
3: Je dirais que j'ai eu peur hein, quand même, hein. J'avais des larmes aux yeux, hein, parce que je me suis dit mince, comment je vais rentrer. J'avais pris le taxi, mais ce jour-là il pleuvait tellement que j'étais mouillée, et les taxis ne prennent pas quand on est mouillée.
2: Ah, sympa. Bon bah du coup t'as mis une heure et demie pour rentrer chez ta fille quand même.
3: Oui, mais je suis rentrée vraiment devant la porte.
2: Ah ben ça, c'est magnifique.
3: Je fais confiance au monsieur qui a dit au chauffeur et puis à la personne de derrière, parce qu'ils sont deux dans le bus, hein, qu'il ne fallait pas que je descende, qu'il fallait que j'attende. Elle m'a fait reprendre un autre bus et je suis revenue, une heure et demie après,
2: magnifique,
3: devant la porte.
2: Alors, tu vas essayer de marquer 5 points. C'est la question cash. Oui. Et tiens, une petite ambiance.
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4: Ouais.
2: Alors, l'encre de tes yeux, on va parler d'encre. Autrefois, qu'est-ce qu'on utilisait pour absorber l'encre et éviter les bavures lorsqu'on écrivait au stylo plume? Qu'est-ce qu'on utilisait pour absorber l'encre et éviter les bavures quand on écrivait au stylo plume? Top chrono, 10 secondes.
3: Un buvard,
2: est-ce que c'est une bonne réponse? Oui, c'est une bonne réponse. Et oui, on s'en servait pour absorber l'excès d'encre, et puis comme ça évitait les taches. Et l'effaceur, bravo, tu as 5, ça te fait 7 points.
4: Et on embrasse Philippe, évidemment. Philippe Buvard. Bon, c'était. Je rends hommage aux grosses têtes. Hein. On est digne des. Bah si.
2: Non, je regarde Basile, ça va, il a pas l'air de trop souffrir aujourd'hui, mon petit Basilou. Je suis avec toi, chérie. Tu sais que je t'aime, mon Basile.
4: Il a plus de 90 ans, Philippe Buvard, qui vit dans le sud de la France.
2: C'est Basile qui a 90 ans.
4: Non, ça va, Basile, il est jeune. Christophe. Alors, vous savez quoi? Christophe, il aime bien déjeuner avec ce monsieur. Dark Vador. Chut, ton père.
2: Christophe, t'aimerais déjeuner avec Dark Vador?
4: Mais oui, parce qu'il est fan de Star Wars, Christophe.
2: Oui, mais tu pourrais.
6: Ouais, j'aimerais bien.
2: Mais tu pourrais manger avec, je sais pas, Leia, avec Harrison Ford, je sais pas.
4: Ah non, mais il a le porte-clés. Ouais, mais... La tasse.
6: Oui, Dark Vador, il a une prestance.
4: Bon, alors, ça s'arrête pas là, l'histoire de Dark Vador, parce qu'il adore se déguiser. Hein. Ah oui, non, Christophe, ton avis.
2: En Dark Vador.
4: Bah évidemment, raconte quand tu t'es déguisé en Dark Vador.
6: Alors oui, on avait une soirée déguisée comme tous les ans chez des copines, et puis du coup il fallait trouver un costume. Le thème c'était se déguiser un personnage connu.
4: D'accord.
6: Et du coup, comme j'aimais bien Dark Vador, j'ai fabriqué le costume de Dark Vador.
2: Ah.
4: Alors.
6: Voilà.
4: Le masque, le sabre laser, tu l'as trouvé sur un site Vinted, pour ne citer que lui. Mais attends, raconte ce que tu as fait quand même pour avoir la fameuse voix. Tu as fait un truc particulier.
6: Oui, alors sous mon costume que j'ai fabriqué, j'avais téléchargé sur mon téléphone la marche de l'empereur et puis la marche impériale et puis derrière il y avait la respiration de Dark Vador et j'avais glissé une petite enceinte Bluetooth et que je faisais marcher sous le costume quoi. Donc il y avait la respiration. Donc je suis arrivé comme ça. Voilà.
4: Génial. Allons, c'est génial.
6: Je suis arrivé comme ça.

Il sera le 2 septembre à Foire-en-Seine, à Châlons-en-Champagne, puis en tournée dans toute la France. Claudio Capéo, un homme debout. 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

0: Véronique Sanson qui sera le 3 octobre à Vichy. Besoin de personnes sur votre radio ici.
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0: Bonjour à toutes et à tous, j'espère que vous allez bien. Ce matin, l'équipe d'ici des 5h, c'est Saveria au standard, Ange à la technique, Emmanuel à la rédaction en chef et Valentin Bertrand aux infos. Bonjour Valentin.
2: Bonjour Catherine, bonjour à tous.
0: Ce matin, Valentin, retour sur le premier débat de la présidentielle.
2: Et ce tour de chauffe pour les 7 principaux candidats réunis hier devant un parterre de patrons.
0: Et puis manger au restaurant, c'est sympa, mais ça peut vite coûter cher. Heureusement, Valère Correa a des idées pour faire baisser la note. 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
0: Très bon vendredi avec votre radio ici, vendredi 28 août, il est 5h. Les informations, Valentin Bertrand. Les retraites et la dette au cœur du premier grand oral de la présidentielle.
2: 7 candidats face à face pendant 3 heures devant 6000 patrons. Ce premier débat organisé hier par le MEDEF sur le cours central de Roland-Garros a jeté les bases de la campagne à venir. Avec pour Marine Le Pen une mission, rassurer le patronat, Hélène Terzian.
3: Après des atermoiements au sein du RN, Marine Le Pen se savait attendue sur les retraites. Fini les réflexions envisagées par Jordan Bardella. Elle défend sa réforme initiale, un choix de société, dit-elle.
4: Tous ceux qui ont commencé à avoir un emploi avant 20 ans cotiseront 40 ans et partiront à 60 ans. Puis progressivement, on arrivera à un âge légal de 62 ans.
3: Mission délicate pour celle qui, de l'aveu même d'un de ses lieutenants, doit rester mariniste, c'est-à-dire social-étatiste, tout en se montrant responsable. Marine Le Pen propose un plan drastique de réduction de dépenses.
4: Nous présenterons notre trajectoire de rétablissement des finances publiques avec 125 milliards d'euros d'économies.
3: Applaudit lorsqu'elle affirme que l'État doit baisser son train de vie, elle appelle enfin les patrons à s'éloigner des caricatures autour de son programme.
4: Jugez sur ce que vous lisez, sur les engagements que nous prenons, et pas sur ce que vous pouvez entendre de ci, de là, qui est souvent effectivement assez éloigné de la réalité.
3: Merci. Marine Le Pen voit toutefois le départ d'un des proches conseillers de Jordan Bardella, le libéral François Durvy, qui faisait jusque-là le lien entre le RN et les patrons.
2: Hélène Terzian, des pare-brises transpercés par la grêle dans le Doubs, des toits envolés en Saône-et-Loire et des arbres sur les voies ferrées en région parisienne. Les orages fulgurants de cette nuit ont fait des dégâts matériels, mais pas de blessés graves à signaler ce matin. Il reste 14 départements de la Haute-Loire au Bas-Rhin en vigilance orange avant le prochain bulletin de Météo France, attendu dans une heure.
0: Après la tornade dans l'Aude, la rentrée scolaire maintenue.
2: À Poma, où l'école a été en grande partie détruite, le maire annonce avoir trouvé une solution. Les élèves de la commune vont pouvoir reprendre les cours dans une école provisoire à Coufoulins, à une quinzaine de kilomètres de la commune. Dans plusieurs académies, par contre, la rentrée s'annonce perturbée après une cyberattaque des serveurs de l'éducation nationale. Ils ont été débranchés par précaution en Corse, autour de Toulouse et autour de Nantes, avec pour les professeurs les mails bloqués et pour les familles des démarches en ligne impossibles. Résultat, toujours pas d'inscription pour la fille d'Alice. À 4 jours de la rentrée, ça préoccupe forcément cette maman tout juste arrivée au Mans, jointe hier par Issimène.
5: J'ai ma petite fille qui va rentrer au CP. On a fait une préinscription à la ville du Mans. Malheureusement, avec la cyberattaque, on ne peut pas l'inscrire en direct à l'école. On va devoir certainement faire des formulaires papier et il en est de même pour tout ce qui est périscolaire. On n'arrive pas à joindre l'école pour le moment. Ce que l'on va faire, c'est qu'on va imprimer tous les papiers pour faire une inscription et tenter de se rendre à l'école demain. Ça rajoute beaucoup de stress. Déjà que c'est pas facile, c'est une étape particulière et de déménager et une rentrée scolaire en CP pour une enfant. Donc ça nous rajoute, nous en tant que parents, beaucoup de stress. De pas savoir où va être notre enfant, si elle va pouvoir bien manger, si le soir elle va pouvoir bénéficier du périscolaire. Et également, on aimerait bien lui acheter ses petites fournitures scolaires avant mardi prochain.
2: Alice, cette maman qui attend donc de pouvoir inscrire sa fille au Mans. Le député insoumis de Marseille, Sébastien Delogu, est sorti de garde à vue hier soir après 8 heures d'audition. Il est convoqué en novembre où il sera jugé pour outrage envers des policiers. Il est accusé de les avoir insultés et bloqué leur accès à son immeuble en début de semaine. Le député a de son côté porté plainte contre X pour injures et violences physiques.
0: Des retrouvailles réussies pour Victor Wembanyama et les Bleus à Bercy.
2: 2 ans après la finale des JO de Paris 2024, tour gagnant de l'équipe de France de basket à Paris. Victoire hier 92-67 contre la Slovénie pour ce match de qualification avant la Coupe du Monde organisé dans un an au Qatar. Xavier Monferrand, les Bleus font donc un pas de plus vers ce mondial.
6: Quand on demande à Victor Wembanyama s'il a aimé ses retrouvailles avec Paris,
7: ouais, toi.
6: Difficile de lui dire le contraire. Des Bleus solides et victorieux avec un Wemby à 22 points.
7: On a bien travaillé, on a pris le match sérieusement, on a abordé tous les cartons plus ou moins comme il faut. C'était pas parfait, mais c'est un pas en avant.
6: Un pas de géant, même aux côtés de son pote Maxime Reynaud, le pivot des Kings de Sacramento, vit sa première campagne avec les Bleus et ça donne envie de revenir.
8: Ce qui est important pour nous, c'était de gagner les matchs. Ça, c'était la première chose et c'est ce qu'on est en train de faire pour l'instant, les matchs qui comptent. C'est-à-dire la Slovénie et ensuite la Suède dimanche. Et puis après, naturellement, on crée plus d'automatisme au fur et à mesure du temps. Honnêtement, là, ouais, je pense que les gars se sentent bien, le groupe vit bien, donc que du positif.
6: Les Bleus ont déjà un pied à la Coupe du Monde, mais à savoir quand ils seront officiellement qualifiés, le sélectionneur Frédéric Fautoux l'avoue.
9: Pour être très sincère, j'en sais absolument rien. Je ne sais pas, je dis le plus tôt possible. Je suis désolé.
6: Bon, en gros, si les Bleus font le boulot en Suède dimanche, ils pourront valider leur ticket dès les prochains rendez-vous internationaux à la fin du mois de novembre.
2: C'est pas encore fait, mais c'est quand même bien
0: on
2: parti.
0: On y croit, Valentin.
2: Catherine, on jette tout de suite un coup d'œil dans le ciel.
0: Oui, on y croit un peu moins, là,
2: voilà,
0: du coup.
2: C'est perturbé aujourd'hui.
0: C'est ça. Ce matin, le temps est très orageux sur une majorité du pays. Seule la Corse et l'extrême sud-ouest devraient être épargnés. Je vous rappelle qu'il y a une vigilance orange aux orages dans 14 départements. Cela va du Bas-Rhin à la Haute-Loire en passant par la Côte d'Or et le Jura. Pour les températures, ce matin à Amiens, Aurillac, 17 degrés, Brest, 18, Paris, Limoges, 19, Bordeaux, 20, Auxerre, 22, Nice, 29. Oui, 29 ce matin à Nice. Cet après-midi, les orages devraient se dissiper un peu et se concentrer sur la Bretagne, l'Île-de-France et la Provence-Alpes-Côte d'Azur. Pour les températures cet après-midi, on gagne quand même quelques degrés. On ira jusqu'à 26 dans la moitié nord, de 21 à 26 dans la moitié nord et de 26 à 34 dans la moitié sud. 34 étant pour la Corse. Corse qui est en vigilance orange canicule. Et puis demain, le ciel devrait être moins agité. Enfin, on l'espère. C'est ce qu'annonce Météo France. Et le soleil reviendra par le sud du pays.
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0: Et pour se réveiller, Calogero, je joue de la musique sur votre radio ici.

0: Calogero qui est sur scène ce soir et demain au Parc des Oiseaux de Villars-les-Dombes. Je joue de la musique sur votre radio ici, 5h10. Bon réveil.
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0: Valentin, il y a quelques jours en Italie, une cliente a eu une drôle de surprise en lisant la note qu'elle a eue à la fin de son repas. Le problème, c'était pas le montant, mais l'annotation qui était mentionnée. Je cite, hein, « Une vraie casse-couille, celle-là, brûle les œufs et crache dedans. » C'est sympa, non ?
2: Ah ben oui, oui.
0: Voilà. Alors en fait, la cliente avait simplement demandé à ce que ses œufs soient brouillés et bien cuits et servis sans salade. Alors figurez-vous que le jeune serveur qui a pris la commande, lui, il a interprété ça un petit peu différemment, comme vous avez pu le comprendre. Il a mis donc un petit mot au cuistot qui n'était évidemment pas destiné à être mentionné, hein, sur l'addition. Voilà. La famille de la cliente est bien sûr partie très fâchée. Elle a refusé les excuses du manager et la proposition de leur offrir le repas, et elle a posté sur internet la fameuse addition.
2: Avec on peut pas voir... beaucoup d'étoiles, on imagine.
0: Non, voilà. On peut voir le petit commentaire. Alors, le très jeune serveur, il avait 17 ans, il a été licencié, puis réintégré quelques jours plus tard, parce que bon, on lui donne une seconde chance quand même.
2: Oui.
0: Voilà, donc il faut être sympa au resto avec les serveurs, Valentin.
2: Oui, vaut mieux, visiblement.
0: On ne sait jamais ce qui peut se passer. Bon, sinon, ce matin, Valentin, on revient sur le grand concert caritatif organisé hier soir pour les sinistrés du feu de la Gironde.
2: Il a permis de récolter 1 300 000 euros et d'amener aussi un peu de légèreté, plus que bienvenue. Reportage à suivre dans les toutes prochaines minutes.
0: Et puis, pour la musique, d'ici 5h30, on aura Survivor. Survivor, qu'on retrouve d'ailleurs sur la bande originale du film Rocky 4. 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Et pour faire des économies, c'est Valère Coréard qu'il vous faut. Il est maintenant avec nous sur votre radio ici. Bonjour Valère Coréard, chaque jour avec vous un bon plan pour notre pouvoir d'achat. Aujourd'hui, on va parler restaurant sans plomber l'addition.
3: Parce qu'un bon repas à l'extérieur, ça fait plaisir, mais la note grimpe vite parfois, hein, en moyenne 25 à 30 euros par personne en France, bien plus dans les grandes villes, alors autant dire qu'un dîner en couple peut rapidement dépasser les 70 euros. Mais bonne nouvelle, il y a des solutions pour faire baisser un peu l'addition, que ce soit au restaurant ou à la maison d'ailleurs, à condition d'avoir les bonnes adresses sur Internet.
0: Et concrètement, Valère, comment ça marche pour payer moins cher ?
3: L'application la plus connue reste The Fork. Le principe est simple. Vous réservez votre table via l'application et selon les établissements partenaires, vous bénéficiez de 20, 30, parfois 50% de remise, hors boisson en général. À chaque réservation, vous cumulez aussi des points de fidélité qui sont appelés des Yums, que vous transformez ensuite en réduction supplémentaire. Autre piste, Too Good To Go. Ici, il ne s'agit pas d'une remise sur l'addition, mais de sauver les invendus de restaurateurs ou de traiteurs à petit prix. Vous payez quelques euros et vous repartez avec un panier surprise. Vous ne choisissez pas forcément votre plat, mais vous divisez la facture par 2, 3, voire 4. Et puis, vous contribuez à réduire le gaspillage alimentaire. Et puis, il y a certaines applications de livraison comme Uber Eats ou Just Eat qui proposent régulièrement des codes promo ou encore des réductions de bienvenue. Et ça, bien sûr, c'est pas le même plaisir qu'un repas en salle, mais enfin, ça reste un bon moyen de limiter la dépense tout en se faisant plaisir. Résultat, en combinant ces solutions, vous pouvez économiser facilement 10 à 15 euros par repas, hein, soit plusieurs centaines d'euros par an si vous y allez souvent. Une vraie bouffée d'air pour le budget loisir, sans se priver de bons moments autour de la table. Si vous aussi, vous avez des bons plans resto d'ailleurs, écrivez-moi, comme ça, ça va aider tout le monde. Mon mail, c'est parici.leseconomies@radiofrance.com.
0: Merci Valère Coréard pour ces bonnes idées qui sont à réécouter sur ici.fr, comme tous les autres bons plans de Parici les économies.
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0: 5h10, car Valentin Bertrand, opération réussie pour le grand concert caritatif après le méga-feu de Gironde.
2: Oui, plus €1,3 million récoltés pour les sinistrés, pour les 240 familles dont la maison a été totalement détruite par les flammes et pour tous les autres dont une partie de la vie a brûlé. Ce concert organisé en un temps record par Pascal Obispo a mis du baume au cœur hier soir à l'Arena de Bordeaux, Marie Mutricy.
5: Un moment de communion, bienvenue. Un grand karaoké collectif spontané quand Mathieu Chédid dirige les 10 000 spectateurs. Les chansons de Gaëtan Roussel, de Zazie, de Julien Clerc, de Gims, reprises à tue-tête. L'expérience collective a beaucoup plu à Hélène de Sissac dans le Médoc, bénévole pendant le sinistre.
6: Les gens chantaient, je pense que les gens avaient besoin de s'éclater et je pense qu'ils avaient besoin de se changer les idées. Donc là, ce soir, ça a été fait. C'était de faire la fête avec tout le monde.
5: Fred, un habitant de Teuillac près de Blaye, ressort aussi ravi.
7: J'ai plus un seul mot, j'ai plus de voix, j'ai plus rien. On a tout donné ce soir. Les gens, ils ont donné aussi bien par des dons, mais par leur présence aussi à ce concert, et ça a vraiment été magique.
5: Il avait dessiné avec sa femme un t-shirt fait maison pour remercier les pompiers, longuement applaudi au début du spectacle. Cyril est monté sur scène comme ses collègues des Landes.
8: L'atmosphère est différente, les gens autour sont joyeux, on se retrouve dans d'autres conditions, dans de meilleures conditions, on va dire.
5: Les soldats du feu salués par Gauvin Serre.
9: Oui, qu'elle tombe pas dans le panneau de ceux qui promettent tout là-haut, mais qui porteront jamais de leur vie la moindre lance incendie.
10: Bah, j'ai réécrit un petit peu ma chanson pourvu. J'ai adapté les deux derniers couplets en essayant de soutenir à la fois tous les gens qui sont sur le front en première ligne, les pompiers, et qui sont malheureusement pas forcément soutenus par les gens qui sont tout en haut de la pyramide au quotidien. Donc je pense que c'est important de le rappeler. Ouais.
5: Quasiment 3 heures de musique pour remonter le moral. Ça compte aussi pour la chanteuse Zazie.
11: Si on récolte des sous, il y a les ventes de t-shirts, tout ça, il y a une diffusion sur une chaîne nationale, ça suffira pas à reconstruire toutes les maisons. En revanche, ça peut-être met un petit bûche dans le moral de ces gens qui sont découragés et terrifiés de recommencer leur vie. Voilà. Donc c'est ce qu'on sait faire, nous, dans l'urgence aussi, mais avec de la joie.
5: Ce qui serait encore plus terrifiant, ça serait d'oublier ce qui s'est passé cet été, lance-t-elle au public.
2: Les gains de cette soirée seront redistribués par la Fondation de France qui poursuit en parallèle sa collecte en ligne soutenue par toutes les antennes de Radio France. Cette collecte a dépassé les 5 millions d'euros.
0: 5h18, dans quelques minutes, Patrice Gascoigne sera avec un ancien vainqueur de la Star Academy. Mais d'abord, musique, Survivor, Burning Heart sur votre radio ici.

Burn It Hurts, votre radio ici à 5h21. Et bon anniversaire si vous êtes né un 28 août comme le réalisateur et auteur de bande dessinée Johann Sfar, 55 ans. L'acteur canadien Jason Priestley, inoubliable Brandon Walsh dans la série Beverly Hills, il a 57 ans aujourd'hui. Et puis c'est aussi l'anniversaire de la chanteuse Shania Twain.

0: Shania Twain. Bon anniversaire également au réalisateur David Fincher, 64 ans. Et puis cela fait déjà 9 ans que Mireille Darc nous a quittés. Bonne fête aux Augustins et Augustines qui nous écoutent. Le dicton du jour à la Saint-Augustin. Les orages sont proches de la fin. Eh bien, c'est tout ce que l'on espère. Que regardiez-vous à la télé dans votre enfance? C'est ce que Patrice Gascoigne va demander à un ancien vainqueur de la Star Academy sur votre radio ici.
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0: Bonjour Patrice Gascoigne. Alors aujourd'hui, dans les coulisses TV, vous êtes parti à la rencontre d'un ancien vainqueur de la Star Academy, aujourd'hui musicien reconnu, un doux rêveur qui prête sa voix au cinéma à un héros de dessin animé.
2: Allez, on remonte le temps, nous sommes en 2008 et voici celui qui va gagner cette année-là, la Star Academy. Il s'appelle Moziman et depuis il a fait un sacré bout de chemin. DJ, producteur, chanteur, animateur, chroniqueur chez nos amis de France Inter, invité partout à la télévision. Et depuis mercredi, il est la voix d'un dessin animé au cinéma, Tad l'Explorateur et la Lampe Magique. Tad l'Explorateur qui va rencontrer Archéo Robot, le personnage à qui Moziman prête sa voix. L'occasion de lui demander d'essayer de se souvenir de la télé de son enfance. Qu'est-ce qui vous revient, Moziman?
3: Je te parle probablement tout de suite des Minicums. Il était une fois la vie. Ça, c'est vraiment mes Madeleines de Proust ultimes.
2: Moi, on m'a dit aussi un certain Denver le dinosaure.
3: Oh, j'adorerais Denver. Mais parce que tout ce que je te cite là, c'est lié à des musiques. C'est moi le dernier dinosaure, Minicum. Oh, je peux te faire un medley. En fait, ce serait ça mon dream track. Ce serait tous les trucs de mon enfance.
2: Alors, on me dit dans l'oreillette que votre émission préférée, c'est L'Amour est dans le pré.
3: Bien renseigné, l'oreillette. C'est une de mes émissions préférées. Peut-être avec Koh-Lanta et puis la Starac, j'aime bien. Mais c'est vrai que ça me rappelle mon enfance. Je viens d'un village où il y a plus de vaches que d'habitants. Entre la Haute-Savoie et la Suisse allemande, j'ai grandi vraiment entre les deux. Et que ce soit la version française d'ailleurs avec Karine Le Marchand ou la version suisse-allemande, exceptionnelle.
2: C'est quoi, c'est la ruralité ou c'est ce petit côté la quête d'amour qui vous plaît?
3: Je crois que c'est la simplicité des gens. J'ai le sentiment que dans les villages et dans cette ruralité, les gens trichent pas. On n'a pas cette espèce de folie urbaine qui nous crame le cerveau là.
2: Parce que finalement, sans la télé, est-ce que vous auriez pu faire ce personnage, cette voix d'archéo-robot dans la nouvelle aventure de Tad au cinéma?
3: C'est une bonne question. Peut-être pas. De toute façon, si on part du point de départ qui est la Star Academy, qui a changé ma vie, je dirais que oui. Surtout que ce petit robot, il est doté d'une intelligence artificielle exceptionnelle nouvelle génération et qui, je crois d'ailleurs, se nourrit aussi beaucoup des médias et de la télé. Il y a plein de références, ne serait-ce que dans sa manière de faire des blagues, par exemple, qui sont très télévisuelles.
2: Voilà, vous saurez que Moziman adore L'Amour est dans le pré et qu'on retrouve sa voix au cinéma dans le film d'animation Tad l'Explorateur et la Lampe Magique. Quant à moi, la magie, c'est que je reviens demain pour de nouvelles coulisses télé.
0: Des coulisses TV qui sont à Fort Boyard avec Cyril Ferraud. Merci Patrice Gascoigne. Dans l'histoire de France, il y a quelques révoltes et révolutions. Eh bien, figurez-vous que certains se sont faites en jupon. Stéphane Bern vous explique pourquoi, juste après un des derniers titres de Céline Dion, qui est bientôt en concert à Paris. Bonjour, pardon, merci sur votre radio ici, 5h25.
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0: Le dernier titre de Céline Dion écrit par Icard. Bonjour, pardon, merci sur votre radio ici. Chaque jour avec ici un peu d'histoire avant l'actu avec Stéphane Bern. Et ce matin, on voyage au temps où des paysans se déguisaient en femmes pour mener une guérilla contre l'État français.
1: Des demoiselles surgissent la nuit avec jupons et fusils et une profonde envie d'en découdre. On a connu des soirées costumées moins agitées. Direction le Couserans, au sud de l'Ariège. Ici, la forêt fait vivre tout le monde. On y prend le bois pour l'hiver, on y fait paître les troupeaux et on y nourrit les cochons. Mais en 1827, catastrophe. Le nouveau code forestier interdit aux paysans de couper du bois et de faire paître les bêtes librement. Bouh ! Enfin, bêh ! Autant dire qu'on leur retire à peu près leur garde-manger, leur chauffage et leur patience. Dans les villages, c'est une déclaration de guerre. La résistance s'organise et elle choisit une méthode inattendue, le déguisement.
2: Oh là là là là, ça va pas du tout.
1: Parce que quand il ne reste plus beaucoup d'espoir, il reste toujours un dressing. La nuit, des hommes débarquent habillés en femmes. Robes, chemises blanches, visage noirci au charbon, voix forcée en falsetto. Un mélange de carnaval et de commando.
3: Au bal masqué, ohé, ohé.
1: On les appelle les demoiselles. Elle désarme les gardes forestiers, brûle les registres administratifs, démonte les clôtures et distribue quelques coups de bâton. Le plus humiliant pour le pouvoir, impossible de les arrêter. Les villages protègent les insurgés. Les soldats tournent dans les montagnes en vain. Niveau cache-cache, les Ariégeois étaient très forts. L'État finit par envoyer jusqu'à 2000 soldats.
4: Et si nous mettions un terme à cette partie de cache-cache puéril ?
1: Malgré cela, la révolte dure près de 10 ans. Des demoiselles de l'Ariège aux drag queens d'aujourd'hui, le déguisement, c'est aussi une façon de défier l'ordre établi et de rappeler qu'un jupon peut parfois faire plus peur qu'un uniforme.
0: Et oui, merci Stéphane Bern pour ce voyage dans le temps. 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Appelez-nous maintenant si vous voulez la gagner, 0810 055 056. 5h30, c'est l'heure de l'actualité en France et dans le monde avec le 90 secondes, Valentin Bertrand.
5: Fin de garde à vue pour le député insoumis de Marseille, Sébastien Delogu, est sorti hier soir avec dans les mains une convocation. Il sera jugé en novembre pour outrage après l'altercation survenue lundi dans son immeuble. Il est accusé d'avoir insulté et bloqué l'accès à des policiers dans le cadre d'une enquête pour vol de montre. Lui aussi a porté plainte contre X pour injures et violence. Deux jours après les coulées de boue spectaculaires au Népal et au Tibet, le ministère français des Affaires étrangères confirme être sans nouvelles de plusieurs ressortissants. Sans avancer de nombre, l'Office du tourisme du Népal évoque lui 4 Français disparus. Le bilan global s'est encore alourdi. Près de 400 morts et 1400 personnes recherchées. Pascal Obispo, Gaëtan Roussel, Zazie, Julien Clerc, Gims, ils ont donné de la voix hier soir pour les victimes des incendies de Giron. Le concert caritatif organisé à l'Arena de Bordeaux a permis de récolter 1 300 000 euros. La dernière vague des retours de vacances commence dès ce vendredi. Toute la France est en rouge sur la carte de bison futé. Ça s'annonce très chargé dès le milieu de matinée en remontant du sud-est et le long de la côte atlantique. Dans l'autre sens, celui des départs, c'est orange sur la moitié ouest. À l'euro de volley féminin, les Françaises se hissent en 8e de finale. Elles ont battu hier soir les Suédoises chez elles, 3-1. Prochaine étape affrontée, les Grecs. Ce sera dimanche ou lundi pour accéder au quart de finale. Et puis, après l'éclipse de soleil, à celle de lune qui disparaît, le maximum de l'éclipse lunaire est attendu à 6h12. Et pas besoin cette fois de lunettes pour en profiter.
0: Ce ne sont pas des balles de tennis, mais les idées et les tacles qui ont fusé hier soir à Roland-Garros.
5: Avec le premier débat de la présidentielle organisé à l'occasion des universités d'été du MEDEF, 7 candidats conviés pour exprimer leur vision de l'économie. Marine Le Pen, Bruno Retailleau, Gabriel Attal, Raphaël Glucksmann, Édouard Philippe, Jean-Luc Mélenchon et Marine Tondelier. Des échanges pendant près de 3 heures et une bataille qui se dessine, Mathieu Bonnour, pour espérer atteindre le second tour derrière la candidate du Rassemblement National.
6: Pendant le débat, Marine Le Pen n'est pas vraiment dans le viseur des autres candidats. C'est la bagarre de la deuxième place. Les Français font le tri entre les candidats utiles et ceux qui ne servent à rien, glisse l'entourage d'Édouard Philippe, lui qui s'en prend plusieurs fois à Jean-Luc Mélenchon.
7: Vous avez dit que vous ne compreniez pas la réalité dans laquelle vous évoluez.
8: Mais j'ai pas dit ça, bah, si, je parlais d'autre chose. Arrêtez de caricaturer tout le monde.
7: Vous l'avez dit, vous regarderez la VAR.
6: L'ancien Premier ministre d'Emmanuel Macron met en avant son passage à Matignon, mais s'éloigne de la suite. Gabriel Attal suit le mouvement, des tricotages en règle, règles de l'héritage. Raphaël Glucksmann tente de renvoyer la balle.
7: Je m'attendais à votre culot sur l'économie, avec 1000 milliards de dettes en bilan, de nous faire des leçons d'économie, mais alors des leçons d'écologie. Il y a une limite à l'arrogance.
6: Une écologie que Marine Tondelier essaie d'imposer plusieurs fois. Bruno Retailleau campe lui la position de l'ultralibéral contre les normes. Pour terminer, Marine Le Pen semble finalement avoir choisi son adversaire.
9: Nous avons fait un travail extrêmement sérieux. Ça fait 2 ans qu'on fait. On a fait un contre-budget. Nous avons été les seuls. Ah non, pardon. La France Insoumise également a fait un contre-budget.
6: Elle interpelle directement les patrons avec ces mots. Jugez-moi sur les engagements, pas sur ce que vous pouvez entendre. Appel aussi lancé par Jean-Luc Mélenchon. Tentative pour les deux d'effacer l'histoire des campagnes passées pour écrire un autre récit.
5: Résumé de cette soirée signée Mathieu Bonnour. Ça a donc tonné hier soir à Roland-Garros et ce matin, les orages sont toujours présents.
0: Effectivement,
5: en France.
0: Alors ce matin, jusqu'en fin de nuit, début de matinée, 6h pour certains, 9h pour d'autres, il y a 14 départements en vigilance orange orage, mais ça va évoluer au cours de la matinée et de la journée. Cela va du Bas-Rhin à la Haute-Loire en passant par le Jura ou bien la Côte d'Or. Donc tout le pays sera un peu sous les orages par ailleurs. Seule la Corse et l'extrême sud-ouest, mais vraiment la pointe sud-ouest, devrait avoir du soleil. Pour les températures, c'est plutôt agréable ce matin. Lille, Nantes, 18 degrés. Paris, 19. La Rochelle, Toulouse, Bourges, 20 degrés. Strasbourg,

0: Normalement, ça devrait être un petit peu plus calme, on croise les doigts.
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0: Et pour la musique, mais aussi à la bonne humeur de mon matin, voici Nick Kershaw, The Riddle, sur votre radio ici.

0: voici The Rider, Nick Kershaw, 5h39.
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0: Que faites-vous au quotidien pour faire attention à votre impact sur l'environnement? Est-ce que, par exemple, vous triez vos déchets? Est-ce que vous faites du compost? Est-ce que vous récupérez l'eau de pluie? Est-ce que vous produisez même de l'énergie solaire? Est-ce que vous avez diminué la voiture? Vous essayez de limiter les déchets ménagers? Il y a vraiment plein de petites choses qu'on peut faire au quotidien. Valentin, vous faites quoi, par exemple?
2: Alors, j'ai mon petit compost dans la cuisine et de plus en plus, j'essaye d'aller chercher des habits de seconde main. Est-ce que vous validez?
0: Ah oui, bah, complètement, effectivement. Très bien. Alors, est-ce que, comme Valentin, vous avez des petits gestes comme ça? Est-ce que vous aimeriez que votre commune mette des choses en place, comme des ramassages de déchets, une consigne pour les bouteilles en verre, par exemple, 0810 055 056? Peut-être que votre commune a déjà mis quelque chose en place. N'hésitez pas à venir témoigner, 0810 055 056. Appelez-nous maintenant et on en parle juste avant 6h. Alors, les faux

0: mail, on en a souvent dans notre boîte de réception.
1: Ça c'est sûr, ça déborde. Ces mails, ils confirment une commande que nous n'avons jamais passée. On parle souvent d'une grosse somme d'argent, ce qui nous fait forcément réagir. Et Audrazo nous explique pourquoi c'est une arnaque et comment elle fonctionne dans quelques minutes. C'est notre rendez-vous, c'est pas vrai.
0: Et puis d'ici 6h, la musique, ça sera avec Félix Grimm et aussi Amir.
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0: Complémentaire, Amir. Et puis, bonjour Isabelle.
3: Bonjour.
0: Et vous allez bien, Isabelle ?
3: Très bien, merci.
0: Bon, Isabelle, vous êtes en Loire-Atlantique à Vallon-de-l'Erdre.
3: C'est ça, exactement.
0: Pourquoi vous êtes debout si tôt, Isabelle ?
3: Eh bien, je me réveille tôt pour être efficace ce matin et me reposer cet après-midi, peut-être.
0: C'est une bonne organisation de la journée.
3: Je suis tranquille, je suis au calme.
0: C'est ça. Avec Valentin, on fait pareil. Nous, on a décidé ce matin.
1: Exactement. Sieste l'après-midi. Quel est le programme pour vous, Isabelle ?
3: Plutôt papier administratif aujourd'hui et jardin, parce que ça donne énormément, donc il y a du boulot.
1: Bon, on vous envoie bien du courage.
0: Vous avez quoi dans votre jardin, Isabelle ?
3: On a un peu de tout. On a des tomates, on a des courgettes, on a des concombres, on a des piments, du poireau, des pommes de terre.
0: Tout pour faire quelque chose de sympa. Quoi.
3: D'accord. Voilà.
0: Et vous êtes partie en vacances cet été ? Vous avez eu la chance de prendre quelques jours ?
3: Oui, on est parti une semaine en Creuse.
0: Où ça, en Creuse ?
3: Une location au calme avec un étang d'un hectare. Donc voilà, c'était très, très bien.
0: C'était où, en Creuse ? Pas très loin de la Bourboule. Très bien, vous y retournez ?
3: La Bourboule, mais il y en avait pour tout le monde, voilà.
0: Très bien. Eh bien, merci de nous avoir appelé donc si tôt pour gagner votre radio portative. Effectivement, radio ici que vous avez gagné, puis pour faire toute votre petite paperasserie administrative. Il faut la faire, voilà. Il faut faire les papiers, Isabelle.
3: C'est ça, pour se décharger mentalement après.
0: C'est ça. Reprise du travail quand, Isabelle ?
3: Je reprends lundi.
0: Lundi ?
3: Donc, tranquille, ça va. J'ai eu mes 2 mois de vacances, je travaille en école, donc c'est très bien.
0: Eh bien, je vous souhaite une bonne rentrée et un bon week-end d'ici là. Je vous embrasse, Isabelle.
3: Merci beaucoup. Bon courage à vous. Bonne journée.
1: Merci.
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0: C'est pas vrai, c'est le rendez-vous anti-arnaque d'Audrazo et des faux mails d'Arty et Cdiscount ce matin. On va y nos boîtes mails depuis d'ailleurs le début de l'été.
8: Oui, et vous êtes tellement nombreux, vous, les auditeurs, à m'en parler que j'ai décidé d'appeler ça l'arnaque de l'été. Voilà, tout simplement. Ces mails, on va les regarder ensemble. Je vois soit le logo d'Arty, soit le logo Cdiscount. Je vois écrit commande validée, reçu de paiement ou information sur votre panier. Et je vois surtout une liste d'achats assez angoissante, hein, un smartphone, une PlayStation, un chargeur, bilan des courses. Ça dépend des messages, mais ça va de 1500 à 2000 euros. Dans tous les cas, c'est vraiment beaucoup. Je n'ai jamais acheté tout ça, ça doit être une arnaque, c'est ce que m'écrit Sébastien, un auditeur. Et je confirme, Sébastien, c'est une grosse arnaque. Donc qu'est-ce qu'on fait ? On met le mail à la poubelle. Ne vous inquiétez pas, vous ne serez pas prélevé, c'est un tissu de mensonges.
0: Aude, est-ce que des auditeurs se sont fait piéger ?
8: Oui, malheureusement, et c'est pour ça que je voulais absolument vous en parler. Ces mails, en fait, ils veulent que vous paniquiez. Ils veulent que vous appeliez un prétendu numéro d'assistance. Je le vois, il est écrit là en très gros, en rouge, tout en bas du mail. Au cas où, dit-il, vous n'êtes pas à l'origine de cet achat. Véronique a appelé ce numéro, c'est une autre auditrice. Et elle me dit qu'en discutant avec la personne au bout du fil, elle a compris, elle a réalisé que tout était faux. En fait, cette personne n'est pas du tout là pour aider Véronique. Bien au contraire, elle cherche à lui soutirer des infos pour siphonner son compte en banque. Ne donnez jamais d'informations confidentielles, carte bleue, identifiant, mot de passe à quelqu'un que vous ne connaissez pas, même s'il est très gentil, qu'il vous jure qu'il est là pour aider. Cette personne est forcément malhonnête.
0: C'est évident, mais il est toujours bien de le rappeler. Merci Aude. C'est pas vrai est disponible en réécoute sur ici.fr et sur l'appli ici. Vous pouvez retrouver tous les épisodes anti-arnaque d'Aude Razo. 5h45, sur quoi pousse la banane? Vous allez avoir la réponse avec Bono Prospero qui vous en dit plus juste après Amir. Complémentaire, bon début de journée sur votre radio ici.
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0: Complémentaire Amir dans la bande son d'ici 5h48. Bonjour Benoît Prospero et nous rentrons dans le monde merveilleux du vivant. Aujourd'hui, trois choses à savoir sur un fruit qui donne le sourire.
1: On pourrait dire qu'il donne la banane. Bonjour à toutes et tous. Pour rappel, avant de commencer, la banane qui est verte avant d'être mûre et devient généralement jaune avec des taches brunâtres à maturité. Et donc au programme, arbres, singes et bonbons. Première chose à savoir, vous pensez savoir ce qu'est un bananier? Eh bien, détrompez-vous, car non, le bananier n'est pas un arbre. Aussi étonnant que cela puisse paraître, cette plante qui peut atteindre jusqu'à 7 mètres de haut n'a rien d'un arbre au sens botanique du terme. On parle souvent de main de banane qui pousse sur ces grands végétaux, mais en réalité, le bananier est une herbe géante. Il ne possède pas de tronc en bois, mais un faux tronc constitué de feuilles enroulées, ce qui fait de lui tout simplement la plus grande herbe du monde.
0: C'est vrai que c'est pas tout à fait ce qu'on imaginait.
1: Et c'est pas terminé. Autre idée reçue bien installée dans nos têtes, deuxième chose à savoir, est-ce que les singes mangent des bananes? Ah ben voilà, je vous hochais de la tête, eh bien pas vraiment. Même si l'image du singe tenant une banane est profondément ancrée dans notre imaginaire collectif depuis l'enfance, elle est en grande partie trompeuse. On a toutes et tous tendance à y croire parce que oui, ça paraît logique et presque évident. Eh ben pourtant, dans la nature, les singes ne consomment quasiment pas les bananes telles que nous les connaissons. En fait, ces fruits cultivés et transformés par l'humain sont bien différents de ceux que l'on trouve à l'état sauvage. Et donc, leur régime alimentaire est en réalité beaucoup plus varié, composé de feuilles, d'insectes, de graines ou encore de fruits sauvages.
0: Et pour terminer, Benoît, une petite curiosité qui va parler aux plus gourmands.
1: Alors là, oui. Troisième chose à savoir, les bonbons à la banane ont-ils vraiment le goût de banane? Vous les connaissez, ces petits bonbons? Ben oui. Eh bien, la réponse est oui et non à la fois. Oui, parce que leur arôme est bien inspiré d'une banane, mais non, parce qu'il ne s'agit pas de celle que nous consommons aujourd'hui. Cet arôme est en fait basé sur une ancienne variété de banane, aujourd'hui quasiment disparue, qui dominait le marché il y a plus d'un demi-siècle. Une banane plus parfumée, au goût plus intense, et qui survit désormais surtout dans nos souvenirs sucrés. Appelle-moi escargot et admire ma vitesse fulgurante. Le monde vivant est merveilleux, préservons-le. Et pour toutes ces précieuses informations, merci au biologiste et défenseur du vivant, Marc-André Sellos.
0: Et nous pouvons dire désormais que la banane ne pousse pas dans un arbre. Merci Benoît Prospero.
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0: Cet été, si vous avez eu la chance d'aller à la plage, est-ce que vous les avez trouvés propres? Est-ce que les vacanciers ont bien ramassé leurs déchets? La question de la propreté des plages revient chaque année. À Ajaccio, un habitant a décidé d'agir à son échelle pour contribuer au nettoyage du littoral d'une manière pour le moins originale, Robin Bernot.
3: En Corse, un homme ramasse les déchets sur la plage accompagné d'un âne.
4: Bah, je trouve que c'est une bonne initiative de sa part.
3: Depuis 4 ans maintenant, Sébastien sillonne les plages d'Ajaccio accompagné de ses ânes pour ramasser les déchets abandonnés sur le sable. Et notre journaliste Julia Beaufils l'a suivi lors d'une tournée matinale accompagnée de Sidonie, une ânesse de 24 ans. Et parmi les déchets que Sébastien ramasse le plus souvent...
5: Alors les gens laissent de plus en plus carrément leur reste de pique-nique. Après les mégots, j'en ramasse une partie, mais je peux pas dire que je les ramasse tous. Après, on sent la vie nocturne, quoi. Quand on tombe sur une zone où il y a eu du protoxyde d'azote, à la bouteille, tous les ballons, des fois on trouve des dessous féminins. Et puis dans cette zone, il y a des vieilles décharges, si vous voulez, qu'on ne voit pas, qui sont dans le maquis. Et à l'occasion des orages ou quand un sanglier les exhume, il y a des vieux déchets, donc bon, c'est facile à reconnaître, les vieux modèles de bouteilles de bière, des cassettes audio. Et là, regardez, du papier aluminium, encore du papier toilette. Tout ce qui est morceaux de verre, on essaie de vraiment pas en laisser.
3: Après 2 heures passées sur la plage, 7 kilos de déchets ont ainsi été collectés et plusieurs personnes ont été sensibilisées à la protection de notre environnement. Alors ici, ça marche. Et vous, qu'en pensez-vous?
4: C'est une super initiative. En plus, Ajaccio, c'est un endroit que moi, j'aime trop.
3: Pour Ilona, c'est avant tout à chacun d'être plus attentif.
4: Il faut qu'on fasse plus attention. Donc c'est bien qu'il y ait quelqu'un qui prenne l'initiative de le faire. Et puis, même avec son âne, forcément. Trop mignon.
3: Alix, elle, évoque simplement une question de bon sens.
4: Déjà, les personnes de base qui vont à la plage devraient nettoyer et pas laisser leurs déchets, c'est une des règles principales.
3: Mais alors, sommes-nous assez vigilants?
4: Moi, je fais toujours gaffe, c'est comme en montagne, de toujours ramener tous mes déchets et pas les laisser. C'est comme sur les sentiers, même s'il y a des poubelles, c'est toujours compliqué de devoir avoir des entretiens, devoir les ramener, alors que là, de tout prendre ses déchets et les ramener chez soi, ça, c'est quand même beaucoup plus facile pour les autres.
3: Et les gens le font?
4: Non. Bon, trop peu. J'ai vu beaucoup trop de déchets sur les plages qui traînent, même pour les animaux.
3: Et est-ce que l'actualité de cet été pourrait contribuer à faire émerger, à développer ce type d'initiative ?
6: À titre personnel, les incendies, les canicules, ça m'a marqué. Donc effectivement, je pense que d'autant plus avec tout ce qui se passe actuellement, c'est des initiatives qui devraient être mises en place.
3: Aujourd'hui, les déchets ramassés par Sébastien et Cézanne sont ensuite triés, puis déposés en déchetterie. Une partie est ainsi valorisée, tandis que l'autre se retrouve enfouie.
0: Pour découvrir Sébastien et son ânesse Sidonie, rendez-vous sur notre compte Instagram ici officiel où nous avons partagé le reportage vidéo d'ici RCFM. Merci Robin Barneau. Est-ce que vous participez à des actions du même genre ? Est-ce que vous avez des habitudes de consommation qui préservent la nature ? Est-ce que vous aimeriez bien que votre commune s'engage dans ce sens et comment ? 0810 055 056. Appelez-nous maintenant pour en discuter après Félix Gray, la Gitane sur votre radio ici. Bon réveil.

0: La Gitane, Félix Gray, sur votre radio ici, 5h57. Et ce matin, nous sommes avec Suzanne. Bonjour Suzanne.
1: Bonjour Suzanne.
2: Bonjour.
0: Suzanne, vous êtes dans les Bouches-du-Rhône, à Carry-le-Rouet.
2: Oui.
0: Bon, bien réveillée ce matin, Suzanne?
2: Oui, très bien.
0: Et vous vous levez tôt, pourquoi? Dites-nous tout.
2: Parce que je dors un certain nombre d'heures et ensuite, voilà, je me lève et je commence ma journée.
0: Très bien. Et vous commencez votre journée en nous écoutant sur la radio ici?
2: Ah, mais c'est toute la journée, madame.
1: Vous faites très bien, Suzanne.
0: C'est une très bonne chose. Et alors, il y a d'autres choses que vous faites bien. Vous avez plein de petits gestes au quotidien pour prendre soin de l'environnement. Racontez-nous.
2: Eh bien, déjà, j'ai des réserves d'eau de pluie.
0: Vous récupérez l'eau de pluie dans votre jardin, c'est ça, sur votre terrasse?
2: Oui.
0: D'accord.
2: Toutes les gouttières, il y a une réserve.
1: Et vous le réemployez? Vous la réemployez, cette eau?
2: Ah bien sûr, au jardin, avec les plantes, les fleurs. Voilà.
0: Vous avez d'autres bonnes habitudes comme ça, Suzanne?
2: Oui, alors j'ai un composteur.
0: Oui.
1: C'est parfait. Donc, pour le jardin.
2: Oui. Alors au départ, on met tout ce qu'on doit mettre, et ensuite on les a pour le jardin.
1: Est-ce qu'il a donné justement cette année ce jardin bien arrosé et avec
2: alors,
1: du compost au pied?
2: Il a donné très mal, parce qu'avec la chaleur, oui. D'habitude on a
1: ça
2: des tomates, et là on n'a rien du tout, des billes.
0: Et alors je crois que vous faites comme Valentin, vous vous habillez en seconde main.
2: Oui, absolument.
0: Vous allez dans quoi? Des ressourceries?
2: Des ressourceries, oui, il y en a une à Soucy, je crois que c'est. Oui, Soucy.
0: Bon, vous faites bien attention à préserver votre impact sur l'environnement, Suzanne.
2: Exactement.
0: Bon, eh bien, merci beaucoup de nous avoir appelés. Qu'est-ce que vous allez faire ce matin, Suzanne?
2: Je suis en train de faire un taboulé.
0: Un taboulé?
2: Oui.
0: Ah bah très bien, on arrive avec Valentin juste après.
1: On a déjà faim.
2: Si vous voulez.
0: Ça marche.
2: Si vous voulez.
0: Bon, je vous souhaite une très très bonne journée, Suzanne. Et puis, bon taboulé, du coup. Je vous embrasse. Bonne journée.
2: Moi aussi, à vous aussi.
0: J'ai été ravie de passer cette semaine avec vous. Lundi, vous retrouvez Louis Raspail et Valentine Lettès. À bientôt. Et puis, je vous souhaite une belle journée avec l'équipe d'ici matin. Bonjour à tous.
3: Bonjour Catherine et bonjour chez vous. Bon réveil le Berry. Très heureux de vous retrouver à la veille du week-end. Bonjour Margot.
4: Bonjour Simon. Bonjour à tous.
3: Et comment ça va ce matin?
4: Ça va. Ouais. J'ai mal dormi à cause d'un moustique qui a décidé de s'inviter dans ma chambre, finalement. Voilà.
3: On adore. Le pire ennemi de l'été, le moustique, finalement.
4: Il m'a caressé l'oreille gentiment toute la nuit. J'ai essayé de le chasser à 23h. Impossible de le trouver.
3: Bonjour Jérôme Collin.
5: Bonjour à tous.
3: Pour l'info d'ici ce matin, Jean qui réalise cette émission, Lati qui vous accueille au 02 54 27 36 36. Profitez-en.
4: Pourquoi?
3: C'est la dernière fois que vous pouvez venir en pyjama.
4: Ah oui.
3: Après, c'est le retour de la télé.
4: Vous allez enfin
3: voir nos têtes au réveil.
4: Ah bon.
5: C'est pas beau à voir.
3: Non, oh, tout de suite.
4: On fera peut-être un petit effort quand même.
3: Ouais, deux jours. Après, on verra.
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3: Ici Berry, première sur l'actu locale, votre journal, Jérôme Collin. Il tire en direction de promeneurs simplement arrêtés au bord de la route.
7: Un an de prison ferme, la peine est tombée hier soir pour un habitant de Transo dans le département de l'Indre. La semaine dernière, deux jeunes d'une vingtaine d'années vérifient le moteur de leur voiture garée dans un champ. C'est à ce moment qu'ils entendent un coup de feu, les deux vitres arrière du véhicule explosent. Une soixantaine d'impacts retrouvés sur la carrosserie, Alexandre Motto.
8: Un tir accidentel, justifie le prévenu, sans antécédent et encore traumatisé par une précédente agression et des vols à répétition cette année. Oui, mais ces jeunes n'avaient rien à voir avec tout ça, interroge le président du tribunal. Je voulais leur faire peur, répond l'ancien militaire, avec un coup de semonce. Une version contestée par les victimes. Et face au débat sur le nombre exact de coups de feu, la procureure Collier rectifie, peu importe une sommation, c'est une violence et une infraction. Mais comment un chasseur chevronné peut paniquer, chargé de cartouches et tirer, se demande encore le juge. C'est une erreur, répond le mis en cause. Pas une erreur, un délit grave, corrige encore la procureure. Elle demande 3 ans ferme. Les victimes ont eu la peur de leur vie, souligne l'avocat des parties civiles. Mon client a eu tort, défend l'avocat du prévenu. Il était au bout du rouleau. On ne peut pas faire comme s'il n'avait pas passé la pire année de sa vie. Le condamné n'ira donc pas en prison. Les deux victimes obtiennent 3 000 euros chacun de préjudice moral pour tenter d'oublier cette nuit de cauchemar. pour tout le monde.
7: Et le tireur condamné n'ira pas en prison puisque sa peine d'un an ferme est aménageable. Une maison complètement enflammée cette nuit sur la commune de Fouessy dans le département du Cher. De très nombreux pompiers sont intervenus. On ne sait pas pour l'instant s'il y a des victimes. À Levroux, le sort s'acharne sur une maison qui a brûlé deux fois hier. Le feu a d'abord pris vers 13h à cause d'une plaque de cuisson pas éteinte. Les pompiers interviennent, sauf que les flammes repartent de plus belle cette fois plus tard dans la soirée aux alentours de 22h. Pas de blessés. Heureusement, les habitants sont relogés. De violentes intempéries sur une partie du Berry. Hier, en fin d'après-midi, début de soirée, de fortes pluies parfois et de la grêle dans les secteurs de Saint-Genoux, Villegouin ou encore à Bodre.
3: Et près de Vierzon, il est tombé des grêlons de 2-3 cm de diamètre.
7: Heureusement, pas d'inondation signalée chez les habitants, mais quelques chutes d'arbres quand même, notamment dans le secteur de Vierzon. Heureusement, sans conséquence, soyez prudents quand même si vous prenez le volant ce matin. Mécaniquement, cette pluie fait remonter les débits des cours d'eau, la Soldre en particulier. C'est pour ça que le bassin versant de la Grande Soldre rétrograde en alerte renforcée, ce qui signifie un léger assouplissement des restrictions d'usage de l'eau. La sécheresse reste préoccupante. 13 bassins sur 15 dans le Cher sont toujours en situation de crise.
3: Il n'y a qu'à voir dans les marais de Bourges, il n'y a presque pas d'eau.
7: Un tour en barque, c'est impossible quasiment partout. Une partie de pêche, pareil. Il faut donc tout revoir, ou presque, du programme de la 44e fête des marées qui débute ce soir. Michel Melin est le président de l'association Patrimoine Marais.
9: Nous, sur la fête des marées de Bourges, si vous voulez, et ça le public adore, on fait découvrir les marées en barque aux gens, aux familles, etc. Cette année, étant donné la sec de la rivière principale des marées qui s'appelle Lièvre, on a été obligé de trouver un plan B. Et sur une autre rivière qui alimente les marées dans laquelle il y a de l'eau, qui s'appelle la Voiselle, qui est une rivière où l'eau coule, elle est fraîche, elle est assez ombragée. Donc on a ce plan B là. On va faire balader les gens sur cette rivière, sur une balade de 3/4 d'heure environ. Assez bucolique, c'est assez sympa. Le dimanche 29 août, on a annulé, puisqu'on n'a pas d'eau, il n'y aura pas de concours de pêche malheureusement cette année. Mais il y a beaucoup d'animations sur la fête des marais, si vous voulez, c'est deux lieux. Dans les marais, Place des Frênes, et à 600 mètres de là, un autre lieu qui s'appelle le Port aux Échalotes. Toutes les animations musicales, etc. sont gratuites.
7: Et allez en profiter, les propriétaires privés des 1500 parcelles vous attendent sur place. Des propriétaires quand même en attente d'action pour sauver les marais de Bourges. Le maire Yann Gallu promet de présenter des solutions à la mi-octobre. Il annonce aussi le début de travaux d'ici la fin de l'année. Travaux de colmatage des fuites sur la digue de Lièvre. 800 000 euros sont engagés. La droite fait tout pour perdre l'élection présidentielle 2027. Au moins 4 candidats officiellement déclarés. Xavier Bertrand est entré dans l'arène depuis hier et il rejoint Gabriel Attal, Édouard Philippe et Bruno Retailleau. Des division qui inquiète Marc Fleuret, le président du département de l'Indre, signataire d'une pétition pour réclamer un seul candidat unique du centre et de la droite. Margot et Simon, vous en parliez hier, les propriétaires immobiliers qui reçoivent les avis de taxes foncières pour plomber votre budget à la fin des vacances d'été. Sachez que plus de 4700 communes en France ont décidé d'augmenter cet impôt. Alors pour savoir si c'est le cas de votre ville ou de votre village, eh bien rendez-vous sur notre moteur de recherche sur l'application mobile ici.
3: Il est 6h05 et le public de la Berrichonne Foot veut célébrer des victoires.
7: Il faudra plus que les 3 petits succès décrochés à domicile la saison passée, sinon le stade Gaston Petit va sonner bien creux tout au long de l'année, encore plus avec la relégation en 4e division. C'est pour ça qu'un succès ce soir contre le club de hier pour le premier match à domicile de la saison est essentiel, Sylvain Rogy.
8: L'idéal, en effet, c'est de décrocher cette première victoire de la saison à Gaston Petit devant un public forcément moins nombreux que la saison dernière. Le groupe de Xavier Dudouis, le nouvel entraîneur de la Berry, est prêt dans l'état d'esprit, prêt également à découvrir pour 90% de l'effectif le stade Gaston Petit et sa magnifique pelouse. Mais les Castelroussins ne devront pas jouer avec le frein à main, prévient Xavier Dudouis, le nouvel entraîneur de la Berry.
10: La notion psychologique va être important sur ce premier match à domicile parce que les garçons ont envie de bien faire. Donc voilà, maintenant il ne faut pas que cette envie soit une pression supplémentaire, il ne faut pas que ça paralyse. Moi, ce que j'aurais demandé, de se lâcher sur la partie offensive, voilà, de prendre des risques, d'oser, de ne pas avoir peur, de ne pas se retenir.
8: Et pour le technicien Castelroussin, l'adversaire du jour, les Varois de hier, c'est du solide.
10: C'est une équipe surtout expérimentée à ce niveau-là, avec un groupe qui a peu bougé. Donc ça en fait forcément une équipe solide, fiable et qui sera, J'en suis sûr, dans les 5-6 premières équipes de championnat. Ouais.
8: Les Varois, lors de la première journée, ont fait match nul chez eux de partout face à Limonest, une formation basée dans le Rhône. La Berry, comme hier, ces deux équipes sont donc à la recherche de leur premier succès.
7: Coup d'envoi 19h30 au stade Gaston Petit. Sachez que le Bourges FC, quant à lui, jouera demain cette deuxième journée du championnat de National 1 avec un déplacement sur la pelouse de Toulon.
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3: À 6h07, la météo, Margot, encore sous les nuages.
4: Encore sous les nuages et sous la pluie ce matin. Nous sommes aussi toujours en vigilance jaune orage. Normalement, elle devrait être levée à partir de 9h. Alors ce matin, vous l'aurez compris, des nuages et des averses avec des températures comprises entre 16 et 19 degrés. Cet après-midi, on pourrait avoir de légères éclaircies. Mais ce sera quand même majoritairement nuageux avec encore quelques gouttes de pluie par-ci par-là. On pourrait aussi avoir du vent avec des rafales pouvant atteindre les 60 km/h. Pour ce qui est des températures, ça va un peu plus se rafraîchir hein, quand même aujourd'hui. Les Edangilon 23 degrés, Châteauroux, Valençay, Vierzon 24 degrés, à Bourges, La Châtre et Vatan 25 degrés.
3: Et vous nous signalez déjà des orages hein, sur la page Facebook ici Berry, notamment à Tournon-Saint-Martin, à La Chapelle, Montlinard, orage qui devrait arriver à Châteauroux dans les prochaines minutes.
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3: Faites la tête, Margot, mais on est tranquille au chaud dans le studio.
4: C'est vrai, mais en fait, en plus, j'aime bien ce temps. J'aime bien les orages.
3: Je fais partie de cette équipe-là aussi.
4: J'adore ça. J'adore être chez moi quand il y a des orages.
3: J'adore être sous la tente au camping quand il y a de l'orage.
4: Hein ?
3: Ah, le bruit de la pluie, des grosses gouttes de pluie qui tombent sur les tentes.
4: Ah, mais hyper relou, par contre, quand on a les chaussures mouillées parce qu'on les a pas mis dans la tente, qu'on les a oubliées dehors, par exemple.
3: Racontez-nous si vous aimez l'orage sur la page Facebook ici, Beryl et Rita Mitsuko pour vous.

0: Freddie Mercury, Zazie, France Gall, Emmanuel Moir, ils sont là juste derrière la porte, ils vous attendent avant 7h.
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0: C'est la dernière de la semaine, le week-end arrive. Bonjour les amis, c'est vendredi, toute l'équipe ici matin en pleine forme. Venez nous raconter le programme d'ailleurs de votre week-end sur le WhatsApp ici Berry 02 54 27 36 36 sur notre page Facebook. Bonjour Margot.
4: Bonjour Simon, bonjour à tous. Le programme par ici, je pense que ça va être une petite rando, si le temps le permet.
0: Ah, vous avez raison.
4: Voilà. Donc si jamais il y a des petits spots que vous avez à nous conseiller, n'hésitez pas, vous pouvez nous les partager sur la page Facebook. Mmh. Voilà, déjà ici Berry, sinon sur le WhatsApp, hein, comme vous l'avez dit, 02 54 27 36 36. Et puis aussi, on n'oublie pas, il y a Châteauroux en fête.
0: Oui,
4: ce week-end, voilà, pour remplacer la fête de la musique, donc il y a moyen d'aller y faire un tour. Et puis justement, cette fête de la musique a été annulée à cause de la canicule. Mmh. Et ça a chamboulé le programme de beaucoup de gens finalement pour cet été, cette canicule.
0: Ouais, des gens qui voulaient bouger dans le sud, bouger sur la côte, bouger en vacances en tous les cas. Et on va nous tirer le bilan de cet été touristique en Berry, marqué par la canicule, le carburant qui coûte de plus en plus cher, des touristes qui se déplacent moins forcément. Quel choix vous avez privilégié? Est-ce que vous êtes resté en Berry et pourquoi? 02 54 27 36 36 par téléphone ou le WhatsApp ici Berry qui vous attend dès maintenant. D'ici là, Margot, vendredi 28 août aujourd'hui.
4: Oui, et qu'est-ce qui s'est passé dans le monde un 28 août?
0: Bonne question.
4: Oui, très bonne question, je vous remercie. Généralement, quand vous décidez de faire une course, vous décidez de la faire contre un ami ou quelqu'un de votre famille. Hein? Baltimore, 1830, Peter Cooper, un inventeur new-yorkais qui a construit une petite locomotive, a décidé que cette locomotive affronterait un cheval de course. Alors la locomotive prenait l'avantage, sauf que finalement il y a une petite panne technique. Et donc c'est le cheval qui l'a remporté face à la locomotive. Alors si vous êtes né un 28 août, vous êtes né le même jour que Cédric Grolet. Vous savez là le fameux pâtissier qui est reconnu pour ses desserts en trompe-l'œil.
0: Ouais, qui vend ses tartelettes 35 €.
4: Tout le monde donne son avis sur ces trompe-l'œil.
5: C'est très très beau. On va commencer avec la myrtille. Un goût bizarre après, 6 sur 10. L'abricot, c'est parti.
4: 6 sur 10 pour la myrtille.
0: Ouais, ça fait mal vu le prix de ces pâtisseries.
4: Et pour finir, on souhaite évidemment une belle fête à tous les Augustins.
0: Pourquoi enlever les graines et lesquelles? Réponse avec vos experts jardins dans une minute.
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0: Ici Berry, 6h16. Tous les conseils jardins de vos experts à votre micro, Antoine Bally. Bonjour.
6: Bonjour à tous.
7: Bonjour Thierry. Ce matin, dans Bienvenue au jardin, on sème les graines de quelques conseils. Et justement, on va les enlever, ces graines.
6: Oui. Toujours pareil, l'autre jour on parlait d'éplucher les fleurs. Et il y a certaines fleurs qu'on appelle plus facilement à graines. Pourquoi? Parce que quand vous regardez les fleurs de laurier rose qui se forment comme des grands haricots, les fleurs de diplodénia qui sont montées à graines, c'est pareil, qui redonnent des haricots. Si vous laissez toujours ce genre de végétal monter à graines, vous épuisez énormément le pied. Alors que vous en laissiez une, pourquoi pas, pour pouvoir les semer vous-même, parce que sa racine, ça repoussera très bien. Mais n'en laissez pas 50. Pourquoi? Ça va épuiser au maximum. Donc il faut éplucher vos végétaux, quels qu'ils soient. Et quand je parle des lauriers roses, ceux qui en ont eu savent très bien ce que je veux dire. Ça fait des espèces de grands haricots. Vous avez des centaines de graines dedans, qui racinent pratiquement à 99%. Donc, vous en laissiez une, pourquoi pas, mais enlevez-les au maximum parce que ça vous cause une perte de floraison notoire.
7: Et on ne veut pas ça. Merci beaucoup Thierry et à très vite pour de nouveaux conseils.
6: Merci, au revoir.
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0: Et pour poser vos questions en direct à nos experts, rendez-vous dimanche 9h-10h, vous connaissez le numéro 02 54 27 36 36.
4: Et vous pouvez même leur envoyer vos photos par WhatsApp, c'est pas beau ça?
0: Magnifique. Dans 3 minutes, notre portrait d'ici de ce vendredi. Margot, les belles rencontres, signé Francky Le Maire.
4: Les belles rencontres signées Francky Le Maire, direction Solon, avec Patrick, le gardien du patrimoine du Blanc.

0: Freddie Mercury et Queen à 6h21. Avant 6h30, c'est Zazie qui vous attend. Vous écoutez ici Berry.
1: Et chaque jour, Francky Lemaire met en avant un berrichon ou une berrichonne qui fait le Berry. Aujourd'hui, nous sommes au Blanc. Retour sur le parcours d'un passionné d'histoire.
2: Bonjour et bonjour à tous.
3: Portrait d'ici.
2: Bon, bah oui, nous sommes dans la cour du musée des, la maison du patrimoine, comme on l'appelle, un petit musée des arts et traditions populaires. Dès que je suis arrivé au Blanc, je me suis mis en contact avec cette association, parce que je me suis toujours intéressé à l'histoire et au passé local. Et puis, j'ai été deux fois président. Actuellement, l'âge étant venu, je ne suis plus que président d'honneur.
4: Avant, vous faisiez quoi, avant d'être au musée?
2: J'étais professeur de philosophie au lycée du Blanc. Enfin, avant, j'ai enseigné en Bourgogne, puis ensuite en Lorraine. Et j'ai enseigné 30 ans au lycée du Blanc.
4: Comment est venue l'idée, justement, d'intégrer l'équipe, cette association?
2: Tout simplement parce que dans ma jeunesse, j'avais dirigé des chantiers d'archéologie médiévale, des chantiers d'archéologie du Moyen-Âge, bénévoles. Donc, j'étais toujours tourné vers ce qui est architecture, histoire et c'est pour ça que, arrivé au Blanc, je me suis mis en contact avec cette association. Et puis, depuis, ça s'est développé. Je dirige la revue, une revue annuelle des Amis du Blanc. Je fais des conférences un petit peu partout. On publie des ouvrages.
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2: Tout dernièrement, j'ai publié un ouvrage intitulé « Les colombiers de la Brenne et des entours » pour faire découvrir ce patrimoine totalement méconnu avec une économie extraordinaire du pigeon dont on ne se rend plus compte aujourd'hui parce que les conditions de vie ont complètement changé. Et puis, il y a eu d'autres ouvrages. J'en ai fait un sur Albert Chichery, le fondateur de la firme Dilecta, firme de vélo du Blanc. J'ai écrit aussi publié récemment, un ouvrage sur la guerre de 100 ans aux confins du Berry et du Poitou parce que effectivement, là, on était à la limite, à la frontière, si vous voulez, entre le Poitou qui était devenu anglais et le Berry qui était resté français. Donc, beaucoup d'affrontements, beaucoup de choses qui se sont passées et qui n'étaient pas très connues et que j'ai essayé d'exhumer.
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1: Et tiens, Simon, et pour vous, les cancers à la maison, bonne nouvelle. Ouais, ça y est, vous allez mettre fin à une mésentente.
0: Déjà, j'apprends qu'il y a une mésentente.
1: Peut-être qu'elle va commencer ce matin, mais qu'elle va se terminer ce soir.
0: Génial.
1: Votre horoscope ICI Berry complet avec Catherine Didier dans 5 minutes.
0: 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Zazie, bon réveil, 6h24.

0: porte.
1: Zazie, qui faisait partie des artistes qui ont donné de leur voix et de leur temps au grand concert caritatif pour récolter des dons pour les victimes des incendies en Gironde. Alors moi perso, je me suis arrêté tôt sur ce concert, mais il y avait déjà plus de 500 000 euros dans la cagnotte aux alentours de 22h30. Donc on espère qu'ils ont atteint le million parce que c'était l'objectif. Et c'est un très bel objectif. 6h27, tiens, une nouveauté sur votre radio locale Isibérie et qui va arriver dès lundi.
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5: Et à 6h28, on retrouve Catherine Viguier pour l'horoscope. Et c'est la pleine lune aujourd'hui, Catherine.
6: Dans le signe du poisson, alors cher poisson, vous serez à fleur de peau.
7: Bélier, s'il y a un conflit, prenez des distances. Cela vous allégera le corps et l'esprit.
8: Taureau, eh bien la vie est belle, vous vous dépaysez et vous apprenez du monde, des autres.
9: Gémeaux, avez-vous un défi à relever? En tout cas, certains trouvent le travail de leurs rêves.
10: Cancer, votre priorité, mettre fin à une mésentente et une solution se dessine.
11: Lion, un enjeu lié à votre vie financière vous importe, il y a de l'espoir, soyez confiant.
12: Vierge, ça vous concerne vous, en mettant en évidence vos relations professionnelles et personnelles.
13: Balance, dans l'ombre, vous allez vous refaire une santé, veillez bien sur vous.
14: Scorpion, c'est chouette, votre vie sentimentale est en mouvement, c'est positif.
15: Sagittaire, des événements à prévoir en famille ou au sujet de votre maisonnée.
16: Capricorne, un voyage vous enchante, un voyage d'affaires ou de tourisme aussi.
17: Verseau, vous êtes sur le point de signer, de vous engager, à vous les finances.
18: Poisson, un amour ou un autre lien vous tourmente et prenne de l'importance à vos yeux.
19: Et pour nous tous, entre raison et imagination pour aujourd'hui.
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1: Allons, on se réveille. On se prépare tranquillement pour la journée de boulot, pour le week-end aussi. Margot, on fait quoi ce week-end d'ailleurs?
5: Eh ben, on va se remplir la panse.
1: Hein. Ah,
5: eh
1: génial,
5: oui, parce qu'on n'est pas fâché avec le bonheur. Eh ben, moi, je vous propose les visites gourmandes de Sancerre. Voilà, il y a les monuments historiques qui sont nombreux, qui vont vous dévoiler leurs secrets. Vous allez déambuler dans les ruelles typiques de la cité médiévale. Et après, bah, place à ce qu'on préfère, la dégustation de nos produits locaux.
1: À la culture, les événements d'ici aussi chaque soir avec Manu, 17h-19h. Et on est au frais dans l'abbaye de Déol ce soir avec JL, qui partage le chemin du retour avec Manu tout à l'heure à 18h.
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1: Il est 6h30, vous écoutez Ici Berry, à la une de l'info d'ici Jérôme.
20: La deuxième journée de National 1, mais surtout le premier match à domicile de la saison pour la Berrichonne Football. Les Castelroussins reçoivent l'équipe de hier à 19h30 au stade Gaston Petit. Prudence ce matin sur la route, il peut rester ça et là quelques branches d'arbres après les intempéries hier soir qui continuent d'ailleurs ce matin. Le Berry, frappé par la pluie, les orages et par endroits, la grêle. De la pluie qui ne risque pas de changer grand-chose à la gravité de la sécheresse historique que l'on connaît aussi bien dans l'Indre que dans le Cher. C'est dans ce contexte que débute la 44e fête des marées de Bourges. Aujourd'hui, il faut évidemment adapter les activités à cause du niveau très bas des cours d'eau. Une candidate du Centre Val-de-Loire au concours Miss Handi-France. Une façon pour elle de lutter contre les préjugés. Elle décide de témoigner. Reportage juste après le tour de l'info en 90 secondes avec Valentin Bertrand.
21: Transpercée par la grêle dans le Doubs, des toits envolés en Saône-et-Loire et des arbres sur les voies ferrées en région parisienne. Les orages fulgurants de cette nuit ont fait des dégâts matériels, mais pas de blessés graves à signaler. 7 départements de l'Est du Rhône au Bas-Rhin sont maintenus en vigilance orange jusqu'en début de matinée. Les importations de petits colis en provenance de Chine en baisse de 30 à 40%. Effet direct de la nouvelle taxe européenne de 3 euros entrée en vigueur le 1er juillet pour freiner l'essor des géants du e-commerce et de l'ultra-fast fashion. On l'apprend aujourd'hui, un soldat de la Légion étrangère a été enlevé au début du mois en Colombie, dans une zone contrôlée par la guérilla, alors qu'il était en pleine permission dans son pays d'origine. 1 300 000 euros récoltés hier soir pour les sinistrés du méga-feu en Gironde, et notamment les 240 familles dont la maison a été détruite par les flammes. Sur scène à Bordeaux, Pascal Obispo, Zazie, Julien Clerc ou encore Gims ont fait le show devant 10 000 spectateurs. C'est la douloureuse de la rentrée. Les avis de taxes foncières commencent à arriver dans les boîtes aux lettres. L'augmentation nationale est de 0,8% pour tous les propriétaires. Mais dans 4700 communes, une augmentation locale s'ajoute. Pour savoir si vous êtes concerné, vous retrouvez un moteur de recherche en une de notre site ici.fr. Une grande parade de voiliers, un feu d'artifice et une minute de bruit au large de Concarneau. Un hommage sera rendu le 15 septembre au skipper et vainqueur du Vendée Globe 2024-2025, Charlie Dalin, 3 mois après son décès début juin à 42 ans d'un cancer de l'estomac.
20: Saviez-vous qu'il existe un concours de beauté uniquement pour les personnes en situation de handicap? L'élection de Miss Handi France a lieu samedi prochain, le 5 septembre, et notre région Centre-Val de Loire y sera représentée par la Loiretaine Eydie Berthelot, 41 ans. Elle souffre de spondylarthrite ankylosante. À travers ce concours, elle souhaite faire évoluer les mentalités, que le handicap soit plus visible dans notre société. Et elle raconte aussi son histoire dans un livre, Camille Huppenoir.
0: Enfermée mais vivante, le titre en lettres blanches sur un fond sombre où l'on distingue une main tendue vers la lumière.
2: C'est un livre qui est né à l'hôpital parce que ça a été une vraie décharge émotionnelle.
0: Le corps qui flanche, la dépendance aux autres, la colère, ce sont des émotions difficiles à partager, à raconter, mais témoigner dans son livre, participer à ce concours Miss Handi, pour Eydie Berthelot, c'est un acte de résistance.
2: Quand on tombe malade, on perd confiance parce qu'on passe par plusieurs étapes, le déni, la colère, pourquoi moi, pourquoi pas lui. C'est quand même un concours qui permet aussi d'assumer sa féminité malgré le handicap.
0: Si aujourd'hui elle a besoin d'un déambulateur antébrachial pour se déplacer, Eydie Berthelot a aussi souffert au début de sa maladie de l'indifférence, parce que physiquement son handicap ne se voyait pas encore. On ne croyait pas forcément ses douleurs.
2: Sans cesse se justifier, et on est tout de suite catalogué de feignant ou parce qu'on est en arrêt de travail. Et c'est là où commence la déchéance. Et si on n'est pas bien pris en charge tout de suite, ça peut être très grave en fait. Même si on est suivi médicalement, pour moi la solitude est pire que la maladie.
0: Et c'est bien ce message d'espoir, de résilience, de courage qu'elle porte dans son livre et avec son écharpe Miss Handi Centre-Val de Loire.
20: Miss Handi France, le concours de beauté qui aura lieu donc le samedi 5 septembre.
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1: Il est 6h34 et Margot, la journée commence sous les orages.
5: Ah oui, sous les orages, vous êtes nombreux sur Facebook à nous.

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2: Et on vous accompagne ce matin, ça y est, bientôt le week-end pour certains, la rentrée aussi pour d'autres. Et pour vous ce matin, c'est France Gall avec Résiste. Très belle journée.

0: Et pour vous servir le café sous l'orage, hein. Ce matin évidemment, un petit peu partout dans le Berry, Emmanuel Moire, Blondie et Laurent Voulzy qui débarquent.
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0: Qu'est-ce qu'on est heureux de démarrer cette nouvelle journée avec vous. Bon réveil, que vous soyez dans la voiture, dans la salle de bain. Passez pas trop de temps à vous regarder, vous êtes beau comme vous êtes, vous inquiétez pas. Bonjour Margot.
3: Beau comme un camion, hein, comme j'ai tendance à dire.
0: Ah, j'adore cette expression, incroyable.
3: Oui, un beau camion vous êtes ce matin. Bonjour le Berry, j'espère que tout se passe bien. Et il miaule encore miaou. Et toujours. Normalement c'est pas ce genre de miaou à 2h, 4h du
0: miaou.
3: Matin. Miaou. Tout ça. J'ai faim, j'ai envie de sortir, réveille-toi s'il te plaît. Voilà, votre chat hurle, il fait la java, il vous réveille, il réveille tout le quartier. Mais alors pourquoi est-ce qu'il fait ça? Comment est-ce que vous pouvez faire pour récupérer vos nuits? Les réponses avec notre veto Pierre Fabin à 6h45.
0: Conseil que vous retrouvez également en vidéo sur le Facebook ici Berry, tout comme des super rencontres entre Manu et notre brocanteur Joël Ledoux pour découvrir l'histoire des objets.

0: Anciens, il y a les cours de Berrichon également, de notre Denis Cousin National, qu'on retrouve tout à l'heure à 7h40. Bref, il se passe plein de choses sur Facebook, alors n'hésitez pas à venir nous rejoindre.
1: Et puis on va parler sport aussi pour rester en pleine forme avec le journal des sports, Simon.
0: Et Jérôme Collin, les trois points, sinon rien pour la Berrichon Foot.
2: On est exigeant, mais on espère vraiment une victoire ce soir contre l'équipe de hier. Ça lancerait pour de bon ce championnat de National 1, une semaine après le match inaugural qui s'est soldé par un nul 0-0. Est-ce que l'effectif Castelroussin, renouvelé quasi complètement, est prêt pour ce défi? Écoutez la réponse de l'entraîneur Xavier Dudouis.
3: Il est prêt, j'ai aucun doute là-dessus. Après, vous dire que sur la partie plus ou moins technico-tactique, comme on le dit, qu'on soit prêt, non. Ça serait se voiler la face, on peut pas être prêt après une prépa comme on l'a vécu, c'est pas possible. Par contre, dans l'état d'esprit, les garçons sont prêts, ça c'est sûr. La partie offensive, c'est la plus dure, c'est la plus difficile parce que ça demande des repères, des automatismes, des enchaînements, des combinaisons. Donc la partie défensive est un peu plus simple, j'ai envie de dire, à mettre en place. Mais la partie offensive, ouais, forcément, c'est la plus compliquée, c'est plus difficile de marquer que de pas encaisser. Maintenant, on s'y attache tous les jours. On n'en fait pas une fixation, on sait qu'on va progresser, on sait qu'on va s'améliorer et on travaille dans ce sens en tout cas.
2: Coup d'envoi à 19h30 au stade Gaston Petit. Cette deuxième journée de National 1 se poursuit demain. On y verra les footballeurs Berruyer en déplacement sur le terrain de Toulon. Le scénario est le même que pour Châteauroux. Il faut gagner après le match nul concédé la semaine dernière. Le Paris Saint-Germain a beau être double tenant du titre de la Ligue des Champions, il n'est pas franchement avantagé par le tirage au sort, c'est le moins qu'on puisse dire. En phase de poule, les footballeurs parisiens vont se frotter à Manchester City, au FC Barcelone ou encore à Aston Villa et à l'AS Roma. Nos deux autres clubs français engagés ne sont pas gâtés non plus. Arsenal et le Bayern Munich, entre autres pour Lille. Et enfin, le RC Lens va jouer contre Manchester City et Liverpool, les deux clubs anglais. Et puis la raclée infligée par l'équipe de France de basket, 92 à 67 hier soir contre la Slovénie. Les Bleus, emmenés par un très grand Victor Wembanyama, font un pas de plus vers la qualification pour le mondial de basket qui se dispute l'an prochain.
0: Miaou, miaou, miaou.
1: Quelle horreur.
0: Que faire quand votre chat vous réveille à 2 ou 3 heures du matin à la nuit? On répond à cette question avec Pierre Fabin dans moins de 2 minutes. Mais d'abord un mot de météo. Margot, évidemment, la journée, on le dit, commence sous les orages.
1: Vous êtes nombreux à nous dire sur le Facebook qu'il y a de l'orage. Anne-Marie qui nous annonce pluie et orage à Neuvy-Payou avec 17 degrés. Enzo aussi qui nous a laissé une vidéo pour nous annoncer qu'il y avait des orages à Déol. Martine, 17 degrés à Lucé-le-Mal avec des orages plus de la pluie. Donc voilà, on voit que ce matin, eh bien, on commence la journée sous les orages avec de la pluie. Ça devrait être comme ça pour quasiment toute la journée. Donc n'hésitez pas à nous écrire sur le Facebook ici Berry.
0: Mais restez prudents surtout, 6h43.
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1: C'est le grand supplice de nombreux propriétaires. Un chat qui miaule, qui gratte frénétiquement aux portes et court partout à 3h du matin. Le fameux quart d'heure de folie, là, finalement.
0: Oui, on le connaît. Zoomies.
1: Docteur Pierre Fabin, comment expliquer ces réveils nocturnes insupportables à la maison?
7: Si votre chat d'appartement vous réveille au milieu de la nuit, c'est avant tout un énorme problème d'ennui et de mauvais conditionnement. S'il dort toute la journée sur le canapé pendant que vous travaillez, il emmagasine une énergie folle. La nuit, dans le silence, cette énergie doit sortir. Il va donc gratter la porte ou faire tomber un objet. Et là, l'erreur fatale se produit. Excédé par le bruit, vous vous levez pour remplir sa gamelle ou lui crier dessus. Pour votre chat, c'est une victoire totale. Il a compris que gratter à la porte, c'est la télécommande magique pour vous allumer et obtenir de l'interaction.
1: Quand il hurle derrière la porte de la chambre à 3h du matin, quelle est finalement la seule réaction à avoir pour casser cette mauvaise habitude sans céder?
7: Alors la règle d'or, c'est l'ignorance absolue et inébranlable. C'est la phase la plus difficile psychologiquement pour les maîtres, mais c'est la seule méthode qui marche. Si vous vous levez au bout de 30 minutes pour le gronder, vous lui apprenez juste qu'il faut insister 30 minutes pour obtenir de l'attention. Vous devez faire le mort, ne soupirez pas, ne vous tournez pas bruyamment, ne lui parlez surtout pas. Mettez des boules quies, votre chat va d'abord intensifier ses cris, c'est la phase d'extinction. Il va taper encore plus fort pour vérifier si sa technique marche toujours. Mais s'il se heurte à un mur de silence absolu nuit après nuit, il va finir par abandonner.
1: Mais on ne peut pas simplement l'ignorer et espérer qu'il dorme par miracle. Alors comment doit-on modifier sa routine en journée pour qu'il ait envie de faire ses nuits finalement ?
7: Il faut vider son réservoir d'énergie avant votre propre coucher. Supprimez la gamelle classique. Mettez ses croquettes dans des jouets distributeurs. Il devra réfléchir et chercher pour manger, ce qui le fatigue énormément. Ensuite, instaurez la grande session de jeu obligatoire. 15 minutes intenses avec un plumeau, juste avant de vous mettre au lit. Faites-le sauter et courir jusqu'à ce qu'il s'allonge sur le flanc. Et ensuite, offrez-lui une bonne portion de pâté humide. Il va s'endormir pour digérer lourdement.
1: Bon, y a des techniques hein, finalement.
0: Ouais. La pâté, ça fonctionne très très bien. Ah, vraiment, la gamelle de pâté avant de dormir, ça ronfle fort après. Et on les entend plus.
1: Voilà, bien manger, c'est le début du bonheur, comme on dit.
0: Exactement.
1: Et d'une bonne nuit.
0: Et oui, merci beaucoup, Margot. On va déguster d'ailleurs aussi tout à l'heure. Hein.
1: Oui, on va déguster. Ce sera des produits locaux que nous allons déguster dans les 3 plus parce qu'on va faire la visite gourmande de Sancerre. Voilà.
0: 6h46, Emmanuel Moir et Beau Malheur. Bon réveil.
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0: Il est 6h50 et vous écoutez Ici Berry. Que fait-on ce week-end et ces prochains jours? Vous nous proposez quoi, Margot?
1: Et si on écoutait les vaches et le paysage?
0: Alors, oui, alors écoutez les vaches, oui, mais le paysage, je vois pas trop comment.
1: Attendez, je vais vous expliquer, n'allez pas trop vite en besogne. Ce soir, venez vivre la 3e édition des Moissons Sonores. Les artistes de la compagnie La Ruiche vous donnent rendez-vous à la ferme de la Chaume, aux Jandes, c'est à Buxières-d'Aillac. C'est à une trentaine de minutes de Châteauroux à peu près. Alors l'objectif de la compagnie, c'est de révéler la poésie cachée du territoire rural et aussi un petit peu d'interroger finalement la production agricole, le tout à travers l'art. Alors c'est pas la première fois que la compagnie se présente dans l'Indre. Après une chèvrerie, une exploitation maraîchère, ils posent leurs valises chez des éleveurs de vaches laitières qui sont aussi des producteurs de produits laitiers. Alors en fait, les artistes, ils vont créer à partir de ce qu'ils voient. Donc tout ce qui est information pratique finalement, ça se passe ce samedi, c'est de 10h à 23h. L'entrée est gratuite et puis il y aura aussi un atelier de danse qui sera organisé dans la matinée. Là, ce sera de 10h à midi. Si vous venez de vous installer dans le Berry, il y a un lieu que Georges Sand appréciait beaucoup, le moulin d'Angibault.
0: Évidemment.
1: Ouais, c'est un moulin qui se visite d'avril à octobre. Sandrine est agent d'animation au moulin d'Angibault. Alors quel est le cadre et qu'est-ce qui nous attend lors de cette visite? Eh bien, elle nous en dit plus.
2: C'est un cadre qui a la vertu d'être reposant. Les gens souvent viennent chercher un petit peu d'air, de calme au milieu d'autres visites peut-être un petit peu plus intenses parfois. Et ça, ce charme-là, je trouve. Les gens peuvent profiter du parc sans restriction particulière, profiter d'un petit temps pour le pique-nique ou simplement pour se balader. Et puis, ils ont aussi la possibilité de visiter donc l'intérieur du moulin qui est en état de fonctionnement. Il y a la possibilité, oui, de louer des structures, soit un chapiteau, soit une petite salle dans des capacités plus restreintes, principalement pour des mariages, des repas de famille ou même des fêtes associatives. Hein. On a une petite salle d'une quarantaine de personnes et puis après le chapiteau, ça va au-delà, hein, jusqu'à 150 personnes.
1: Donc voilà, je vous répète, ce moulin d'Angibault qui est donc à découvrir jusqu'au mois d'octobre. Avis aux gourmands.
0: Ah,
1: ça y est,
0: enfin.
1: Là, ça vous parle.
0: Ah bah là, oui.
1: Demain, venez participer à la visite gourmande de Sancerre. Alors cette visite, eh bien, elle vous plonge au cœur de l'histoire de Sancerre. Le tout au travers d'un parcours où les monuments historiques vont vous dévoiler leurs secrets. La visite guidée vous mènera dans les ruelles typiques, hein, finalement, de la cité médiévale. Pour clôturer cette visite, bah là, ça devient intéressant. Vous allez pouvoir déguster des produits locaux.
0: C'était déjà intéressant avant.
1: Oui, mais bon, c'est vrai
0: ça, c'est la récompense, quoi.
1: Oui, c'est le petit truc en plus finalement, déterminer cette visite par tous les produits locaux, parce qu'on le sait, ils sont nombreux, ils sont bons. Alors pour visiter, ça se passe sur inscription. Vous pouvez vous rendre sur le site berryprovence.com.
0: 6h52, les 3 plus ici Berry. Merci Margot. On va rire. Ça fait éliminer les calories après avoir dégusté des produits locaux, c'est pas mal. On va parler économie et foot en même temps.
1: Ah, ça fait beaucoup parler ça en plus. Hein. L'économie et le foot, c'est dans l'humour en tube de Fred Ballard.

0: Debbie Harry, Blondie, Call Me, les Jackson 5 et Laurent Voulzy. Tiens, ça débarque avant 7h30. Alors restez à l'écoute d'ici Berry.
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7: 6h57, l'humour en turbe par Fred Ballard. Et à quelques jours de la rentrée scolaire, nous sommes nombreux à redouter le mois de septembre et ses dépenses. Alors pour rester zen, nous maintenir la tête hors de l'eau et le fou rire aux lèvres, Fred Ballard a fait appel à ses comiques de service.
8: On a mis le seuil de pauvreté à 20 balles. J'ai un billet de 50. Un billet... Oh, le bourgeois hein.
9: Ah ben oui, c'est tout le problème. Hein. Quand c'est les riches qui fixent le montant du seuil de pauvreté, il peut y avoir différentes catégories de pauvres. Et même des anciens riches qui passent en catégorie pauvre. Hein. Naïm a analysé l'évolution de l'économie française à travers les âges. Et il faut qu'on fasse attention à la relégation.
8: PIB par habitant en France. En 90, on était 11e. Maintenant, on est 25e. J'ai calculé, dans 30 ans, c'est nous les migrants. Ah ouais, pour arrêter le yoga, faut se mettre à la brasse coulée, tonton. Un pote qui me dit « Oh, t'es pessimiste !» Non, tu sais pas nager, c'est tout. Faut que tu t'y mettes, là. En une époque, économiquement parlant, la France, c'était le Barça, voire le Real. Et puis, Sarkozy, Hollande, Macron, Guingamp. Alors, on est Guingamp.
9: Oui, alors attention hein, quand même avec l'en avant Guingamp, comme dirait le grand philosophe Jean-Jacques Goldman dans La Voix de Céline. Les derniers seront les premiers dans l'autre réalité. Et ça, c'est valable en économie comme en foot. Alban Ivanov en est la preuve.
10: Je jouais en division 8 district. Ouais, c'est la plus basse division qui existe dans le football. Et il me fallait 51 ans pour jouer en Ligue des Champions, tu te rends compte ? D8, c'est la dernière. Derrière, il n'y a plus rien. En dessous, c'est du handball, tu vois, il n'y a plus.
9: Oui, et encore, en dessous, il y avait l'humour qui a permis à Alban Ivanov de devenir l'un des meilleurs dans sa spécialité. Donc, ne baissons pas les bras, remontons-nous les manches et rions un peu en attendant de reprendre du poil de la bête. Enfin, du PIB de la bête.
0: C'est mieux. Merci Fred Ballard. L'humour en tube chaque matin avant 7h. Et on continue, nous, de vous donner le sourire, de vous donner la banane, comme dirait l'autre, toute la journée. 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
7: Il arrive, il pose pardon. La colle.
0: Allez pas, allez, bon réveil.
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0: Ici Berry, première sur l'actu locale, votre journal, Jérôme Collin.
12: Les marais de Bourges, parfois transformés en flaques d'eau, des poissons qui meurent asphyxiés par dizaines. Le décor bien triste est planté pour la 44e fête des marais berruyers. Elle débute ce soir, se prolonge tout le week-end et nul doute que les conséquences de cette sécheresse historique vont beaucoup faire parler, Manon Klein.
13: C'est du jamais vu pour Michel Melin, président de l'association Patrimoine Marais qui organise cette fête.
14: On est vraiment dans des assecs qu'on n'a jamais connus. Il n'y a pas d'eau. La ville de Bourges a fait une opération de ramassage de tous les poissons morts. parce que ils sont morts depuis un certain temps et qu'il y avait une odeur un peu nauséabonde. En prélude à la fête des marais, il a fallu faire tout ce ramassage. L'an dernier, on avait connu quand même un épisode de sécheresse qui était aussi assez compliqué, mais il restait quand même un peu d'eau. Alors que cette année, c'est vraiment à sec, il y a vraiment plus d'eau. On a simplement quelques flaques verdâtres dans les marais où quelques poissons essayent de survivre. Donc l'état des marais, c'est assez lamentable.
13: Quelle solution face à ce problème qui risque fort de se reproduire dans les années à venir? Il y a des leviers, même s'ils ne sont pas forcément faciles à activer, estime Michel Melin.
14: Je ne veux pas dire qu'on est dans une bagarre permanente, mais c'est un peu ça, parce que l'amont des marais, il y a un certain nombre d'ouvrages qui sont complètement obsolètes et qui demanderaient à être réparés de façon à ce qu'on ait de l'eau. Il y a beaucoup de fuites, si vous voulez. Sauf que ce sont des travaux qui nécessitent des études, ça se prolonge, etc.
13: Il y a quand même eu quelques colmatages de fuites, mais pas très efficaces, d'après le président de l'association Patrimoine Marais. De toute façon, ces travaux ne suffiraient pas eux seuls à garantir qu'il y ait de l'eau en été. Un enjeu dans les années à venir pour les marais de Bourges.
12: Il faut agir, confirme le maire de Bourges, qui souhaite aller plus loin que de simples travaux de consolidation et de colmatage des digues. Yann Gallu reçoit les associations de maraîchers à la mi-septembre et il s'engage à présenter un plan d'action le 15 octobre pour sauver les marais. Je reviens un bref instant sur la fête des marais pour vous donner quand même un aperçu du programme. Ce soir, une veillée dégustation, plusieurs concerts dès demain, des animations musicales à chaque fois gratuites et un marché aux légumes dimanche matin. Des orages encore actifs ce matin sur le Berry. Vous êtes nombreux à nous le signaler sur la page Facebook d'ici Berry. Prudence donc, en particulier sur la route, il peut rester des branches d'arbres tombées au sol. Les intempéries ont été assez violentes hier quand même, de fortes pluies, parfois même de la grêle, en particulier dans le secteur de Vierzon.
0: Et on fait le point tout à l'heure à 7h15 avec nos camarades de Météo Centre. 7h03, plus d'un millier de fermes perdues dans l'Indre en 15 ans.
12: Et le problème risque de s'aggraver tant la profession fait face à une crise de vocation et vu que 60% des chefs d'exploitation agricole dans l'Indre ont déjà la cinquantaine passée. Certains acteurs se battent quand même pour ne pas laisser à l'abandon la ruralité. C'est le cas d'Eléonore Prenki, chargée de mission pour la communauté de communes Aiguzon-Argenton-Vallée de la Creuse. Un plan d'action doit être présenté sur le sujet en septembre.
1: C'est un métier qui sûrement manque d'attractivité. Après, des porteurs de projets, il y en a. Peut-être pas en nombre suffisant pour maintenir exactement le nombre d'exploitations existantes. Les exploitations agricoles, elles sont de plus en plus grandes, donc elles sont de plus en plus difficiles à transmettre pour des personnes qui sont pas forcément issues du monde agricole. Les porteurs de projets aujourd'hui, ils ont plus tout à fait les mêmes envies que les anciens. Il faut trouver un terrain d'entente entre des personnes qui ont pas forcément la même vision du métier. Réfléchir là, à l'échelle de l'intercommunalité, à ces mutations et de trouver des solutions pour favoriser ce maintien de l'activité agricole pour le territoire.
12: Et par exemple, parmi les pistes concrètement étudiées, plus de sorties scolaires organisées dans les fermes pour susciter, pourquoi pas, des vocations auprès de la jeune génération. Le pétage de plomb d'un habitant de Transo dans l'Indre, condamné hier à un an de prison pour avoir tiré en direction de promeneurs. Ils étaient simplement arrêtés sur le bord de la route pour vérifier le moteur de leur voiture. C'est à ce moment-là qu'un coup de feu a retenti. L'homme explique avoir paniqué, en quelque sorte, après une succession de cambriolages sur son terrain. Deux incendies à quelques heures d'intervalle à peine, et à chaque fois la même maison qui est touchée à Levroux. Tout est parti hier vers 13h d'une plaque de cuisson mal éteinte. Les pompiers interviennent, mais ils sont finalement rappelés dans la soirée aux alentours de 22h parce que l'incendie a repris. Est-ce que vous faites attention à ce que vous mangez? L'association L214 va interpeller les clients du magasin Patapin à Bourges. L'enseigne utilise du cochon issu d'élevage où les conditions de vie sont jugées cruelles par l'association de défense des animaux. L'une de ses porte-paroles, Fanny Clémente, est notre invitée tout à l'heure à 7h45. Supporter Castelroussin, à vous de jouer. La Berrichonne Football dispute ce soir à 19h30 la deuxième journée du championnat de National 1 avec la réception de l'équipe de hier au stade Gaston Petit. Les deux équipes ont chacune fait match nul la semaine dernière et sont donc en quête d'une première victoire. C'est un beau week-end de basket qui se prépare au Poinçonnet, au gymnase de la Forêt. Le club indrien accueille trois autres équipes de National 1 féminine pour un tournoi de préparation avant la reprise du championnat. Les joueuses du Poinçonnet jouent demain à partir de 17h.
0: Il est bientôt 7h06 et vous écoutez ici Berry. Jamais une femme handicapée n'a gagné gagné le concours Miss France.
12: Alors qu'il y a 12 millions de Français en situation de handicap, ça en dit beaucoup quand même sur les standards de beauté qui s'imposent encore dans notre société. C'est pour ça qu'il existe le concours Miss Handi France. On y retrouve Heidi Berthelot, elle représente notre région Centre-Val-de-Loire. Cette femme de 41 ans souffre de spondylarthrite ankylosante et elle veut faire changer les regards sur le handicap de façon générale.
11: Il n'est pas reconnu à sa juste valeur, parce que on peut être handicapé, mais aussi être capable de porter une écharpe, de rester féminine, de se trouver belle. Et ce concours tient vraiment les cartes en main, que ce soit pour les hommes ou pour les femmes. C'est un message qui est très encourageant, de résilience, de courage. Et derrière chaque patient et derrière chaque malade, il y a des projets, il y a des rêves, et il faut surtout pas les mettre en stand-by si le handicap frappe à notre portée. Et donc là, ce concours, je trouve que c'est une merveilleuse idée d'en parler, de taper chez les médias et de le faire aller de l'avant. À mon sens, ce concours a tout autant légitimité qu'un concours de Miss normal, en fait.
15: Miss France, par exemple.
11: Miss France, c'est le Graal. Si Miss Handi un jour arrive à la cheville de Miss France, ce serait merveilleux, parce que ça voudrait dire que le handicap serait une réelle inclusion dans la vie de tous les jours, ce qui n'est pas le cas aujourd'hui.
12: La candidate Heidi Berthelot, qui représente la région Centre-Val-de-Loire pour l'élection de Miss Handi France, c'est samedi prochain, le 5 septembre.
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0: Il est 7h07, la météo, Margot, vous êtes nombreux à nous signaler des orages dans le Berry.
7: Ah oui, j'ai l'impression que tout le monde se réveille sous les orages. Ce matin, on a beaucoup de messages qui nous annoncent des orages. Il y a notamment Louisette qui nous annonce début de journée sous l'orage à Luant avec 16 degrés. Pareil pour Jean-Paul du côté de la chapelle Montlinard, pluie et orage. Donc voilà, ce matin, on va vraiment passer la matinée finalement sous un ciel gris avec des averses et de l'orage. Nous sommes d'ailleurs placés en vigilance jaune jusqu'à 9h. Et puis pour cet après-midi, on pourrait peut-être avoir quelques éclaircies, mais on aura quand même encore pas mal de nuages avec des averses. On pourrait aussi avoir du vent avec des rafales pouvant atteindre les 60 km/h. Pour ce qui est des températures, ça se rafraîchit un petit peu aujourd'hui. Du côté de Châteauroux, Valençay et Vierzon, 24 degrés. À Bourges, La Châtre et Vatan, 25 degrés.
0: 02 54 27 36 36 pour nous signaler les orages et les dégâts près de chez vous. Point complet avec Météo Centre dans moins de 10 minutes.
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7: Ici Berry, on passe la matinée ensemble. J'espère que tout va bien. Ça y est, c'est vendredi, bientôt le week-end.
0: Oui.
7: Quoi de prévu ce week-end? N'hésitez pas à nous partager ce que vous avez d'organiser. Le numéro de téléphone 02 54 27 36 36, c'est le même finalement que le WhatsApp. Donc n'hésitez pas, on est là pour vous. Et ce matin, c'est Laurent Voulzy avec Les Nuits sans Kim Wilde.

0: Laurent vous le dit, pour bien démarrer la journée et les nuits sans Kimwaël, d'ici Berry 7h13.
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0: C'est vendredi, comment ça va la vie ce matin? On espère que vous êtes en pleine forme pour terminer la semaine avec nous. Bonjour Margot.
3: Bonjour Simon, bonjour à tous. Ça y est, c'est la rentrée, il va falloir commencer à préparer un petit peu le tout là.
0: Effectivement. Et on va déguster ce matin de la gourmandise.
3: Vous avez de la pâte?
0: Ouais.
3: Vous avez du sucre?
0: Ah oui, on va parler crêpes évidemment. La crêperie Bêtise à Châteauroux qui a déménagé dans les anciens locaux du Albert Coffee Shop à côté de la place des Halles à Châteauroux. Alors on va demander ce que ça change à sa propriétaire à 7h25. Et nous on est toujours heureux quand des projets Berrichon marchent bien.
3: Ouais, là pour marcher, bien là on va marcher. Équipez-vous et partez pour une randonnée et des courses nature. Ça se passe autour de l'étang de Bellebouche-en-Brenne. Au choix, 7 ou 14 km. Antoine Bali va vous présenter la 4e édition de Mission Bellebouche. Alors l'objectif de cet événement finalement, c'est de faire connaître et de récolter des fonds pour la recherche médicale concernant les MICI. Ce sont les maladies inflammatoires chroniques de l'intestin. Ici ça marche, c'est à partir de 10h.
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3: Ring, ring, on l'aime pas ce son-là.
0: Qu'est-ce que c'est?
3: Vous avez pas reconnu?
0: L'interphone.
3: Moi, je suis hyper vexée, c'était le réveil.
0: Ah oui, il est à l'ancienne, votre réveil.
3: Bah ouais, je sais pas, moi je me réveille avec un vieux drink, comme ça me force à sortir du lit. Plutôt que de la bonne musique, quelque chose comme ça, je me dis, je mets un son horrible qui agresse mes oreilles, comme ça je me dis, je peux plus l'écouter, et comme ça je pars.
4: Est-ce que vous le mettez à 5 mètres du lit pour être obligé de se lever?
3: Non, quand même pas, j'ai pas atteint ce point-là, mais j'ai découvert que mon réveil sonnait toutes les minutes ce matin, si je l'éteignais pas.
4: Le voisin est ravi.
0: Voilà. Alors pourquoi on parle de réveil?
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0: Vous nous appelez 02 54 27 36 36. Vous faites sonner notre téléphone. Bonne chance.
3: Et dans un instant, dans l'œil de David Ossiou, un point sur les grincheux de l'été. Vous savez, c'est ceux qui n'aiment pas les touristes finalement quand ils viennent chez nous.
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2: Et bienvenue à vous qui nous rejoignez. Ici Berry et l'actu. Revue et corrigée par David Ossillou. Mon œil, c'est la fin des grandes vacances. Et cet été, David, certains Français n'ont pas trop aimé les touristes qu'ils ont croisés.
3: Ceux-là sont même franchement énervés. Je ne sais pas si c'est à cause des canicules à répétition, mais nous avons vu quelques grincheux cet été. Le dernier exemple est breton, à Saint-Suliac, en Ille-et-Vilaine. 1000 habitants, trois fois plus l'été. Eh bien, cette semaine, des tags sont apparus sur les murs. Bobo, dehors, Saint-Suliac, au Suliacé. C'est pas seulement en Bretagne. Sur l'île de Ré, on a vu aussi des messages qui invitaient les Parisiens à rentrer chez eux. Alors la question, est-ce qu'on va tous finir par devenir des jacky-piques, comme dans Camping.
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3: Quand la fréquentation devient vraiment importante, c'est vrai que ça se complique. Regardez Marseille. Cet été encore, c'était la destination française la plus recherchée par les voyageurs français sur Booking. Les plages sont bondées, les calanques sous pression et surtout les locations saisonnières. Près de 13 000 meublés touristiques. Dans la presse ce matin, il y a une habitante qui dit qu'elle en a marre de changer de voisin toutes les semaines. Alors, est-ce que les Français sont vraiment devenus anti-touristes? Non, les grincheux font du bruit, mais ils restent très minoritaires. Une étude d'Atout France, qui est l'agence qui défend l'image de la France chez les touristes, estime qu'il y a seulement 6% de Français qui sont tourismophobes. Et heureusement, la France reste la première destination touristique mondiale. Plus de 100 millions de visiteurs étrangers. L'an dernier, ils ont dépensé chez nous 77 milliards d'euros. Derrière les grincheux, il y a quand même un vrai problème. Si chacun pouvait se loger correctement, ne suffoquait pas chez lui l'été et ne dépensait pas une fortune pour avoir chaud l'hiver, les pousseurs de valises à roulettes dérangeraient probablement beaucoup moins. Nous sommes contents que les touristes viennent en France. On aimerait juste qu'ils ne débarquent pas tous au même endroit et surtout pas devant chez nous.
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6: Et justement, le tourisme, c'est notre sujet. À partir de 9h, on va faire un petit peu le bilan de l'été. Un petit peu compliqué entre les hausses du carburant, la canicule, ça a changé les plans. Donc à partir de 9h, ici, c'est vous, Simon.
2: 02 54 27 36 36. Racontez-nous pourquoi vous êtes resté dans le Berry et qu'est-ce que vous avez fait visiter comme petit lieu secret à celles et ceux qui sont venus le découvrir. 7h19 chaque matin, météo complète, locale, expertisée seulement avec ici Berry et nos camarades de Météo Centre. Bonjour Olivier Renard.
7: Bonjour.
2: Avec des orages qui ont encore éclaté hier et un peu de grêle par endroit.
7: Oui, on a quand même entre 0,4 et 55 mm localement sur le Berry hier. Alors c'est plutôt sur le Cher, hein, comme prévu, qu'on a eu les précipitations les plus intenses, même si sur le sud de l'Inde, finalement, il y a quand même assez souvent 10 mm. Et puis malheureusement, oui, bah, des dégâts associés qui ont principalement touché une zone qui va, grosso modo, de Vierzon, avec des dégâts liés au vent, liés à la grêle, et puis après c'est reparti. Et c'est remonté jusqu'à Aubigny-sur-Nère, clairement.
2: Et ce matin, les orages, c'est pour tout le monde.
7: Et pas ce matin, oui, en effet, il n'y a pas forcément besoin de réveil. Hein. On a des orages qui sont encore sur le Vierzonais, qui remontent et qui partent sur le nord du Cher. Et puis là, on a eu déjà un premier orage qui est passé peut-être plutôt sur Villedieu, etc., avec quelques impacts de foudre assez importants. Et puis là, on a une nouvelle salve qui part là, sur Chaillac, Argenton, qui va remonter sur Châteauroux avec, pareil, la zone de la Châtre qui est concernée à l'heure actuelle.
2: Il faut s'attendre à un week-end aussi instable ou ce sera un peu plus calme?
7: On va avoir une dernière salve orageuse logiquement cet après-midi. On est à nouveau en vigilance jaune de 15h à 21h chez Météo France. Et ça devrait être plus calme logiquement. On devrait être en dessous des seuils de chaleur du coup quasiment tout le week-end. À surveiller peut-être quand même quelques averses ou potentiellement des orages dimanche après-midi.
2: Merci beaucoup Olivier, bon week-end.
7: Bon week-end.
6: Et toutes ces informations, vous pouvez les retrouver sur le site météocentre.fr.

0: Il est 7h23, merci d'écouter Ici Berry, on joue ensemble.
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0: Direction Selon. Bonjour Evelyne.
2: Bonjour Evelyne.
3: Bonjour.
0: Est-ce que l'orage se fait sentir chez vous?
3: Oh, légèrement.
0: Ouais, cette nuit ça a été calme aussi?
3: Oui, non, ça, il a tonné un petit peu, mais non, rien de bien méchant.
0: On en a besoin de façon, hein, de l'orage, de la pluie, ça fait du bien. Hein.
3: L'orage, peut-être pas, mais la pluie, oui.
0: Oui, c'est vrai.
2: Parce que oui. Simon, il aime bien les orages, c'est pour ça qu'il veut des orages.
0: Je fais partie des gens qui adorent l'orage, ça m'aide à m'endormir. Voilà, je suis pas le seul,
3: ben
0: je sais qu'à
3: moi.
0: La maison, c'est... Voilà, c'est pas la bonne. Ça peut arriver.
2: Voilà, il y a deux teams, finalement.
3: Voilà, oui, tout à fait.
2: Bon, Evelyne, est-ce que vous avez eu quelques vacances? Est-ce que vous en avez profité pour découvrir? Est-ce que vous êtes restée dans le Berry ou vous êtes un petit peu allée vadrouiller par-ci, par-là?
3: Nous sommes à la retraite, donc nous laissons les travailleurs, les personnes actives en vacances et nous on partira peut-être après.
0: Ah, voilà, donc des vacances hors saison, comme on dit.
3: Voilà.
2: Voilà, beaucoup plus tranquille ces vacances hors saison.
3: Oui, ça sera plus tranquille, oui, c'est sûr. Oui, c'est sûr. Et puis c'est moins cher.
0: C'est aussi. Ça, c'est ce qu'il faut dire. Nous, on fera le bilan des vacances.
3: Et,
0: ouais, on fera le bilan des vacances et du tourisme tout à l'heure à partir de 9h. Mais avant ça, on va vous offrir votre cadeau, Evelyne, quand même.
2: Évidemment, ce matin, Evelyne, on vous offre votre réveil. Voilà, pour vous réveiller en bonne humeur, dans la bonne humeur.
3: Ben c'est parfait. Je suis très contente de vous avoir parce que c'est très, très difficile.
0: On sait, on est d'autant plus ravis de vous avoir, Evelyne, avec ce magnifique sourire que vous nous transmettez ce matin.
3: Oui, faut bien, ça donne de la bonne humeur et puis ça ne change rien.
0: Non, c'est gratuit, donc autant en profiter.
3: C'est gratuit, oui, alors il n'y a pas grand-chose.
0: Je vous embrasse, merci d'avoir été avec nous,
3: merci.
0: Bonne journée.
3: Bonne journée à vous tous les deux, continuez comme ça, vous êtes formidables.
0: Ça fait plaisir, merci.
2: Vous avez de la pâte, vous avez du sucre. Avec la pâte, vous faites une crêpe et vous mettez du sucre dedans.
0: Ah, les classiques.
2: Et oui, sucré, salé, mais avant tout berrichonne. C'est un bout de Bretagne qui a déménagé dans les anciens locaux d'Albert Coffee Shop, place des Halles à Châteauroux. Simon, l'invité de l'Écho d'ici Berry, ce matin, est à la tête de la crêperie Bêtise.
0: Ah, bonjour Betty Méry.
4: Bonjour.
0: Vous avez déménagé donc il y a un mois, deux mois à peine. Comment ça va déjà? Comment s'est passé le déménagement? Comment est-ce que vous vous adaptez, vous vous habituez à vos nouveaux locaux?
4: C'est génial.
0: Ouais.
4: Franchement, on est bien. On s'y sent bien.
0: Parce que j'imagine que ça change, certes, pour les clients qui viennent, qui ont peut-être un petit peu plus d'espace que là où vous étiez avant. Et pour vous, en termes de travail, en termes de conditions de travail, ça change beaucoup aussi?
4: Oui, mais c'est incroyable, c'est ce qu'on voulait.
0: Ouais.
4: C'était ce qu'on recherchait en déménageant, en fait. En s'agrandissant, on voulait le jus.
0: Et finalement, vous l'avez eu. Bêtise. Donc, la crêperie. Racontez-nous peut-être déjà l'histoire derrière la création de cette crêperie.
4: Et ben en fait, on a ouvert il y a 3 ans. J'avais pour projet d'ouvrir quelque chose. Je savais pas quoi.
0: Et pas nécessairement dans la restauration, un commerce.
4: Si.
0: Restauration, forcément.
4: Restauration, ouais. Et en fait, le local qu'on a trouvé était déjà une crêperie. Et
0: okay.
4: Du coup, on s'est dit, on continue là-dessus, en fait.
0: Ouais, parce que c'est installé, il y a déjà un peu le matériel, etc.
4: Ouais,
0: donc,
4: exactement.
0: L'adresse est déjà là, autant
4: ouais,
0: profiter.
4: C'est ça. Donc, on s'est formé sur le tas. Mmh. Et en fait, après, c'était rodé, quoi.
0: La crêpe, on peut lier ça assez facilement à la Bretagne. Comment on y rajoute du Berry dedans?
4: En fait, nous, on n'a pas trop la façon de faire bretonne.
0: C'est-à-dire?
4: Eh bien, on ne s'est pas formé en Bretagne, on n'a pas leur façon de faire. C'est incroyable, hein, les crêpes bretonnes. Hein. Mais nous, on s'est formé vraiment à la berrichonne, comme chez nous. C'est plus garni, je dirais.
0: C'est plus gourmand, quoi.
4: Voilà.
0: On en profite un peu. Justement, la gourmandise, on va en parler. Les recettes, est-ce que vous les saisonnalisez? Est-ce que vous les changez? Est-ce que vous essayez de tourner un petit peu sur la carte?
4: On travaille avec les produits de saison. Donc là, cet été, on a eu le guacamole, la bêtise avec le poulet, les poivrons marinés, le guacamole.
0: Ça doit être incroyable. Et là, on va passer à l'automne dans pas longtemps.
4: On va travailler avec les champignons.
0: Et c'est parfait. En tous les cas, on l'entend, on se rigole, on se régale, on rigole, il y a de la bonne humeur. J'ai mélangé les deux, ça arrive, c'est le matin. C'est ça aussi que vous essayez d'insuffler quand on vient chez Bêtise, c'est vraiment passer un bon moment, de la convivialité, qu'on soit entre amis à la table ou même finalement avec vous, avec l'équipe qui participe à tout ça.
4: C'est important. C'est important que les gens se sentent bien chez nous.
0: Et on se sent bien, d'autant plus maintenant que vous avez déménagé à côté de la place des Halles. Je le rappelle donc à la place de l'ancien local d'Albert Coffee Shop. Merci beaucoup Betty d'être venue nous en parler.
4: Merci à vous.
0: Et très belle journée.
4: À bientôt.
0: À bientôt.
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0: Allez, c'est l'heure charnière. Pas tout à fait en retard, pas complètement en avance non plus. Bienvenue, merci d'être à l'écoute d'Ici Berry. Tout à l'heure à 7h40, Margot, quelle expression, quelle histoire berrichonne avec Denis Cousin.
2: Et va donc pendeler ton manteau.
0: Ah bah d'accord.
2: Qu'est-ce que ça veut dire ça?
0: On est bien accueilli ici. Hein.
2: En gros, ça veut dire va suspendre ton manteau.
0: D'accord.
2: Voilà, ce matin, Denis Cousin va nous révèle un petit peu les secrets du mot pendeler.
0: 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Il est 7h30, Jérôme, à la une de l'info d'ici ce matin.
8: L'orage qui gronde encore ce matin dans le secteur de Vierzon, dans le nord du Cher, mais aussi dans l'agglomération de Châteauroux. C'est ce que nous signalent nos partenaires de Météo Centre ce matin. Nos deux départements restent en vigilance jaune pour le risque d'orage jusqu'à 9h et ils seront à nouveau à partir de 15h. Hier, il a beaucoup plu localement, hein, des cumuls de pluie de plusieurs dizaines de millimètres. Quelques chutes de grêle également par endroits, notamment dans le Vierzonais. Des arbres sont tombés. Soyez donc prudents hein, ce matin si vous prenez le volant. Une première victoire de la Berrichonne Football, c'est l'objectif. À partir de 19h30, les Castelroussins affrontent l'équipe de hier pour la deuxième journée du championnat de National 1. Des fermes qui sont laissées à l'abandon parce qu'on ne trouve pas de repreneurs. Ça arrive malheureusement de plus en plus souvent dans le Berry. Je vous emmène dans le secteur d'Aiguzon ce matin où un plan est à l'étude pour faciliter la transmission. C'est juste après l'actu en 90 secondes avec Valentin Bertrand.
9: La dette et les retraites au cœur du premier débat présidentiel organisé hier par le MEDEF. 3 heures de discussion, 7 candidats conviés et parmi les annonces, la promesse de 125 milliards d'euros d'économies chez Marine Le Pen, l'annulation de la dette française défendue par Jean-Luc Mélenchon. Ils ont chanté pour les sinistrés des incendies de Gironde, Pascal Obispo, Gaëtan Roussel, Zazie, Julien Clerc ou encore Gims ont permis de récolter 1 300 000 euros supplémentaires à l'issue d'un concert caritatif à Bordeaux, somme qui s'ajoute aux 5 millions récoltés par la Fondation de France. 7 départements du Rhône au Bas-Rhin restent en vigilance orange aux orages jusqu'en milieu de matinée. À signaler cette nuit des toitures envolées en Saône-et-Loire et des arbres couchés sur les voies ferrées en région parisienne. Le ministère des Affaires étrangères confirme être sans nouvelles de plusieurs Français au Népal. Après la coulée de boue survenue dans une vallée de l'Himalaya sans donner de nombre, le bilan global, lui, s'est encore alourdi. Près de 500 morts et 1400 personnes recherchées. Fin de garde à vue pour le député insoumis de Marseille, Sébastien Delogu, est sorti hier soir avec dans les mains une convocation. Il sera jugé en novembre pour outrage après l'altercation survenue lundi dans son immeuble. Il est accusé d'avoir insulté et bloqué l'accès à des policiers dans le cadre d'une enquête pour vol de montre. Large victoire des Bleus du basket. Victor Wembanyama et ses coéquipiers se sont imposés 92 à 67 contre la Slovénie lors d'un match qualificatif pour la Coupe du Monde dans un an au Qatar. Une nouvelle victoire dimanche contre la Suède vaudrait quasiment ticket pour ce mondial.
8: Se tuer à la tâche pour gagner une misère. Franchement, à qui ça donne envie aujourd'hui de devenir agriculteur? Il reste évidemment des jeunes passionnés. Je pense aux élèves des lycées agricoles de Châteauroux ou encore du Subdré dans l'agglomération de Bourges. Mais la question hante la profession, inquiète de voir des fermes laissées à l'abandon. Reportage ce matin au sein de la communauté de communes de la vallée de la Creuse qui réfléchit à des solutions pour aider les agriculteurs à transmettre leur exploitation plus facilement. Irène Prigent.
10: Viens.
11: À 54 ans, Dominique Tixier a encore quelques années à faire. Mais l'éleveur de vaches limousines pense déjà à la retraite et à la vente de sa ferme près de Barèze.
10: Je me suis installé en 94. C'était mon père qui était là. Là maintenant, il y a à peu près 330 hectares.
11: Combien de vaches vous avez ?
10: Là, il y a à peu près 230 vaches, des bovins à viande, des limousines.
11: Dans son entourage, personne ne reprendra l'exploitation.
10: Pas d'enfants, donc pas de successeurs. Je dis que ça va être difficile. Il y a de moins en moins de jeunes qui vont s'installer. On travaille 7 jours sur 7. Aujourd'hui, on préfère faire 35 heures. Le métier n'est pas très rémunérateur. Il y a pas mal d'investissements au départ aussi. C'est plusieurs centaines de milliers d'euros hein, quand on démarre.
11: Manque de rentabilité, conditions trop fatigantes, le métier n'attire plus à l'heure où beaucoup d'agriculteurs approchent de la retraite. À Barès, Dominique Tixier n'est pas le seul à être inquiet.
10: Sur la commune, on est tous de la même génération. À 3-4 ans près, on a tous le même âge. Il va y avoir des fermes à reprendre, puis ben, on n'a pas beaucoup qu'on va repreneur.
11: Une situation évoquée ces derniers mois au cours de plusieurs ateliers et temps d'échange avec la communauté de communes de la vallée de la Creuse.
10: Les communautés de communes, ils achètent une boulangerie et puis ils installent un boulanger, mais je pense pas qu'ils vont racheter les exploitations pour installer des agriculteurs. Ils vont avoir des moyens très limités.
11: Vous saluez quand même l'initiative ?
10: Et oui, au moins ça va peut-être remonter plus haut aussi. De toute façon, si on reste là comme ça sans bouger, on n'arrivera à rien.
11: Recenser les agriculteurs bientôt à la retraite, la taille de leurs fermes, les types de terres agricoles, voilà le travail qui a été engagé, sachant que dans le secteur des Guzons et d'Argenton, une centaine d'exploitants sur quelques 230 fermes ont plus de 50 ans.
12: Quand on est sur ce constat-là où il y a une moitié qui arrive en âge de transmettre, il faut s'en préoccuper.
11: Germain Lefebvre, conseiller communautaire et maire du Pêchereau.
12: Il y a probablement un rôle un peu plus fort pour accompagner la démarche qui peut se faire aujourd'hui, qu'on puisse signifier qu'on est présent avec une stratégie sur cette question-là, que les communes puissent se dire, nous on a envie de mener telle ou telle action.
11: Parmi les pistes sur la table, plus de sorties scolaires dans les fermes. Éléonore Prentke est chargée de mission pour la communauté de communes Vallée de la Creuse.
13: Il y a vraiment cette envie que les jeunes puissent connaître le métier, le découvrir, envisager aussi potentiellement des stages sur des fermes pour des élèves de 3e et de 2e. C'est une action qui est pensée sur le long terme et qui, on l'espère, pourra permettre de susciter des vocations pour des jeunes.
11: Le plan d'action autour de ces questions de la transmission des exploitations sera soumis au vote du Conseil communautaire courant septembre.

0: Des orages aussi et des rafales qui peuvent atteindre les 60 km/h. Pour ce qui est des températures, cet après-midi, ça devrait se rafraîchir un petit peu, hein, du côté des Aidangilon, 23 degrés. À Châteauroux, Valençay, Vierzon et Aublanc, 24 degrés. À Bourges, La Châtre, Vatan et Levroux, 25 degrés.
1: Mais je faisais une tête bizarre, Margot. Je vous explique. On va faire entrer dans les coulisses de ce studio. Jérôme vient d'ouvrir la porte du studio. En fait, quand on ouvre la porte, ça donne sur la fenêtre. Et alors, allez-y, Margot, regardez. Et je pense que vous allez faire la même tête que moi.
2: Voilà. Ah, c'est un mur de pluie.
1: C'est impressionnant. Ça fait quoi? Ça fait 3 mois qu'on n'avait pas vu ça à peu près.
2: Oui,
1: hein.
2: Je pense.
1: Franchement, c'est assez impressionnant. Alors voilà, profitez-en. Ça fait du bien cette pluie, mais surtout soyez prudents.
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1: 7h37. Bon réveil. Encore un matin. Vous passez avec nous en compagnie d'Ici Berry et Jean-Jacques Goldman.

0: Toutes vos chansons préférées toute la journée, c'est ici Berry qui vous les offre. Coldplay, ABBA et Calogero, rien que pour vous ce matin.
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0: Salut le Berry, salut les amis, la journée démarre bien, la reprise est bien lancée, on vous espère pas trop fatigué hein, avec les enfants qui vont reprendre le rythme, le chemin de l'école mardi, quand il va falloir réveiller tout le monde à 7h, vérifier que tout soit fait, que toutes les affaires soient dans le cartable.
4: Ah, voilà. Normalement, de toute façon, vous allez forcément oublier quelque chose. On a beau vérifier 4 à 5 fois, il va toujours manquer ce

0: petit truc. On va faire quand même un petit checklist de ce qu'il faut. Pour les enfants, il faut la trousse avec évidemment tout ce qui va avec. Il faut quoi d'autre généralement? Les cahiers. Et puis un petit goûter. Ouais. Quand même.
1: Okay, l'agenda, mais ça, il va faire exprès de l'oublier.
0: Pour pas noter les devoirs.
2: Je sais pas.
0: Tu n'avais pas l'agenda, j'ai pas pu noter. Ah bah dommage alors.
1: Dommage. Hein. La bonne humeur, les bons mots, l'histoire de France, on apprend dans la bonne humeur, notamment avec Stéphane Bern ce matin.
0: Oui, 1827, catastrophe, le nouveau code forestier interdit aux paysans de couper du bois et de faire paître les bêtes librement. La colère monte et gronde, les hommes décident de sortir les jupons, les robes pour se défendre. Les demoiselles ne se sont pas laissées faire, vous allez le voir dans Voyage dans le temps.
1: L'orage qui gronde également dans le Berry, vous nous en parlez sur la page Facebook ici Berry ce matin. Mais d'abord, l'histoire, le patrimoine, c'est encore mieux quand il est berrichon et on le fait chaque matin avec Denis Cousin.
0: Denis Cousin est un peu comme chaque jour, pendelé à son micro, histoire de vous raconter son parler berrichon.
3: Va donc pendeler ton paletot au porte-manteau plutôt qu'il traîne sur cette chaise.
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3: Pendeler, c'est suspendre, accrocheter en hauteur. Maman, quand qu'a tué un lapin, elle pendelait après un relon de l'échelle du guernier, puis elle dépiautait. A couper la pio au ras des pattes de derrière, puis a tiré dessus. Elle me disait qu'elle cheatait son pyjama. À la fin, ça restait plus qu'à le dépendler, et puis elle fait tuire. La pio, on la bourrait en quimpaillon. On la pendelait à une pointe dans la grange, puis on attendait que le marchand de pio de lapin y passe. Vous avez-t-il remarqué que les casseroles et les poêles, elles ont des trous au bout de la tchue? Ben, c'est parce que dans le temps, on les rangeait pas dans le placard. On les pendelait dans la pendeloire. Oh, c'était comme une sorte d'étagère avec des crochetons en dessous pour y pendeler les ustensiles. La poêle noire, ah, on la lavait pas. On l'essuyait juste en qu'un papier de journal pour caresse grasse, puis pas carouille. Arrié, on la pendelait, en coûtait de la grelou noire qu'attendait le temps des châtaignes. Pendeler des affaires aux olives, ben c'était le moyen qu'à soyer un pot à la portée des souris puis des rats. On pendelait aussi bien les pois secs, le jambon, l'échelle au pain ou la séchère à fromage, que le saucisson, puis les andouilles. C'est pour ça qu'un gars qui est grand, on l'appelle un dépendeleux d'andouilles. La Marie, quand elle se fait belle le dimanche, pour aller carrer la bourrée, elle a des rubans qui y pendent long sur le chognon. Puis une pendeloire avec une croix qui y pendelle sur le jabot. Et oui, pendeler, c'est aussi bien suspendre que d'être suspendu. Comme l'yeuve dans l'histoire de Jean Tissier. Oh, je le mangerais ben, ce fameux lieuve qui pendelle au solivio. T'as mis d'avis que ces morsiums me donneraient pas du tout la fieuve. Rien que de le voir, le diable m'enlève, à la goule me viennent les yeux. Oh, je le mangerais ben, ce fameux lieuve que pendelle au solivio.
0: En berrichon dans le texte, en berrichon dans le texte, pardon, je recommence, que vous pouvez retrouver sur notre site internet ici.fr et aussi sur notre application ici.
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1: Quel bilan tiré de la saison touristique, de la saison estivale chez nous en Berry? Quels sont les coins, les monuments berrichons que vous avez fait visiter à vos amis de passage? Faut-il continuer à encourager les touristes à venir dans nos campagnes berrichonnes l'été au lieu d'aller à la mer?
0: 02 54 27 36 36 pour participer ce matin et réagir, discuter ensemble, partager vos bons plans tourisme. C'est le sujet que l'on va aborder ensemble dès 9h parce que ici, c'est vous. Et dès maintenant, vous pouvez nous envoyer vos messages sur le WhatsApp Ici Berry, c'est le même numéro de téléphone finalement, 02 54 27 36 36.
1: Il est 8h moins le quart.
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1: Il est 7h45 et vous écoutez Ici Berry. À la une ce matin, le combat de L214. L'association de défense des animaux prévoit demain une action devant le magasin Patapin à Bourges. En cause, les conditions de vie jugées cruelles des cochons dans les élevages qui fournissent l'enseigne. On en parle ce matin avec la référente de L214 à Bourges.
11: Fanny Clémente, bonjour.
12: Bonjour.
11: C'est quoi ces conditions cruelles concrètement ?
2: Et ben, l'élevage intensif, c'est des animaux qui sont empilés les uns sur les autres, enfermés dans des bâtiments sans voir la lumière du jour. Et en particulier, ce sont des pratiques cruelles qui leur sont imposées, comme le meulage des dents systématique ou la coupe de leur queue. Voilà. Et la castration à vif, donc sans anesthésie. Ce sont aussi des trucs qui passent la moitié de leur vie dans des cages enfermées. Voilà un exemple de pratique cruelle pratiquée par Patapin dans ses élevages intensifs.
5: Et c'est pour ça que vous demandez à l'enseigne de respecter les critères du Pig Minimum Standard. Quels sont ces critères? En quoi ça peut faire évoluer les choses dans le bon sens?
2: Mais justement, ces critères, c'est d'interdire ces pratiques-là que je viens de citer, donc le meulage des dents, la coupe des queues et la castration à vif, ce qui permet de faire évoluer nettement et de faire reculer les souffrances des animaux de manière significative.
5: C'est pas la première fois que vous menez des actions L214 devant des magasins de pâte à pain à Bourges ou ailleurs d'ailleurs dans la région. Ça veut dire que pour l'instant, il n'y a pas de dialogue possible, il n'y a pas de retour?
2: Pour l'instant, en tout cas, il n'y a pas de retour. Oui, nous, on continue à être en contact avec l'enseigne et on continue nos actions tant qu'elles ne s'engagent pas.
5: Est-ce qu'il y a d'autres enseignes qui respectent les critères que vous souhaitez que Patapin vise à terme? Est-ce qu'aujourd'hui, il y a d'autres grandes enseignes comme ça que l'on connaît tous qui respectent, qui vont un petit peu plus dans le sens des choses?
2: Oui, bien sûr, des enseignes concurrentes de Patapin comme Marie Blachère ou Columbus Café qui sont présentes à Bourges également se sont déjà engagées par exemple, donc c'est possible de s'engager sur ces critères, de les mettre en place pour réduire la souffrance des cochons.
5: C'est possible comment? Ça veut dire qu'ils doivent changer de fournisseur, de producteur, aller peut-être plus dans le local?
2: Ça veut dire en tout cas avoir un cahier des charges à imposer effectivement à ses fournisseurs et définissant ces critères-là.
5: Alors l'action prévue demain devant le magasin Patapin à Bourges, elle consiste en quoi exactement?
2: Elle consiste en une banderole, des panneaux pour rendre visible en fait la souffrance des cochons au grand public. C'est l'occasion de fêter les 40 ans de Patapin et à cette occasion, nous leur demandons de faire un cadeau aux cochons en s'engageant à respecter ces critères. Donc on va informer la population et puis de nouveau répéter notre demande auprès de l'enseigne.
5: Informer la population, ça veut dire que le besoin d'agir de votre part vise aussi peut-être à sensibiliser les consommateurs pour les faire évoluer dans leur mode de consommation?
2: Bien sûr, parce qu'il y a deux aspects. Il y a l'aspect effectivement de ce que nous propose l'enseigne et puis il y a notre aspect individuel à nous qui nous engage à nous informer aussi sur ce que nous consommons.
5: Généralement, quels sont les retours des clients justement que vous croisez sur ces actions telles que vous avez prévues pour demain à Bourges?
2: Bah, fort de nos actions, les gens sont de plus en plus conscients de ce qui se passe dans les élevages intensifs, mais il y a toujours énormément de gens qui n'en sont pas conscients. Donc les gens sont surpris, puis évidemment dégoûtés par ces pratiques qui révulsent 8 Français sur 10. 8 Français sur 10 sont contre l'élevage intensif aujourd'hui en France.
5: Vous parliez tout à l'heure de certaines chaînes concurrentes de Patapin qui ont fait des progrès en la matière, justement de façon plus globale, de façon plus générale. L'élevage aujourd'hui des animaux en France, est-ce que les progrès sont suffisamment rapides ou on est encore trop lent?
2: C'est des progrès lents, mais nous on prend le train comme il va et on ne cesse de demander des évolutions et en particulier en s'engageant sur des chartes comme le Pig Minimum Standard.
5: Et est-ce qu'il y a d'autres progrès aussi que vous souhaiteriez mettre en place peut-être?
2: Voilà, samedi, on est vraiment concentré sur les cochons, sur leurs conditions de vie qui sont absolument abominables. Donc, on demande, oui, la fin de ces mutilations et la fin des truies en cage parce que c'est essentiel pour ces animaux.
5: Ouais, il y a les cochons, mais j'imagine quand même qu'il y a d'autres produits finalement, d'autres aliments aujourd'hui où la production n'est peut-être pas satisfaisante selon L214.
2: Nous avons déjà porté le même genre de demande pour les poulets, par exemple, le European Chicken Commitment. Et énormément d'entreprises se sont déjà engagées sur cette charte pour les poulets, par exemple.
5: Merci beaucoup, Fanny Clément. Je rappelle que vous êtes la référente de l'association L214 à Bourges, où une action sera donc menée demain devant le magasin Patapin. Bonne journée à vous.
2: Merci beaucoup.
1: Il est 7h50, on est sur la météo rapide Margot, de l'orage, même si ça a tendance à un peu se calmer là.
0: De l'orage et de la pluie, on a eu pas mal de messages ce matin sur le Facebook. Il y a Muguette qui nous annonçait 15 degrés à Châtillon-sur-Indre avec orage et pluie. Marise, pareil, orage et pluie. Narcisse, 17 degrés à Saint-Martin-d'Auxigny. Et puis Catherine, 14 degrés à Monet avec éclair, coup de tonnerre. Donc on le voit ce matin, il y a toujours cette vigilance orange jusqu'à 9h. Après, elle va s'arrêter pour revenir entre 15h et 21h. Vigilance jaune, orage.
1: Il se déguise en femme pour lutter contre l'État français. Mais qui sont-ils ? C'est Stéphane Bern qui nous raconte leur histoire dans 5 minutes. Coldplay.

0: magnifique. Coldplay, Feels Like I'm Falling in Love. Vous écoutez ici Berry, 7h55. Ici c'est vous.
1: Ici c'est vous, c'est votre nouveau rendez-vous à partir de 9h et jusqu'à 9h30. Ici c'est vous, et bien on vous donne la parole tous les jours sur un sujet d'actualité. Et aujourd'hui on va faire le bilan du tourisme, hein, le bilan de l'été finalement, Simon.
0: Vous avez eu beaucoup de touristes chez vous. Quel monument, quel coin secret du Berry vous avez fait visiter à vos amis qui sont venus découvrir notre beau Berry cet été? Est-ce que vous êtes content de voir les Parisiens, les touristes partir de votre petite commune et retrouver un petit peu de calme habituel? Vous venez nous raconter tout ça, 02 54 27 36 36. Il y a deux solutions: ou vous nous appelez en direct à partir de 9h et on partage ensemble, ou alors vous pouvez réagir dès maintenant en nous envoyant vos messages vocaux et vos messages écrits également sur le WhatsApp ici Berry. C'est le même numéro?
1: Oui, c'est simple, 02 54 27 36 36. Il faut juste télécharger l'appli et ensuite vous rentrez le numéro et puis vous nous laissez un petit message.
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1: Chaque jour, avec ici Berry, un peu d'histoire avant l'actu avec Stéphane Bern. Et ce matin, on voyage au temps où des paysans se déguisaient en femmes pour mener une guérilla contre l'État français.
7: Des demoiselles surgissent la nuit avec jupons et fusils, et une profonde envie d'en découdre. On a connu des soirées costumées moins agitées. Direction le Couseran, au sud de l'Ariège. Ici, la forêt fait vivre tout le monde. On y prend le bois pour l'hiver, on y fait paître les troupeaux et on y nourrit les cochons. Mais en 1827, catastrophe. Le nouveau code forestier interdit aux paysans de couper du bois et de faire paître les bêtes librement. Bouh ! Enfin, autant dire qu'on leur retire à peu près leur garde-manger, leur chauffage et leur patience. Dans les villages, c'est une déclaration de guerre. La résistance s'organise et elle choisit une méthode inattendue, le déguisement.
8: Oh là là là là, ça va pas du tout.
7: Parce que quand il ne reste plus beaucoup d'espoir, il reste toujours un dressing. La nuit, des hommes débarquent habillés en femmes. Robe, chemise blanche, visage noirci au charbon, voix forcée en falsetto. Un mélange de carnaval et de commando. On les appelle les demoiselles. Elle désarme les gardes forestiers, brûle les registres administratifs, démonte les clôtures et distribue quelques coups de bâton. Le plus humiliant pour le pouvoir, impossible de les arrêter. Les villages protègent les insurgés. Les soldats tournent dans les montagnes en vain. Niveau cache-cache, les Ariégeois étaient très forts. L'État finit par envoyer jusqu'à 2000 soldats.
9: Et si nous mettions un terme à cette partie de cache-cache puérile?
7: Malgré cela, la révolte dure près de 10 ans. Des demoiselles de l'Ariège aux drag queens d'aujourd'hui, le déguisement, c'est aussi une façon de défier l'ordre établi et de rappeler qu'un jupon peut parfois faire plus peur qu'un uniforme.
1: Et pour continuer à voyager dans le temps, vous pouvez retrouver toutes les chroniques de Stéphane Bern sur notre site ici.fr et aussi sur notre application ici. 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
0: 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Il est 8h.
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0: première sur l'actu locale, votre journal. Jérôme Collin, des vitres de leur voiture soufflées par un coup de feu.
12: Et une soixantaine d'impacts sur la carrosserie. C'est l'énorme frayeur vécue par deux jeunes la semaine dernière sur la commune de Transeau, dans le département de l'Indre. L'homme qui a tiré dans leur direction a été condamné hier à 1 an de prison. Et pour expliquer en partie son geste, il dit avoir été victime ces derniers mois de nombreux vols sur son terrain, Alexandre Motto.
13: Un tir accidentel, justifie le prévenu, sans antécédent et encore traumatisé par une précédente agression et des vols à répétition cette année. Oui, mais ces jeunes n'avaient rien à voir avec tout ça, interroge le président du tribunal. Je voulais leur faire peur, répond l'ancien militaire, avec un coup de semonce. Une version contestée par les victimes. Et face au débat sur le nombre exact de coups de feu, la procureure Collier rectifie, peu importe une sommation, c'est une violence et une infraction. Mais comment un chasseur chevronné peut paniquer, chargé de cartouches et tirer, se demande encore le juge. C'est une erreur, répond le mis en cause. Pas une erreur, un délit grave, corrige encore la procureure. Elle demande 3 ans ferme. Les victimes ont eu la peur de leur vie, souligne l'avocate des parties civiles. Mon client a eu tort, défend l'avocat du prévenu. Il était au bout du rouleau. On ne peut pas faire comme s'il n'avait pas passé la pire année de sa vie. Le condamné n'ira donc pas en prison. Les deux victimes obtiennent 3000 euros chacun de préjudice moral pour tenter d'oublier cette nuit de cauchemar. Pour tout le monde.
12: Et comme le disait Alexandre Motto, le tireur n'ira pas en prison puisque sa peine d'un an est aménageable. Une maison complètement enflammée cette nuit sur la commune de Fouessy dans le Cher. De très nombreux pompiers sont intervenus. Pour l'instant, on ne sait pas s'il y a des victimes ou pas. À Levroux aussi, une maison a brûlé à 2 reprises hier. D'abord aux alentours de 13h à cause d'une plaque de cuisson pas éteinte. Sauf que le feu est ensuite reparti de plus belle dans la soirée vers 22h. Pas de blessés, heureusement, les habitants sont relogés.
0: Un plan pour sauver les marais de Bourges.
12: L'écrin de nature fait peine à voir ces dernières semaines avec l'assèchement d'une partie des canaux. Le maire Yann Gallu débloque 800 000 euros pour colmater des fuites sur la digue de Lièvre. Début des travaux d'ici la fin de l'année. Des mesures globales seront également annoncées le 15 octobre. C'est inévitable, la sécheresse gâche un peu la fête des marais. La 44e édition débute ce soir, se prolonge tout au long du week-end. Il n'est quasiment pas possible de faire par exemple un tour en barque, alors il a fallu revoir certaines animations prévues, confirme Michel Melin, président de l'association Patrimoine Marais.
14: Nous, sur la fête des marais de Bourges, si vous voulez, et ça le public adore, on fait découvrir les marais en barque aux gens, aux familles, etc. Cette année, étant donné l'assec de la rivière principale des marais qui s'appelle Lièvre, on a été obligé de trouver un plan B. Et sur une autre rivière qui alimente les marais dans laquelle il y a de l'eau, qui s'appelle la Voiselle, qui est une rivière où l'eau coule, elle est fraîche, elle est assez ombragée. Donc on a ce plan B-là. On va faire balader les gens sur cette rivière, sur une balade de 3 quarts d'heure environ. Assez bucolique, c'est assez sympa. Le dimanche 29 août, on a annulé, puisqu'on n'a pas d'eau, il n'y aura pas de concours de pêche malheureusement cette année. Mais il y a beaucoup d'animations sur la fête des marais, si vous voulez, c'est 2 lieux. Dans les marais, Place des Frênes, et à 600 mètres de là, un autre lieu qui s'appelle le Port aux Échalotes. Toutes les animations musicales, etc. sont gratuites.
12: Et la fête commence dès ce soir pour les marais de Bourges avec une veillée dégustation sur une parcelle. Allez, soyons positifs, le temps est humide depuis plusieurs jours, pas mal de pluie encore ce matin dans la foulée d'une soirée et d'une nuit assez agitée. Le ciel s'est déchaîné, des chutes de grêle dans le secteur de Vierzon par exemple, de fortes rafales de vent signalées en partie par nos auditeurs et les internautes sur la page Facebook d'ICI Berry. Soyez prudents si vous devez prendre le volant, il peut rester sur certaines routes berrichonnes quelques branches. Des précipitations qui entraînent inévitablement une remontée du débit des cours d'eau, mais la préfecture du Cher ne s'emballe pas. Un seul des 14 bassins versant en crise sécheresse rétrograde en alerte renforcée. Il s'agit du bassin de la Grande Solde qui profite donc d'un très léger assouplissement des restrictions d'usage de l'eau.
0: Il est 8h04, l'appel à l'unité du centre et de la droite.
12: Lancé par Marc Fleuret, le président du département de l'Indre, il signe une pétition en faveur d'un candidat unique. On en est bien loin pour l'instant. Édouard Philippe, Bruno Retailleau, Gabriel Attal sont candidats. Et et Xavier Bertrand aussi officiellement entrés dans l'arène hier. Ajoutez à ça les candidats de gauche, d'extrême gauche et d'extrême droite. Il n'y avait pas de place pour tout le monde hier. Lors du premier débat organisé par le MEDEF, 7 candidats à l'élection présidentielle se sont livrés à un premier duel.
0: L'Aberration Foot sera-t-elle plus généreuse avec son public ?
12: 3 petites victoires à domicile en 16 rencontres. La saison passée, on s'est quand même pas mal ennuyé au stade Gaston Petit, faut être honnête, et c'est pas comme ça qu'on crée un engouement. Alors ce soir, les Castelroussins retrouvent leur terrain, leur pelouse, leur public pour la deuxième journée de National 1. Et gagner à la maison, c'est très important, Sylvain Rogy.
15: L'idéal, en effet, c'est de décrocher cette première victoire de la saison à Gaston Petit devant un public forcément moins nombreux que la saison dernière. Le groupe de Xavier Dudouis, le nouvel entraîneur de la Berry, est prêt dans l'état d'esprit, prêt également à découvrir pour 90% de l'effectif le stade Gaston Petit et sa magnifique pelouse. Mais les Castelroussins ne devront pas jouer avec le frein à main, prévient Xavier Dudouis, le nouvel entraîneur de la Berry.
16: La notion psychologique va être important sur ce premier match à domicile parce que les garçons ont envie de bien faire. Donc voilà, maintenant il faut pas que cette envie soit une pression supplémentaire, il faut pas que ça paralyse. Moi, ce que je leur ai demandé, de se lâcher sur la partie offensive, voilà, de prendre des risques, d'oser, de pas avoir peur, de pas se retenir.
15: Et pour le technicien Castelroussin, l'adversaire du jour, les Varois de hier, c'est du solide.
16: C'est une équipe surtout expérimentée à ce niveau-là, avec un groupe qui a peu bougé. Donc ça en fait forcément une équipe solide, fiable et qui sera, j'en suis sûr, dans les 5-6 premières équipes de championnat. Ouais.
15: Les Varois, lors de la première journée, ont fait match nul chez eux de partout face à Limonest, une formation basée dans le Rhône. La Berry, comme hier, ces deux équipes sont donc à la recherche de leur premier succès.
12: Coup d'envoi donné à 19h30 au stade Gaston Petit. C'est le seul match qui se joue ce soir pour cette deuxième journée de National 1. Tous les autres ont lieu demain à 18h, notamment la rencontre du Bourges FC qui descend dans le sud de la France pour jouer sur le terrain de Toulon. Le cloître de l'abbaye de Déol, splendide cadre pour un concert gratuit à partir de 20h30. Le groupe Indrien JL et son répertoire entre rock, folk, jazz et musique du monde. Et puis demain, n'oubliez pas, il y en aura pour tous les goûts. Châteauroux rattrape sa fête de la musique. L'événement avait été un peu gâché quand même par la canicule de fin juin et la police de l'Indre vous informe que la circulation et le stationnement seront interdits dans l'hypercentre de Châteauroux à partir de 14h. Je préfère vous prévenir d'ores et déjà pour ne pas avoir de mauvaises surprises.
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0: Il est 8h07, un coup oui, un coup non, un coup il y a de l'orage, un coup il fait gris, un coup il y a du soleil, on ne sait plus quoi faire.
1: Non, c'est plus trop sur quel pied danser finalement. C'est vrai que là tout à l'heure on a eu pas mal de pluie, là maintenant il y a un petit peu d'éclaircie, mais on garde quand même une vigilance jaune orage jusqu'à 9h. Ensuite elle part pour revenir finalement de 15h à 21h. Cet après-midi on pourrait avoir quand même de légères éclaircies, mais quand même beaucoup de nuages avec des averses. On pourrait aussi avoir un peu de vent avec des rafales pouvant atteindre les 60 km/h. Pour ce qui est des températures, normalement ça devrait se rafraîchir un petit peu. Du côté de Vierzon, Valencé, Aublan et à Châteauroux, 24 degrés. À Bourges, La Châtre, Vatan et Levroux, 25 degrés.
0: Donc un short et un ciré jaune, quoi.
1: Ouais, voilà, prévoyez le coup et un petit pépin aussi, le parapluie, et voilà.
0: Et puis des bottes, comme ça on est tranquille.
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0: Et on vous attend, où que vous soyez dans le Berry, dans l'Indre ou dans le Cher, vos photos, vos météos, l'orage qui tonne peut-être encore chez vous. Vous nous le partagez sur la page Facebook ici Berry ou sur WhatsApp 02 54 27 36 36. On écoute Abba ?
1: Ah oui.
0: Il est bien ce titre.
1: Une passion d'Abba.
0: Magnifique. Bon réveil.

0: À 8h13, ABBA avec ce titre The Winner Takes It All sur votre radio Ici Berry.
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3: Il y a un sentiment de fierté hein, dans ce studio ce matin.
0: Voilà, hein. Mon prof d'anglais serait fier de moi parce que j'ai très bien prononcé ce titre.
3: Vous êtes sur la route avec Ici Berry dans les oreilles. Ayez les réflexes WhatsApp 02 54 27 36 36. S'il se passe quoi que ce soit sur la route, on parlait tout à l'heure hein, de l'orage, des branches, des poubelles qui sont peut-être sur les routes du Berry. Vous n'hésitez pas à nous signaler tout ça. Vous êtes nos yeux sur les routes du Berry.
0: Et si vous faisiez larguer juste avant votre mariage, qu'est-ce que vous feriez?
3: Je vous avoue que je pense pas à ce genre de truc dramatique. C'est moi je suis optimiste dans la vie, vous aussi à la maison, donc je me dis pas.
0: Mais est-ce qu'on annule tout ou on fait quand même la fête?
3: Alors je suis pas sûr d'avoir envie de faire la fête après ça. Hein.
0: Eh ben il y a une Britannique, une semaine avant son mariage, elle s'est faite jeter comme une vieille chaussette par son futur mari. Alors elle a quand même décidé de maintenir la fête qui se déroulait en Italie. Elle est même partie en voyage de noces avec sa mère.
3: Ah bon bah elle a bien.
0: Elle a pas tout perdu.
3: Non, elle en a profité.
0: Et comme tous les matins, nous on part à la découverte d'une initiative dans une de nos communes. Et on part où aujourd'hui, Simon?
3: À Noyers dans le Cher, à la découverte d'un bâtiment pas comme les autres qui date du 14e siècle. En cours de restauration depuis 2003, c'est Maxime Daniel et son invité qui nous explique tout à 8h22.
0: Et s'il se passe quelque chose dans votre commune, direction le WhatsApp Ici Berry ou encore sur la page Facebook, nous on est curieux, on veut tout savoir.
3: Et bien sûr.
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0: Et oui, choisir c'est renoncer, hein. Il va falloir choisir entre deux boîtes. Margot de Rocco, bientôt dans vos cours de philosophie au lycée. Celle de Simon ou la mienne, un choix cornélien dans les deux boîtes. Toujours de beaux cadeaux, Simon.
3: Ah, c'est ça, les boîtes Ici Berry avec à gagner des machines à expresso, des soda stream, des entrées pour Beauval. C'est ce qui peut peut-être se cacher dans l'une de nos boîtes ce matin. Alors 02 54 27 36 36, puisque les plus beaux cadeaux à gagner, eh bien, c'est avec votre radio locale. Ici Berry, 8h15.
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4: À 8h16, c'est pas vrai, le rendez-vous anti-arnaque. Audrazo, des Fomeil d'Arty et ses discounts envahissent encore et toujours nos boîtes mail depuis le début de l'été.
5: Oui, et vous êtes tellement nombreux, vous, les auditeurs, à m'en parler que j'ai décidé d'appeler ça l'arnaque de l'été. Voilà, tout simplement. Ces mails, on va les regarder ensemble. Je vois soit le logo d'Arty, soit le logo ses discounts. Je vois écrit commande validée, reçu de paiement ou information sur votre panier. Et je vois surtout une liste d'achats assez angoissante, hein, un smartphone, une PlayStation, un chargeur, bilan des courses, ça dépend des messages, mais ça va de 1500 à 2000 euros. Dans tous les cas, c'est vraiment beaucoup. Je n'ai jamais acheté tout ça, ça doit être une arnaque, c'est ce que m'écrit Sébastien, un auditeur, et je confirme, Sébastien, c'est une grosse arnaque. Donc qu'est-ce qu'on fait? On met le mail à la poubelle. Ne vous inquiétez pas, vous ne serez pas prélevé, c'est un tissu de mensonges.
4: Et alors, est-ce que des auditeurs se sont fait piéger, Aude?
5: Oui, malheureusement, et c'est pour ça que je voulais absolument vous en parler. Ces mails, en fait, ils veulent que vous paniquiez. Ils veulent que vous appeliez un prétendu numéro d'assistance. Je le vois, il est écrit là en très gros, en rouge, tout en bas du mail. Au cas où, dit-il, vous n'êtes pas à l'origine de cet achat. Véronique a appelé ce numéro. C'est une autre auditrice. Et elle me dit que, en discutant avec la personne au bout du fil, elle a compris, elle a réalisé que tout était faux. En fait, cette personne n'est pas du tout là pour aider Véronique. Bien au contraire. Elle cherche à lui soutirer des infos pour siphonner son compte en banque. Ne donnez jamais d'informations confidentielles, carte bleue, identifiant, mot de passe à quelqu'un que vous ne connaissez pas, même s'il est très gentil, qu'il vous jure qu'il est là pour aider. Cette personne est forcément malhonnête.
4: Pour éviter de vous faire arnaquer, n'hésitez pas, vous pouvez retrouver toutes les chroniques de Audrazo sur notre site internet ici.fr et aussi sur notre application ici.
6: Allez, la météo à 8h18, comme chaque matin, c'est avec nos camarades de météo centrés. Olivier Renard, bonjour.
7: Bonjour.
6: Avec des orages qui ont encore éclaté hier et un peu de grêle par endroit.
7: Oui, on a quand même entre 0,4 et 55 mm localement sur le Berry hier. Alors c'est plutôt sur le Cher, hein, comme prévu, qu'on a eu les précipitations les plus intenses, même si sur le sud de l'Inde, finalement, il y a quand même assez souvent 10 mm. Et puis malheureusement, oui, bah, des dégâts associés qui ont principalement touché une zone qui va, grosso modo, de Vierzon, avec des dégâts liés au vent, liés à la grêle, et puis après c'est reparti. Et c'est remonté jusqu'à Aubigny-sur-Nère, clairement.
6: Et ce matin, les orages, c'est pour tout le monde.
7: Et ben ce matin, oui, en effet, il n'y a pas forcément besoin de réveil. Hein. On a des orages qui sont encore sur le Vierzonais, qui remontent et qui partent sur le nord du Cher. Et puis là, on a eu déjà un premier orage qui est passé peut-être plutôt sur Villedieu, etc. Avec quelques impacts de foudre assez importants. Et puis là, on a une nouvelle salve qui part là, sur Chaillac, Argenton, qui va remonter sur Châteauroux avec, pareil, la zone de la Châtre qui est concernée à l'heure actuelle.
6: Il faut s'attendre à un week-end aussi instable ou ce sera un peu plus calme?
7: On va avoir une dernière salve orageuse logiquement cet après-midi. On est à nouveau en vigilance jaune de 15h à 21h chez Météo France. Et ça devrait être plus calme logiquement. On devrait être en dessous des seuils de chaleur du coup quasiment tout le week-end. À surveiller peut-être quand même quelques averses ou potentiellement des orages dimanche après-midi.
6: Merci beaucoup Olivier, bon week-end.
7: Bon week-end.
6: Il est 8h20, merci d'écouter ici Berry. Calogero, volée de nuit. Et c'est Pascal qui va jouer avec nous dans 3 minutes.

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0: Et comme tous les matins, on joue ensemble et on accueille Pascal. Bonjour Pascal.
2: Bonjour Pascal.
3: Oui, bonjour Marco et Simon.
0: Comment va ce matin?
3: Ben, écoutez, je suis en train de faire mon petit déjeuner, donc ça va pas mal.
0: Eh ben, bon appétit.
3: On vient de se prendre une averse de grêle.
2: Sympa. Ah oui, de grêle carrément.
3: Ouais, des grêlons, ouais, des grêlons. Ouais.
2: Petit, les grêlons, ça va, il n'y a pas eu de dégâts.
3: Ben écoutez, je sais pas, c'est en cours là, je suis pas sorti encore.
0: Pour l'instant, il prend son petit déjeuner.
2: Oui,
0: voilà, chaque chose en son temps.
2: Si l'averse de grêle est en cours, vous avez raison, sortez pas.
0: Non, attendez un peu.
2: On va peut-être attendre 2-3 minutes quand même.
0: C'est mieux.
3: Ouais, ouais, oui. on va attendre.
2: Et puis pour la marche aussi, on va peut-être attendre ce week-end, Pascal. Hein.
3: Oui, il vaut mieux écouter Sibérie, c'est plus tranquille.
0: Ah, on est bien d'accord.
2: Vous pouvez très bien aussi écouter Sibérie en marchant, hein. C'est pas interdit. Tout le temps. Pascal, on va jouer les boîtes, évidemment. Margot a une boîte en face d'elle, j'ai une boîte en face de moi. Un cadeau à gagner, mais c'est vous qui choisissez, Pascal.
0: Quelle boîte?
2: On est vendredi, j'influence personne.
3: Je sais pas, vous avez pas un petit indice? La taille de la boîte.
2: Le problème, c'est que c'est pas la taille qui fait ce qu'il y a dedans.
0: C'est pas la taille qui compte.
2: Des fois, c'est un petit peu piégeux. Voilà.
3: Ah, d'accord.
2: Ouais, c'est pas.
3: Bah écoutez, je vais prendre Simon.
2: Ah, quand même. Voilà, je commence à me demander. Alors, Pascal, ce matin, on est très heureux de vous offrir un pass famille pour le Family Park à Sorigny pour aller profiter un petit peu de tout ce qu'il y a là-bas, prendre un petit peu le frais parce que on nous annonce une montée des températures là d'ici début septembre. Donc voilà, le pass famille pour le Family Park, Pascal, c'est pour vous, 4 entrées.
3: OK, bah écoutez, merci beaucoup. Merci Sibérie. Je vais en profiter et je vais en faire profiter mon petit-fils.
2: Et ben voilà.
3: Il n'y a pas de problème, on va y aller.
2: Et ben tout le plaisir est pour nous. On vous embrasse, Pascal, à bientôt.
3: Merci beaucoup. Bonne journée.
2: Bonne journée.
0: Et avec Maxime, une info, une commune. Où est-ce que vous nous amenez ce matin, Maxime? Bonjour.
4: Bonjour Margot, bonjour Simon. Direction bonjour. Le Cher ce matin, là où une commune détient un bâtiment du 14e siècle. Alors jusqu'ici, rien d'extraordinaire, vous me direz. Mais en cours de restauration depuis 2003, c'est là où ça devient très intéressant quand même. Ça fait 23 ans, c'est au Noyer, au lieu dit la Gavrière. Une vingtaine de personnes participent au chantier. Ce sont des bénévoles et une association chapeaute les travaux. Elle porte le nom du lieu, du lieu dit les Gravières, et son président est avec nous par téléphone. Guillaume Lacroix, bonjour.
5: Bonjour.
4: C'est quoi ce bâtiment qui nous vaut 23 ans de restauration alors?
5: Eh bien, c'est un bâtiment assez exceptionnel du Pays Fort, donc c'est la partie nord du Berry, on va dire. C'est une bâtisse exceptionnelle du 14e siècle et 15e siècle qui a la particularité d'avoir très peu changé en termes d'esthétique et d'espace environnemental autour. Voilà.
4: Alors du 14e siècle jusqu'aux années 80, elle a été habitée cette bâtisse?
5: Alors, elle a été habitée jusqu'en 85, oui. Les derniers habitants, c'est Gaston et Odette Chanet, étaient les derniers paysans qui ont vécu dans cette ferme.
4: Alors, jusqu'à 2023, jusqu'au début des restaurations, il semble que c'est 2003, pardon. C'est votre père qui a mis en place cette association pour commencer justement la rénovation de ce bâtiment?
5: Alors, c'est ça, oui. Mon père, Dominique Lacroix, a toujours été passionné par le bâti ancien. Et cette manœuvrerie, donc la gravière, est située à pas très loin de leur maison. Et c'est vrai que après qu'elle a été vidée de ses locataires, il a vu ce bâtiment se dégrader petit à petit et ça lui faisait peine. Et il a réussi à mobiliser à l'époque, donc la création d'entreprise en 1998. Il a réussi à mobiliser quelques personnes pour essayer de préserver ce bâtiment exceptionnel.
4: Alors c'est une belle plus-value, bien sûr, pour la commune du Noyer, ce beau bâtiment en restauration. Juste avant de se quitter, est-ce que peut-être vous avez besoin de bénévoles pour encore participer à ces rénovations?
5: Pour les bénévoles, on en a toujours besoin. Je pense que toutes les associations en ont besoin, pardon. Après, des adhérents aussi, des gens qui veulent juste nous aider en adhérant à l'association. Et puis, les chantiers, là, on a des gros chantiers en perspective parce que la partie la plus ancienne est en train de se dégrader très fortement.
4: Ouais.
5: Et on a des gros travaux en perspective. Donc, des chantiers à venir, plein de divers travaux à faire, de couverture, de torchis, de voilà.
4: Très bien, on va se quitter comme ça sur ces fameuses dates, hein, des journées du patrimoine où ce bâti sera ouvert justement et où on pourra y faire plein de choses. Vous allez faire des événements, malheureusement on n'a plus le temps, mais on va laisser les gens aller voir sur ce site de la Gravière qui se trouve au Noyer dans le Cher pour qu'ils puissent découvrir maintenant cette belle rénovation solidaire. Voilà Margot, voilà Simon.
2: Merci Maxime, justement pour découvrir le patrimoine, rien de mieux que les vacances, le tourisme, on tire le bilan, ici c'est vous tout à l'heure, 9h-9h30, venez nous raconter comment se sont passées vos vacances si vous êtes resté dans le Berry. 02 54 27 36 36.
6: Maxime, à table, sors de l'eau.
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2: La pluie, la rentrée, la fin des vacances, l'orage, le manque de sommeil. Vous avez une petite mine ce matin.
0: Allez, merci.
2: On va prendre soin de nous, Margot, avant 9h.
0: Oui, ne fronce pas les yeux, tu vas commencer à avoir une ride entre tes sourcils. Attention à la petite ride du lion. Comment faire pour paraître un petit peu plus jeune ? Notre docteur Kirzek nous donnera des conseils pour paraître un petit peu plus jeune.
2: Allez, il est 8h30, vous écoutez ici Berry à l'une de l'info d'ici, Jérôme.
9: Eh bien, l'actu ce matin, c'est la deuxième journée du championnat de National 1 en football, mais surtout le premier match à domicile de la Berrichonne de Châteauroux. Les Castelroussins reçoivent l'équipe de hier, coup d'envoi 19h30 au stade Gaston Petit. On espère la première victoire cette saison pour les Castelroussins. Prudence ce matin, si vous prenez la route, il peut rester ça et là quelques branches d'arbres après les violentes intempéries hier soir. Elles continuent d'ailleurs un petit peu ce matin. Le Berry frappé par la pluie, la grêle parfois et les orages. La vigilance jaune est maintenue jusqu'à 9h et elle reprendra à 15h. De la pluie qui ne va pas changer grand-chose, hein, faut être honnête, à la gravité de la sécheresse historique que l'on vit dans le Berry. C'est dans ce contexte que la 44e fête des Marais de Bourges débute aujourd'hui et il faut adapter les activités à cause du niveau très bas des cours d'eau. Reportage sur place juste après le tour de l'info avec Valentin Bertrand.
10: 1 300 000 euros récoltés pour les sinistrés du méga-feu de Gironde et notamment les 240 familles dont la maison a été détruite. Sur scène hier soir, Pascal Obispo, Zazie, Julien Clerc ou encore Gims, ils ont réuni 10 000 spectateurs dans l'Arkea Arena de Bordeaux. Des pare-brises transpercés par la grêle dans le Doubs, des toits envolés en Saône-et-Loire et des arbres couchés sur les voies ferrées en région parisienne. Les orages fulgurants de cette nuit ont fait des dégâts matériels mais pas de blessés graves à signaler. 7 départements de l'Est, du Rhône au Bas-Rhin sont maintenus en vigilance orange jusqu'en début de matinée. Ambiance studieuse à Roland-Garros hier pour le tout premier débat présidentiel. Les 7 principaux candidats conviés devant 6000 patrons et 2 thèmes centraux, les retraites et la dette. Les importations de petits colis en provenance de Chine en baisse de 30 à 40%. Effet direct de la nouvelle taxe européenne de 3 euros entrée en vigueur le 1er juillet pour freiner l'essor des géants du e-commerce et de l'ultra fast fashion. Les routes chargées dès le milieu de matinée. Bison futé hisse le drapeau rouge sur toute la France dans le sens des retours. Les principales difficultés attendues en remontant du sud-est et le long de la côte atlantique dans l'autre sens. Les départs, c'est orange sur la moitié ouest. Une grande parade de voiliers, un feu d'artifice et une minute de bruit au large de Concarneau. Un hommage sera rendu le 15 septembre au skipper et vainqueur du Vendée Globe 2024-2025, Charlie Dalin, 3 mois après son décès début juin à 42 ans d'un cancer de l'estomac.
9: Dans l'info d'ici en Berry, je vous emmène dans les marais de Bourges, parfois transformés en flaques d'eau, où l'on croise malheureusement assez régulièrement des poissons qui meurent asphyxiés par dizaines. C'est le décor bien triste de la 44e fête des marais berruyers qui débute ce soir, se prolonge tout au long du week-end. Et nul doute que les conséquences de cette sécheresse historique vont faire beaucoup parler, Manon Klein.
11: C'est du jamais vu pour Michel Melin, président de l'association Patrimoine Marais qui organise cette fête.
12: On est vraiment dans des assecs qu'on n'a jamais connus. Il n'y a pas d'eau. La ville de Bourges a fait une opération de ramassage de tous les poissons morts. parce que ils sont morts depuis un certain temps et qu'il y avait une odeur un peu nauséabonde. En prélude à la fête des marais, il a fallu faire tout ce ramassage. L'an dernier, on avait connu quand même un épisode de sécheresse qui était aussi assez compliqué, mais il restait quand même un peu d'eau. Alors que cette année, c'est vraiment à sec, il y a vraiment plus d'eau. On a simplement quelques flaques verdâtres dans les marais où quelques poissons essayent de survivre. Donc l'état des marais, c'est assez lamentable.
11: Quelle solution face à ce problème qui risque fort de se reproduire dans les années à venir ? Il y a des leviers, même s'ils ne sont pas forcément faciles à activer, estime Michel Melin.
12: Je ne veux pas dire qu'on est dans une bagarre permanente, mais c'est un peu ça, parce que l'amont des marais, il y a un certain nombre d'ouvrages qui sont complètement obsolètes et qui demanderaient à être réparés de façon à ce qu'on ait de l'eau. Il y a beaucoup de fuites, si vous voulez. Sauf que ce sont des travaux qui nécessitent des études, ça se prolonge, etc.
11: Il y a quand même eu quelques colmatages de fuites, mais pas très efficaces, d'après le président de l'association Patrimoine Marais. De toute façon, ces travaux ne suffiraient pas eux seuls à garantir qu'il y ait de l'eau en été. Un enjeu dans les années à venir pour les marais de Bourges.
9: Et le maire de Bourges, sur le sujet, souhaite aller plus loin que des travaux de colmatage des digues. Yann Gallu reçoit les associations de maraîchers à la mi-septembre. Il s'engage à présenter un plan d'action le 15 octobre.
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2: 8h34, une légère accalmie dans une partie du ciel berrichon ce matin, Margot. Est-ce que ça va durer ?
0: Peut-être bien que oui, hein. On n'y croyait pas, mais de temps en temps. Et coucou, le soleil va pointer un petit peu le bout de son nez. Ouais, voilà, parce que quand même, sinon on va quand même passer majoritairement la journée sous des nuages. De temps en temps, quelques éclaircies. On devrait continuer à avoir ces averses. Nous sommes en vigilance jaune, orage jusqu'à 9h. Après, ça va se calmer, mais ça va revenir à partir de 15h jusqu'à 21h. On pourrait aussi avoir un petit peu de vent avec des rafales qui peuvent atteindre les 60 km/h. Pour ce qui est des températures, comptez entre 23 et 25 degrés. À Châteauroux, Valençay, Vierzon et Aublan, 24 degrés. À Levroux, Vatan, La Châtre et Bourges, 25 degrés.
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2: 8h35, ici Berry. Si on chantait.
0: Ah, c'est une bonne idée. Oh, il pleut déjà, continuons.
2: Allez, Julien Clerc.

0: La, la, la, la. Faut faire la la la la avec le monsieur quand même.
1: Ah bah, moi j'ai pas suivi, c'était pareil en cours. Problème si de concentration chantait. Par ici.
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2: Concentré, il va falloir le rester sur la route ce week-end. Ils ont vu tes voies rouges dans le sens des retours. Il va y avoir pas mal de monde. Les retours de vacances, c'est favorable malheureusement aux accidents. Alors on reste prudent, on reste vigilant avec en plus la pluie et les orages. Les routes risquent d'être glissantes. Week-end chargé donc qui s'annonce. On y va tranquille et on reste concentré.
1: Et justement, à la rentrée, c'est des fois notre concentration qui a un peu du mal à suivre. Une mouche volée, c'est fou comme ça peut devenir hyper intéressant.
2: Oui, carrément.
1: Contrairement à notre tableau Excel qui nous attend, eh bien la technique Pomodoro pourrait vous aider.
2: Pomodoro ?
1: Oui, Pomodoro. Non, là, je ne vous parle pas de tomate. Hein. Là,
2: ah,
1: je vous parle. La technique Pomodoro, en fait, c'est une question de timing. Travailler 25 minutes et prendre 5 minutes de pause.
2: Oh, j'aime bien ça.
1: Juste 5 minutes.
2: Ça fait
1: à 10,
2: qu'on travaille ?
1: À 15.
2: Et hein,
1: ouais. Oui, mais on a de la musique, nous, pour c'est nos petits moments de pause, finalement.
2: C'est vrai, t'as raison.
1: Voilà. Pourquoi Pomodoro ? Bah, finalement, parce qu'en fait, ce monsieur qui a inventé cette technique, il avait juste un chrono en forme de tomate.
2: Et ben voilà, très bien. des tomates et du milieu agricole, on va en parler tout à l'heure. Hein.
1: Oui, justement, avec votre invité.
2: Ouais, on va parler de terre agri, apprendre en s'amusant, parce qu'on apprend toujours mieux dans la bonne humeur. C'est organisé par les jeunes agriculteurs de l'Indre, et c'est sa présidente qui nous rejoint tout à l'heure à 8h50. On va faire des courses de moissonneuses-batteuses dans les champs, figurez-vous. Ouais, carrément.
1: J'adore l'idée, moi.
2: Ben, je sais bien.
1: Et parce qu'Ici Berry vous accompagne toute la journée ce soir à 18h, Manuel Bonnefond vous donne rendez-vous avec JL, le groupe Rock Folk qui se produit en concert ce soir au Clâtre de l'Abbaye à Déol.
2: 8h40, le journal des sports. Jérôme Collin, les trois points, sinon rien pour la Berrichon Foot.
5: Oui, on est exigeant, mais on espère vraiment une victoire ce soir contre l'équipe de hier, parce que ça lancerait pour de bon ce championnat de National 1, une semaine après le match inaugural qui s'est soldé par un nul 0-0 contre les Hauts-Lyonnais. La question, c'est de savoir si l'effectif Castelroussin est prêt. Il a été renouvelé à 95%, ça manque un peu d'automatisme, mais Xavier Dudouis, l'entraîneur, est confiant dans la capacité de ses joueurs à vite trouver des réponses sur le terrain.
6: Il est prêt, j'ai aucun doute là-dessus. Après, vous dire que sur la partie plus ou moins technico-tactique, comme on le dit, qu'on soit prêt, non. Ça serait se voiler la face. On peut pas être prêt après une prépa comme on l'a vécu. C'est pas possible. Par contre, dans l'état d'esprit, les garçons sont prêts. Ça, c'est sûr. La partie offensive, c'est la plus dure. C'est la plus difficile parce que ça demande des repères, des automatismes, des enchaînements, des combinaisons. Donc, la partie défensive est un peu plus simple, j'ai envie de dire, à mettre en place. Mais la partie offensive, ouais, forcément, c'est la plus compliquée. C'est plus difficile de marquer que de pas encaisser. Maintenant, on s'y attache tous les jours. On n'en fait pas une fixation. On sait qu'on va progresser. On sait qu'on va s'améliorer et on travaille dans ce sens en tout cas.
5: Coup d'envoi à 19h30 au stade Gaston Petit. La deuxième journée de National 1 continuera demain.

0: Avec cette fois les footballeurs berruyers sur le terrain en déplacement à Toulon, avec un scénario identique que pour Châteauroux. Il faut gagner pour le Bourges FC après le match nul concédé la semaine dernière. Le Paris Saint-Germain est double tenant du titre en Ligue des Champions, mais ce n'est pas pour autant qu'il est avantagé par le tirage au sort. En phase de poule, les footballeurs parisiens vont se frotter notamment à Manchester City, au FC Barcelone, à Aston Villa ou encore à l'AS Roma. Et nos deux autres clubs français ne sont pas gâté. Le RC Lens va jouer contre Manchester City et Liverpool, tandis que Lille sera opposée, entre autres, à Arsenal et au Bayern Munich. Et puis en basket, la raclée infligée par l'équipe de France hier soir contre la Slovénie, 92 à 67, avec notamment un très grand Victor Wembanyama. Les Bleus font un pas de plus en vue de la qualification pour le Mondial de basket qui aura lieu l'an prochain.
1: Un anniversaire de notre chiffre du jour dans moins de 2 minutes.
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13: Nous fêtons l'anniversaire d'un discours puissant prononcé aux États-Unis en 1963 par un futur prix Nobel de la paix. Quel est le chiffre du jour aujourd'hui, Fabrice ?
14: 4. 4 mots en anglais qui vont devenir mythiques et incontournables. Nous sommes le 28 août 1963 aux États-Unis, à Washington DC. Le pasteur Martin Luther King prononce un discours qui va marquer le monde entier. Qui est Martin Luther King ?
15: Regarde, c'est lui, il est là.
16: Qui, le jus de tomate ?
15: Non, l'acteur !
14: C'est vrai que nous le connaissons de loin, de nom, mais nous ne connaissons pas forcément sa vie. Martin Luther King Jr., il s'appelle comme son père, est né en 1929. Il est né et grandit dans le sud du pays, dans l'est de la Géorgie, l'état juste au nord de la Floride, à Atlanta, un état à l'époque ségrégationniste et raciste. Il grandit dans une famille de pasteurs baptistes, une branche du protestantisme, et devient à son tour pasteur, toujours dans le sud du pays, mais cette fois en Alabama, l'état à l'ouest de la Géorgie. Pourquoi le 28 août 1963 à Washington exactement, la capitale du pays nord-américain ?
17: Pourquoi m'as-tu amené ici ?
14: Parce que ce jour-là a été célébré les 100 ans de la proclamation d'émancipation des esclaves qui a été le premier pas vers l'abolition de l'esclavage 2 ans plus tard. Concrètement, Martin Luther King Jr. fait son discours après une manifestation dans la capitale qui s'appelle la Marche sur Washington pour l'emploi et la liberté. C'est un moment de revendication créé par 6 mouvements de défense des droits civils avec dans les rangs près de 250 000 personnes. Cette allocution a lieu devant un endroit très symbolique, le mémorial d'Abraham Lincoln, le 16e président des États-Unis qui a aboli l'esclavage en 1865. Pour l'histoire, il y avait Josephine Baker qui est intervenue sur la scène pendant cet après-midi. De quel rêve parle Martin Luther King dans ce discours ?
18: Si vous dormez, si vous rêvez, acceptez vos rêves, c'est le rôle du dormeur.
14: Celui de voir abolir à son tour la ségrégation raciale. Comment lui est venue cette phrase, puis son discours ? I have a dream. D'après l'historien Thomas Negaroff, il est possible que Mahalia Johnson, une chanteuse de gospel, lui ait dit « Parleur de ton rêve, Martin », après un moment ennuyeux du discours. Il va finalement durer 17 minutes que vous n'allez pas entendre aujourd'hui, je vous rassure. Par contre, ce discours va être marquant pour lui et le monde entier, parce que le 14 octobre 1964, il reçoit le prix Nobel de la paix à l'âge de 35 ans. Ce moment oratoire va finalement avoir son effet le 6 août 1965, avec entre autres le Voting Rights Act, qui met fin aux restrictions qui ont empêché pendant près de 100 ans les Africains-Américains de voter dans le sud du pays. Martin Luther King Jr. est finalement assassiné 3 ans plus tard, le 4 avril 1968, à l'âge de 38 ans.
13: Un chiffre du jour que vous pouvez retrouver sur notre site internet ici.fr et aussi sur notre application ici.
1: Un œil sur la météo rapidement, Margot. Ça se calme, mais c'est pas durable.
13: Mais c'est un peu bizarre parce qu'on a un peu tout. D'un coup, il va faire super moche. On va avoir des orages, de la pluie, du tonnerre, de la grêle, etc. Et puis après, on va avoir quelques éclaircies. Donc voilà, on a quand même une vigilance jaune pour tout ce qui est orage encore jusqu'à 9h. Après, ça va se calmer pour revenir entre 15h et 21h. Donc finalement, on va alterner entre des nuages, de la pluie, quelques éclaircies.
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0: titre de Vianney. Sympa, hein.
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1: Découvre demain ces deux batteuses pour notre événement Ici Berry de ce vendredi. C'est surtout un prétexte pour venir découvrir durant tout un week-end le monde agricole et son quotidien de manière joyeuse et festive. Terre Agri, c'est à Aigurande le week-end prochain et on en parle, Simon, avec votre invitée, la présidente des jeunes agriculteurs de l'Indre.
0: Bonjour Mélanie Soulas-Barreau.
2: Bonjour à vous.
0: Et merci d'être avec nous. C'est le principe de Terre Agri, vraiment, c'est on vient, on partage un moment convivial et on en apprend un petit peu sur le monde agricole, sur la vie quotidienne des agriculteurs aujourd'hui.
2: C'est tout à fait ça, c'est le résumé pleinement du Terre Agri. On veut prouver et encore que les agriculteurs sont importants dans le tissu rural et puis de montrer ce qu'on est capable de faire, qu'on est quand même, on n'est pas que là pour les manifestations.
0: Non.
2: On déverse pas que du fumier.
0: Non, c'est ça. Et même pas, j'ai envie de dire, même pas que là pour votre activité première, pour votre métier premier. On l'a vu cet été, c'est-à-dire que quand il a fallu aller lutter sur le front des incendies avec les pompiers, les agriculteurs, ça a été les premiers, ce furent les premiers, et ce sera toujours les premiers, je pense, à quitter leur terre et pour venir aider un petit peu à apporter l'eau qu'ils pouvaient avoir, l'aide et les mains qu'ils pouvaient avoir pour lutter sur le front des incendies. Et c'est d'ailleurs ça qui va peut-être marquer une partie de Terre Agri aussi cette année, me semble.
2: Oui, cette année, on a décidé de faire une tombola géante avec plus de 6000 euros de lot au bénéfice une partie des pompiers de l'Indre et l'autre pour le cancer, pour la Ligue contre le cancer et vraiment fléché sur le cancer de la peau. Cette année, nous allons avoir des infirmières en études d'école avancée, de pratique avancée, pardon, qui seront sur site, qui pourront faire des tests. C'est des femmes d'agriculteurs qui ont repris les études ou de familles par agricole, qui ont repris les études et qui se sont focalisées sur le travail du cancer de la peau des agriculteurs. Et on devait être partenaire de cette chose.
0: Parmi les nouveautés, il y a cette tombola, il y a ce loto aussi également. Ça va presque démarrer finalement avec un grand loto vendredi soir.
2: Oui, on démarre avec un loto. On avait un chapiteau vide le vendredi soir. On ne sait pas quoi faire. On s'est dit allez.
0: En profiter.
2: Exactement.
0: On parlait justement d'un des événements que le public attend parce que c'est toujours impressionnant. Alors on dit course de moissonneuse-batteuse, c'est le moissbat-cross.
2: C'est ça.
0: En quoi est-ce que ça consiste? Racontez-nous parce que ça paraît très étonnant quand on ne connaît pas, quand on n'en a jamais vu.
2: Bon, c'est tout simple. Il y a une ligne de départ des moissonneuses. C'est celui qui fait le plus de tours. Donc c'est un petit peu impressionnant parce que même si ça ne va pas spécialement très très vite, mais avec l'envergure de la machine ainsi que le bruit et c'est impressionnant, ça fait du spectacle. Et puis il y a les traîne-cul également cette année, enfin depuis quelques années on a déjà, c'est une voiture avec une roue folle derrière, ça fait aussi du spectacle. Des cantons ont refait des voitures, donc là il va y avoir de quoi s'amuser.
0: Et de quoi se régaler aussi, parce que j'imagine que quand on parle du monde agricole, on parle de la terre, on parle des éleveurs, on parle légumes, céréales, viande et tout ça aussi, on va pouvoir un petit peu le déguster.
2: Oui, production locale oblige, toute la viande a été faite dans...
0: Elle est locale, bon, elle est...
2: Bien sûr, chez des jeunes agriculteurs du canton, les pommes de terre, la glace, enfin voilà, tout. Donc ça sera bœuf à la broche, cuisse à la broche, je veux dire, samedi soir, et notre célèbre Berry Burger dimanche midi.
0: Ça nous met l'eau à la bouche, tout ça. Et évidemment, on vous invite à découvrir Terre Agri, si vous ne connaissez pas cet événement, à venir découvrir, à venir rencontrer celles et ceux qui vous nourrissent au quotidien ici dans le Berry, la production locale, à l'honneur pour ce moment qu'on sait très important pour vous. Merci beaucoup Mélanie Soulas-Barreau d'être venue nous en parler ce matin et bonne journée.
2: Merci à vous.
0: 8h54, on prend soin de nous.
1: Et oui, ici, votre radio n'est pas un désert médical puisque le docteur Kirzek est là. On vous retrouve ce matin et vous allez nous dire comment vieillir moins vite. Alors, on est tout ouïe. Hein. Bonjour, docteur.
3: Bonjour à toutes et à tous. Le temps passe pour tout le monde. Mais saviez-vous que notre corps n'a pas toujours l'âge de notre carte d'identité? Certaines personnes de 70 ans ont un organisme qui en paraît 65. D'autres, c'est l'inverse. Ça affiche plutôt 75. Vieillir est inévitable, mais vieillir vite ne l'est pas. De petits ajustements quotidiens peuvent freiner la vitesse à laquelle nos cellules s'usent et nous permettre de garder un corps et un cerveau en forme plus longtemps. Les scientifiques le confirment par des gestes simples quand ils sont associés avec un effet qui est mesurable sur notre âge biologique. Premier réflexe, bouger chaque jour, même un peu. Pas besoin de faire un marathon, une simple marche active de 20 à 30 minutes par jour. Des escaliers plutôt que l'ascenseur, du jardinage ou du vélo pour les trajets courts. L'activité physique régulière améliore la circulation, préserve la masse musculaire, réduit l'inflammation. Et l'inflammation, c'est un grand accélérateur du vieillissement. Deuxième habitude, dormir suffisamment et à horaires réguliers. C'est pendant le sommeil qu'on se régénère, le cerveau élimine les toxines et les cellules se réparent. Viser 7 à 8 heures par nuit, coucher et lever à peu près à heure fixe, y compris le week-end, et éviter les écrans lumineux, on l'avait dit. Et ensuite, manger varié, coloré, sans excès de sucre, privilégier les légumes, surtout verts, les fruits rouges, les légumineuses, limiter les aliments ultra transformés, ça, c'est une jeunesse préservée.
1: Et alors, on peut gagner combien ? Plusieurs années ?
3: Les chiffres sont très impressionnants. En moyenne, cumuler une activité physique régulière, même modérée, plus un sommeil de qualité, plus une alimentation saine, ça peut ajouter plusieurs années d'espérance de vie. L'activité physique, c'est gagner jusqu'à 5 ans, selon certaines études. Pour les plus sédentaires, augmenter son activité pourrait même ajouter près de 11 ans. Sur le sommeil de qualité, on peut gagner et aller jusqu'à 5 ans par rapport à une mauvaise hygiène de sommeil. Et le régime méditerranéen, on gagne entre 3 à 5 ans d'espérance de vie et on réduit de 25% la mortalité, toutes causes confondues. Ce qui est fascinant, c'est que ces bénéfices s'additionnent. Autant les facteurs de risque s'additionnent aussi, mais autant là, les habitudes positives, elles se cumulent et la science montre que l'impact sur votre horloge biologique est bien réel. Alors j'espère que ces quelques chiffres vous donneront encore plus de motivation pour adopter de bonnes habitudes, même avec de petits gestes au quotidien. Et d'ici là, portez-vous bien.
1: Alors nous, côté activité physique,
4: ça va.
1: Ça va. Côté alimentation,
4: ça va.
1: Et côté sommeil,
4: oula,
1: ça va moins bien.
0: C'est quoi?
1: On va peut-être prendre quelques années, nous, finalement, en une année. Hein.
4: Oui, ouais, 10-20, c'est comme ça, d'un coup.
1: Les conseils de notre docteur sont à retrouver sur notre site internet et aussi sur notre application ici.
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4: Il est 8h59.
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4: Qu'elle soit budgétaire, financière ou écologique, tout le monde a revu le programme de ses vacances. Pour certains, c'était rester dans le Berry, rester en France, partir peut-être un petit peu plus au frais. Alors on fait le point, on fait le bilan de cette saison touristique marquée par plusieurs aspects, Margot.
5: Bah oui, marquée par plusieurs aspects parce que bah forcément, il y a eu la canicule, il y a eu aussi le carburant. Mine de rien, ça fait un sacré budget aussi, ça fait un sacré trou dans le budget. Ça, voilà.
4: Ah bah clairement, oui.
5: Donc c'est important. Ici, c'est vous, c'est vraiment votre émission, vous nous appelez, vous nous partagez tout ce que vous pensez, vos réactions sur le WhatsApp ou par appel, hein, finalement, 02 54 27 36 36.
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4: Merci d'avoir choisi votre radio locale, Ici Berry, il est 9h.
3: Simon
4: Hins. 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
6: Un meilleur accès à l'eau ou bien privilégier des variétés végétales plus résistantes au gel et à la sécheresse, ce sont les premières pistes révélées à l'instant par la ministre de l'Agriculture, Annie Genevard, qui doit dévoiler complètement la semaine prochaine les mesures d'urgence à destination des agriculteurs. Des agriculteurs qui se tuent à la tâche, presque jamais de vacances, pour gagner une misère. L'Indre a perdu plus d'un millier de fermes en 15 ans et 60% des chefs d'exploitation agricole ont déjà la cinquantaine passée. Ça va poser un gros problème de succession dans les décennies à venir. La communauté de communes Aiguzon-Argenton-Vallée de la Creuse travaille donc sur un plan d'action que nous présente Éléonore Prenki, elle est chargée de mission.
7: C'est un métier qui sûrement manque d'attractivité. Après, des porteurs de projets, il y en a. Peut-être pas en nombre suffisant pour maintenir exactement le nombre d'exploitations existantes. Les exploitations agricoles, elles sont de plus en plus grandes, donc elles sont de plus en plus difficiles à transmettre pour des personnes qui sont pas forcément issues du monde agricole. Les porteurs de projets aujourd'hui, ils ont plus tout à fait les mêmes envies que les anciens. Il faut trouver un terrain d'entente entre des personnes qui ont pas forcément la même vision du métier. Réfléchir là, à l'échelle de l'intercommunalité, à ces mutations et de trouver des solutions pour favoriser ce maintien de l'activité agricole pour le territoire.
6: Et parmi les pistes concrètement à l'étude, plus de sorties scolaires dans les fermes pour, pourquoi pas, susciter quelques vocations auprès des jeunes.
4: Le pétage de plomb d'un habitant de Transo dans l'Indre.
6: Jugé hier par le tribunal pour avoir tiré en direction de promeneurs. Ils étaient simplement arrêtés sur le bord de la route pour vérifier le moteur de leur voiture. C'est à ce moment-là qu'un coup de feu a retenti. L'homme qui était jugé explique avoir en quelque sorte paniqué après une succession de cambriolages sur son terrain ces derniers mois. Il a été condamné à 1 an de prison, une peine aménageable. Il est donc ressorti libre du tribunal. 2 incendies à quelques heures d'intervalle et à chaque fois, c'est la même maison qui a été touchée à Levroux. Tout est parti aux alentours de 13h d'une plaque de cuisson mal éteinte. Les pompiers interviennent à ce moment et ils sont finalement rappelés dans la soirée un petit peu avant 22h parce que l'incendie avait repris. Jusqu'à 50 mm de pluie tombée en un rien de temps à Ourouère dans le Cher. C'est vous dire la violence des intempéries dans le Berry hier soir d'après les relevés de notre partenaire Météo Centre Val-de-Loire. Nos départements, c'est vrai, ont subi des orages, la pluie et des rafales de vent qui, par endroits, ont pu faire tomber des branches sur les routes. Soyez donc prudents. Vigilance aussi parce que ça sent la fin des vacances et que les routes seront bientôt bien chargé. Aujourd'hui, c'est orange dans le sens des départs, nous dit Bison Futé, et même rouge côté retour. En sport, les footballeurs castelroussins veulent gâter leurs supporters pour le premier match à domicile de la saison en National 1. La Berry reçoit l'équipe de hier à partir de 19h30 au stade Gaston Petit.
8: Il est 9h03, jamais une femme handicapée n'a gagné le concours Miss France.
6: Alors qu'il y a 12 millions de Français en situation de handicap, ça en dit quand même beaucoup sur les standards de beauté qui s'imposent encore dans notre société, et c'est pour ça qu'il existe le concours Miss Handi France. On y retrouve Heidi Berthelot, elle représente notre région Centre-Val-de-Loire. Cette femme de 41 ans souffre de spondylarthrite ankylosante et elle veut faire changer les regards sur le handicap.
9: Il n'est pas reconnu à sa juste valeur, parce qu'on peut être handicapé, mais aussi être capable de porter une écharpe, de rester féminine, de se trouver belle. Et ce concours tient vraiment les cartes en main, que ce soit pour les hommes ou pour les femmes. C'est un message qui est très encourageant, de résilience, de courage. Et derrière chaque patient et derrière chaque malade, il y a des projets, il y a des rêves, et il ne faut surtout pas les mettre en stand-by si le handicap frappe à notre portée. Et donc là, ce concours, je trouve que c'est une merveilleuse idée d'en parler, de taper chez les médias et de le faire aller de l'avant. À mon sens, ce concours a tout autant de légitimité qu'un concours de Miss normal, en fait.
10: Miss France, par exemple.
9: Miss France, c'est le Graal. Si Miss Handi un jour arrive à la cheville de Miss France, ce serait merveilleux, parce que ça voudrait dire que le handicap serait une réelle inclusion dans la vie de tous les jours, ce qui n'est pas le cas aujourd'hui.
6: Heidi Berthelot, candidate pour la région Centre-Val-de-Loire au concours Miss Handi France, qui a lieu samedi prochain, le 5 septembre.
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12: Il est 9h05, la météo, Margot.
5: Il y a le soleil qui nous fait un petit coucou de temps en temps, mais ça reste quand même assez nuageux. On devrait avoir des averses. La vigilance jaune pour les orages sera annoncée de 15h à 21h. On pourrait aussi avoir des rafales de vent qui peuvent atteindre les 60 km/h. Pour ce qui est des températures, normalement, ça devrait se rafraîchir un petit peu. Les Édangilons, 23 degrés. À Valençay, Vierzon, Aublan et à Châteauroux, 24 degrés. À Levroux, Vatan, La Châtre et Bourges, 25 degrés.
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5: Ici, c'est vous, c'est votre émission, vous avez la parole, on parle de sujets d'actualité, des sujets qui font le Berry, et on va parler de ces vacances qui ont été un petit peu chamboulées finalement, Simon.
8: Le budget, le carburant, la canicule, pas forcément moins de touristes, mais en tous les cas, moins de visites dans les monuments berrichons. C'est le bilan qu'on a tiré hier et qu'on réentendra tout à l'heure, mais vous, on veut vous entendre aussi, est-ce que vous avez vu plus de touristes chez vous cet été? Est-ce que vous avez vécu ce cliché des Parisiens qui râlent à cause des clochers du chant du coq au petit matin dans nos campagne. Est-ce que, secrètement, vous êtes un petit peu soulagé de voir votre petite commune tranquille se vider des touristes et revenir à un rythme un petit peu plus habituel? Et puis, quels sont les coins que vous avez envie de faire découvrir aux gens qui viennent découvrir le Berry? 02 54 27 36 36, on partage tout ça ensemble. Appelez-nous en direct ou envoyez-nous votre message sur WhatsApp.

0: Ici Berry à 9h10, Daniel Balavoine, mon fils, ma bataille. C'est vous et c'est vous qu'on veut entendre sur différents sujets. 02 54 27 36 36, ça peut être par téléphone ou par le WhatsApp. Et ce matin, avec vous, Simon, eh bien, on fait un peu le bilan de cet été, de ce tourisme finalement.
1: Mais oui, un tourisme à mi-figue, mi-raisin, hein, puisque oui, il y a eu beaucoup de personnes qui sont venues dans notre région, dans notre beau Berry, pour le découvrir. Mais parfois, les professionnels du tourisme disent qu'il y a moins de visites dans les monuments, peut-être moins de réservations d'hôtels, moins de réservations de gîtes. Ou pas forcément, c'est ce qu'on abordait hier avec Stéphanie Massonna. Elle était l'invitée d'Ici Berry, l'invitée de Jérôme Collin hier. Elle est adjointe de direction à l'agence de développement du tourisme du Cher.
2: Peut-être pas ralenti, mais les indicateurs, notamment de fréquentation, nous indiquent, oui, une baisse quand même de fréquentation entre 15 et 25% sur les premiers chiffres que j'ai pu avoir. Par contre, sur les gîtes ou sur l'hébergement de façon plus large, moi j'ai recueilli des données qui sont plutôt encourageantes et il semblerait que l'hébergement résiste quand même mieux à cette baisse de fréquentation. Moi, si je devais résumer ce que j'ai entendu hier des statistiques et puis des gens avec qui j'ai pu discuter, c'est que les touristes étaient présents sur le territoire. Ils ont visité, circulé et consommé en fait différemment. Et ça, voilà, on pourrait en parler pendant des heures, mais on connaît les raisons. C'est la canicule, la sécheresse, un contexte économique et géopolitique un peu compliqué. Et puis, bah, toujours une attention particulière qui est portée au prix et aux dépenses, hein, bien sûr.
0: Oui, comme elle l'a dit, hein, la canicule et la flambée des carburants, ça a été deux freins finalement pour la saison touristique. Thierry Bleuet est le directeur de l'agence d'attractivité de l'Indre.
3: On est sur une saison touristique qui tourne au ralenti. Ce que l'on peut observer comme tendance, c'est une baisse de la consommation, mais pas une baisse de la fréquentation. Donc, c'est peut-être un distinguo un petit peu subtil, mais incontestablement, il y a une baisse de la consommation touristique en ce sens où les sites touristiques, les grands sites ou les petits sites, ont connu une baisse significative de leur fréquentation. Par contre, en termes de fréquentation, je vais parler d'hébergement, on n'observe pas de baisse significative. Les gens sont venus, par contre, qu'ils sont plus souvent restés blottis chez eux qu'à circuler et à consommer l'offre touristique qui leur est proposée sur le territoire. Il y a des arbitrages, c'est-à-dire que les Français ne renoncent pas à partir en vacances. Une fois sur place, eh bien, il y a des arbitrages de consommation qui sont faits et donc on va moins en restaurant, on va peut-être moins visiter de sites payants.
1: Est-ce que c'était votre cas d'ailleurs, 02 54 27 36 36? Est-ce que vous vous êtes restreint sur les sorties, restreint sur le restaurant? C'est vrai qu'on a tendance à le faire, hein, quand on commence à faire le plein et qu'on voit qu'il y a trois chiffres qui s'affichent sur...
0: Ça va vite, surtout quand on voit la différence entre le litre qu'on a et le prix qu'on paye.
1: Oui, c'est ça.
0: Ça fait toujours un petit peu mal, on tire un petit peu la langue, on se dit mais attendez, comment ça, je mets plus de 50 euros et j'ai 20 litres.
1: Ouais.
0: Ça fait pas forcément plaisir, donc forcément bah, ça remet un peu tout en jeu, le programme des vacances, le budget vacances aussi, parce que la voiture, bah, on en a besoin quand même pour se déplacer. Tout le monde ne peut pas se déplacer au travail à pied, donc la voiture, ça reste aussi un gros budget pour les vacances.
1: Ouais, et puis quand il fait 40 degrés l'après-midi, 42 degrés, quand les nuits descendent rarement en dessous de 30, en dessous de 28, bah, c'est vrai qu'on a moins l'énergie pour se déplacer.
0: Et c'est surtout qu'on peut rien faire, en fait, tout simplement, parce qu'il fait trop chaud de toute façon pour faire quoi que ce soit. Alors oui, on va chercher les points d'ombre, on va chercher les points d'eau, mais il faut y aller. Et puis des fois, bah, c'est compliqué sous cette chaleur, on n'a qu'une envie, bah, c'est de rester chez nous.
1: Ça a été quoi, vous, vos petits secrets pour aller chercher le frais, l'ombre tout au long de cet été en Berry? 02 54 27 36 36. Vous venez nous en parler, on partage ça après, Estelle, et te rencontrer encore.
4: Oui.

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0: Et c'est nouveau. Ouais. C'est sûr, ici Berry, on vous fait découvrir toutes les nouveautés. Hein. Estelle, avec Te rencontrer encore.
1: Elle a fait The Voice Belgique. Et alors, si ça, c'est en 2018, mais si sa voix vous dit quelque chose, c'est peut-être parce qu'elle a fait une version piano-voix très calme de Voyage, Voyage, de Désirless, qu'on a entendu partout il y a un an et demi, il n'y a pas si longtemps que ça. Eh bien, ça vient d'elle.
0: Fort bien.
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0: Ici, c'est vous, c'est votre émission. On parle de tout, de tout ce qui nous arrive finalement. Hein. 02 54 27 36 36 pour agir, interagir avec nous. Et on fait le bilan du tourisme de cet été, hein, Simon.
1: Oui, tout à fait, avec la canicule, avec le carburant qui coûte de plus en plus cher. Et avec peut-être une volonté de faire du tourisme chez nous, d'aller découvrir les petits coins de paradis qui se cachent dans notre Berry. 02 54 27 36 36, vous nous appelez en direct et vous nous racontez comment s'est passé votre été.
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1: 9h18, on parle tourisme, vacances ce matin avec vous qui nous écoutez 02 54 27 36 36. Vous nous appelez pour réagir. Les vacances, c'est quelque chose de très inégalitaire quand on y pense. 19 millions de Français ne partent pas chaque année, 9 millions et demi. C'est à cause des problèmes de moyens, des problèmes financiers. En 2025, par exemple, 78% des cadres supérieurs sont partis en congé contre seulement 54% des ouvriers. Ce qui pèse le plus, eh bien, ce sont les budgets. 42% des vacanciers disent ressentir l'impact. 30% déclarent avoir recours au crédit pour financer leurs vacances. Dans ce contexte, c'est le camping qui prend de plus en plus de place dans les vacances des Français. 147,5 millions de nuitées en 2025. C'est une augmentation de plus 4,5% sur un an. C'est vraiment énorme. Est-ce que vous savez quelle est la première destination qui arrive en tête, notamment des intentions des camping-caristes ?
0: Alors là,
1: la Bretagne.
0: Ah bah oui.
1: On va chercher le frais.
0: Ruiner tout la Bretagne.
1: Bah oui, on a le frais, on a les montagnes, on a la mer, on a un petit peu de soleil. La Bretagne qui arrive en tête, mais ça c'est parce qu'ils connaissent pas le Berry, évidemment, et qu'on va leur faire découvrir. Mais évidemment, ici c'est vous, 02 54 27 36 36, on veut vous entendre.
0: Et cet été, Sylvaine, toute nouvelle retraitée, n'est pas partie en vacances, mais lors de ses balades, eh bien, elle part à la rencontre des touristes qui viennent visiter sa ville. C'est son moment d'évasion à elle.
7: Il était 10h, donc pensant ne pas trouver trop de monde. En fin de compte, il y a eu une animation de tourisme qui est très agréable. Je m'assieds souvent sur un banc, là, et puis je regarde les touristes, en effet. C'est une façon de profiter. Ça me fait passer du temps, j'entends les gens. Souvent, les gens viennent vous s'asseoir à côté de vous. Donc, quand je sais qu'on peut parler un petit peu, ben, on papote un petit peu. On ne peut pas dire qu'on échange, quand même. C'est là le problème. Donc, mais déjà, je les vois tous heureux. Il y a les enfants, il y a beaucoup de familles entières, d'ailleurs. C'est assez marrant parce qu'ils viennent en famille. Et je ne sais pas, moi, ça m'apporte du bonheur de les voir, eux.
0: Mais oui, c'est ça, les vacances, c'est l'occasion aussi de croiser d'autres personnes, de leur faire découvrir notre territoire, notre région, nos produits locaux aussi. C'est vraiment ça qui est chouette, je trouve, quand on est en vacances.
1: Notre fierté régionale, notre fierté nationale. Emma, justement, elle est partie en vacances en France. Et c'est une véritable volonté pour elle qui considère qu'on ne connaît pas assez notre patrimoine français. Mais sa fille, elle a d'autres envies.
8: On a des coins en France qu'on ne voit pas, mais même des fois dans notre propre région. Des fois, il faut juste s'amuser à faire le touriste. Chez nous-mêmes, parce qu'il y a plein de coins qu'on ne connaît pas, parce qu'on n'y va pas, parce que bah, on est de là, donc on n'y va pas, tout simplement.
9: Et la prochaine fois, on va à New York.
0: Ah oui, deux salles, deux ambiances.
1: Pas la même histoire, pas le même budget, mais New York dans l'Indre. 02 54 27 36 36 pour réagir avec nous. On parle vacances, on parle tourisme. Comment s'est passé votre été dans le Berry ou même ailleurs? Et bah, vous venez nous le raconter. Earth, Wind & Fire, let's groove à 9h20.

0: Wind and Fire avec Let's Groove. Ça a groové quand même dans ce studio. Oh là là là là, attention.
1: Hein. Pas de danse.
0: On va se luxer l'épaule si ça finit comme ça.
2: Et comme tous les jours, on retrouve notre baladeur Francky Lemaire sur les routes de Berry. Et aujourd'hui, il est à Orsenay avec un dresseur de rapaces, mais aussi cavalier, c'est Bernard Bailly.
3: Et oui, bonjour. Ce matin, nous sommes à Orsenay, dans le Cher, un joli petit village de 300 habitants. Il est multicasquette. On parle de lui partout dans le Berry. Bernard Bailly, qui est notre invité ce matin. Bernard Fauconnier, cavalier, exploitant agricole. Comment on en arrive là aujourd'hui? Bonjour Bernard.
4: Bonjour. Comment on en arrive là? Au fil du temps, en fait. Moi, j'ai été une bonne trentaine d'années dans le spectacle, fauconnerie et chevaux. Et en parallèle, j'ai récupérer par petits bouts cette exploitation qui est l'exploitation familiale. Maintenant, j'ai pu tout récupérer et j'installe sur place ma partie fauconnerie et chevaux.
3: Quelle exploitation, c'est immense ici. Hein.
4: Ouais, c'est grand et puis c'est un lieu qui est chargé d'histoire. Mon grand-père, qui était général, était très ami avec le général de Gaulle et de Gaulle venait souvent ici. Et j'ai des photos de lui d'ailleurs devant la maison. Donc voilà, c'est des lieux qui sont quand même chargé d'histoire et qui ont vécu plein de choses et qui vont encore en vivre, enfin on l'espère.
3: Vous possédez trois espèces de rapaces différents, on peut les citer, les nommer, même s'ils nous regardent un peu bizarre là.
4: Oui, j'ai des faucons, des buses de haris et des aigle royal et pigargue à queue blanche.
3: Alors aujourd'hui, il faut quand même des autorisations pour avoir des aigles, des buses.
4: Oui, bien sûr, tous ces oiseaux sont protégés. Alors selon l'activité qu'on veut effectuer, y a différentes autorisations à avoir, bien sûr. Ce qu'on appelle des capacités, donc soit pour la présentation à un public, soit pour ce qu'on appelle de l'effarouchement, ou alors de la détention toute simple pour la chasse, parce que la fauconnerie à la base est utilisée pour la chasse.
3: Ils me regardent un peu bizarre là. Je vais aller les voir tout à l'heure avec vous. Vous travaillez pour qui, Bernard?
4: Je travaille pour des communes, des industries aussi, pour des problèmes de pigeons qui viennent dans les bâtiments ou pour des communes pour des problèmes d'étourneau, de corvidés ou aussi de pigeons. Donc on utilise nos oiseaux. Donc il y a différentes méthodes pour les faire fuir et rendre le lieu indésirable pour éviter que les espèces qui occasionnent les dégâts se propagent.
3: C'est impressionnant quand même. Hein. On va aller faire un petit tour. Vous m'accompagnez?
4: Oui, il n'y a pas de problème. Ouais.
3: Honnêtement, je ne suis pas très rassuré. Hein. L'aigle, il est balèze. Hein.
4: Ouais, mais ça va aller, t'inquiète, ça va aller.
3: Bon, tout de suite avec nos amis les rapaces. Je ne vais pas quitter Bernard. Hein. Je vous tiens la main
5: non.
3: Un peu.
5: Hein. Non.
4: Ok, ça marche.
3: Allez, à tout de suite avec nos amis les rapaces.
5: À tout à l'heure, Francky. Je pense qu'on ferait pareil, on ferait pas les malins.
2: Mais ça se voit qu'il a peur parce qu'il a la voix qui commence à trembloter, Francky.
5: Oui, Bichette. Bon, allez, à tout à l'heure, peut-être.
2: Peut-être.
5: Allez savoir.
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5: Bonjour les garçons.
2: Salut.
5: Bonjour, messieurs,
8: bonjour,
5: dames.
8: Vous deux.
5: L'ADER de la semaine, de quoi on parle avec vous ce matin?
8: Vendredi, on est vendredi, vous le disiez à l'instant, c'est la rentrée très prochainement, dernier jour de Farnienne, donc on se détend un peu, avec une petite pause bien-être avant le week-end, l'aromathérapie, est-ce que ça peut aider nos enfants à les détendre justement avant cette rentrée? Qu'est-ce que c'est l'aromathérapie? On en discute tout à l'heure avec notre invitée Laetitia Marié.
9: Et Maxime, on va allier le sport et la santé ce matin avec notre invitée dans Ici ça marche, de 10h à 10h25, et la solidarité dans le Berry. Ici ça marche, on va marcher et courir pour la bonne cause, pour soutenir la recherche pour endiguer les MICI, les maladies inflammatoires chroniques de l'intestin.
8: Eh ben, on enfile nos baskets, on y
9: avec
8: va.
9: Avec grand plaisir.
2: Oui.
5: Moi,
2: tout de suite.
5: Alors, on va d'abord enfiler le pyjama et aller se reposer. Et ensuite, on enfile les baskets.
2: Laissez-moi faire une petite pause parce que cette nuit, j'ai mal dormi à côté.
8: Et surtout, bon week-end à vous deux.
2: Merci,
8: bon week-end.
2: À lundi.
8: Bon week-end.
9: En tout cas, autour de cette table, j'ai l'impression qu'il y en a pas mal qui sont allés à la plage. Il y a des beaux teints, bien bronzés. Margot, vous êtes allée à la plage, vous, un peu cet été?
2: Un petit peu.
9: Maxime?
5: J'ai bien vu que vous disiez pas
8: beaucoup.
5: Ça pour moi.
8: Hein.
9: J'allais finir par vous, c'est mon meilleur pour la fin.
2: On passe du meilleur bronzage au pire.
5: Le soleil berrichon, hein. Voilà. Il n'y a pas de secret.
8: Blanc comme un bip.
2: Bon, on continue. Avec sachet d'aspirine.
9: On va continuer de faire bronzer tout de suite en compagnie de Jean-Louis Aubert et son tube La Plage. Belle matinée, bon vendredi. 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

0: Allez, les plages, c'est dernière nous. Heureusement, Jean-Louis Aubert est là pour nous le rappeler sur Ici Berry, votre radio locale, qui vous donne maintenant des petites infos pratiques et des sorties.
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0: Tiens, on va vous parler maintenant d'un cabinet médical itinérant. Le département du Cher a mis en place un cabinet médical en itinérance à destination des habitants, sans médecin traitant car il y en a beaucoup. À Lignières, le cabinet médical s'installe une journée par mois sous la halle, place Roger Salengro, pour des consultations médicales réservées aux personnes dépourvues de médecin traitant. Alors c'est sur rendez-vous obligatoire par téléphone le mardi ou le jeudi de 14h à 16h ou via un formulaire en ligne sur www.département18.fr. Prochaine date et lieu, le 31 août, lundi à Ourouet-Bannegon. À vous, Antoine.
2: Merci, Maxime. Évidemment, dans ce Berry Express, on parle aussi d'idées de sortie et on retourne sur les bancs de l'école Buzançais jusqu'au 12 septembre, là, après la rentrée. La médiathèque vous accueille pour l'exposition La Vieille École. Alors, vous allez plonger dans les souvenirs de l'école d'antan, les buvards, les encriers, les bancs en bois, pas toujours hyper confortables, on va pas se mentir. Une animation spéciale d'ailleurs le samedi intitulé sur les bancs de l'école, géométrie amusante et dictée, qui sera proposée le dernier samedi de l'expo, le 12. Animation ouverte à tous à partir de 10 ans. Ça, c'est pas mal pour confronter les générations côté orthographe. Toutes les infos, c'est sur le site de la mairie de Buzançais. Alors, on fonce à la médiathèque pour l'expo La Vieille École jusqu'au 12 septembre. Alors, promis, Maxime, pas de cuillère d'huile de foie de morue à l'entrée, je vous rassure. Et ça tombe bien, ce matin, on parle d'huile dans Ici les experts. C'est vous avec Maxime.
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0: Ici, c'est vous. Ce matin, c'est aromathérapie. Bonjour Laetitia Marié.
4: Bonjour.
2: Bonjour.
0: Thérapeute dans ce domaine au centre Pacitea à Châteauroux. Petite piqûre de rappel sur ce qu'est l'aromathérapie. Alors, si vous voulez, j'ai la définition du dictionnaire ou alors je vous laisse faire. C'est comme vous voulez. Vous me dites si elle est bonne ou alors...
4: Alors, on peut voir. Allez-y, dites-moi.
0: Pratique millénaire qui consiste à utiliser les huiles essentielles extraites des plantes aromatiques pour favoriser le bien-être, la santé et l'harmonie intérieure.
4: Bah, c'est exactement ça.
0: C'est correct ? C'est
4: parfaitement correct.
0: Bon, alors comment peut-on se protéger ? Comment peut-on nous aider, avec l'aromathérapie pour, par exemple, passer une rentrée sereine ? Je pense aux jeunes étudiants là, qui vont rentrer à l'école.
4: Alors, il y a plusieurs choses qu'on peut mettre en place en aromathérapie. On peut utiliser des huiles essentielles en unitaire. Il y a une obligation, c'est qu'il faut que l'odeur vous plaise. Si l'odeur ne vous plaît pas, ça n'est absolument pas possible de l'utiliser.
0: D'accord.
4: Ça va être très compliqué de se contraindre à respirer une huile essentielle où on dit cette huile essentielle-là, sa propriété, c'est réguler le système nerveux central. Oui, mais pas pour tout le monde. C'est comme les parfums, on n'aime pas tous les mêmes odeurs. Les huiles essentielles, ça va fonctionner.
0: Et c'est ce qui fait la différence, je trouve, des médicaments. On a souvent pris des médicaments qui n'étaient vraiment pas bons. Le goût ne nous plaisait pas, mais il fallait le prendre pour se soigner. Là, c'est la différence. Ça va passer aussi par l'appréciation personnelle. Donc.
4: Oui, absolument. Là, il faut vraiment s'écouter. Il faut en sentir plusieurs, et puis évidemment plusieurs qui ont cette propriété d'apaiser ou de réguler le système nerveux central.

0: antécédents d'asthme, d'épilepsie, de convulsions, on ne pourra pas du tout utiliser l'huile essentielle de marjolaine à coquille, on l'évite complètement. Ensuite, on va avoir les agrumes, qui sont très intéressants, l'huile essentielle d'orange, l'huile essentielle de mandarine, l'huile essentielle de citron, l'huile essentielle de pamplemousse. Et puis, on va avoir une huile essentielle qui est assez connue maintenant, qu'on appelle l'huile essentielle de petits grains bigarade.
1: Qu'est-ce que c'est cette
0: Alors, c'est une huile essentielle qu'on obtient en distillant les rameaux et les feuilles de l'oranger amer. Et donc, elle a une délicate odeur de fleurs d'oranger. C'est une huile essentielle qui est dénuée de toxicité. Elle est extrêmement bien tolérée. On l'utilise à partir de 3 mois ou 6 kilos de poids, et même sur les personnes qui seraient polymédicamentées.
1: Alors, vous parliez des contre-indications justement tout à l'heure. Quelles sont les pathologies contre-indiquées avec l'huile essentielle, justement? Il me semble qu'il y a l'épilepsie, je crois. C'est,
0: alors, évidemment, la priorité. Voilà, c'est ça. L'asthme, épilepsie, convulsion.
1: Oui.
0: Ça, c'est en antécédent ou actuel. Hein, c'est-à-dire que même si la personne est en traitement stabilisé, il faut être extrêmement vigilant. Ensuite, on va avoir...
1: C'est pas proscrit. Il faut juste le faire
0: non,
1: avec parcimonie.
0: Alors, il faut le faire... surtout sous conseil d'un professionnel.
1: D'accord.
0: C'est surtout ça la
1: aromathérapeute.
0: Différence. Oui, ou pharmacien, ou professionnel de santé formé en aromathérapie. Mais il faut être aidé dans ce cadre-là. Il y a aussi toutes les problématiques des médicaments, c'est-à-dire toutes les personnes qui sont sous traitement médicaux. Mm-hmm. On va avoir comme contrainte aussi les personnes qui sont en traitement d'anticancer. On va avoir des problématiques sur toutes les pathologies auto-immunes. Tous les patients qui ont des pathologies auto-immunes, il faut être extrêmement vigilant, ils ne peuvent pas utiliser toutes les huiles essentielles.
2: Qui dit huile essentielle dit forcément huile essentielle naturelle. C'est forcément naturel ou on peut avoir des choses un peu moins naturelles dans le commerce?
0: Alors, normalement...
2: Normalement,
0: une huile essentielle est naturelle puisque ce sont des plantes aromatiques qui, une fois distillées ou pour les agrumes expressés à froid, vont pouvoir donner une huile essentielle. Donc on est vraiment dans un concentré. Sur le marché aujourd'hui, effectivement, il existe différentes qualités d'huile essentielle. Moi, je préconise des huiles essentielles bio pour limiter le fait d'avoir des pesticides à l'intérieur du produit. S'il vous plaît, essayez de chercher des petits laboratoires.
2: Oui.
0: C'est-à-dire que plus le laboratoire va être petit, meilleure sera la qualité. Voilà, c'est vraiment ça, en bio et avec un petit laboratoire. On a des labos dans le coin. À Vendôme, on a un laboratoire qui est là. Je ne sais pas si j'ai le droit de donner la marque. C'est Dr Valnet.
1: D'accord.
0: Donc en fait, le laboratoire est à Vendôme et en fait, c'est un petit laboratoire. Donc on a des huiles essentielles d'extrême qualité.
2: Et puis, on va vous retrouver aussi à la foire Neuvy Eco-Bio. En plus.
0: Absolument, donc, ce week-end, effectivement, samedi et dimanche.
1: Eh ben, on en parle, si vous voulez bien, dans un instant, de cette foire éco-bio et aussi de l'hiver qui arrive et des huiles essentielles qui peuvent protéger des petits rhumes. Vous êtes notre invitée ce matin, Laetitia Marié.
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0: Ici Berry et hop, d'un tour de baguette, on écoute vos chansons préférées avec Magie Noire de Philippe Rousseau. Et Maxime, tu as voulu un autre tour de magie?
1: Allez, oui.
0: Regardez mon chapeau magique, pouf, on sort la suite d'Ici c'est vous sur votre radio locale.
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0: Et Maxime, ce matin avec votre invité, on parle bien-être.
1: Oui, de l'aromathérapie avec Laetitia Marié du centre Pacitea à Châteauroux. On parlait justement des petites huiles essentielles pour la préparation de l'hiver qui approche. Winter is coming, comme diraient certains.
4: Très belle référence.
1: Qu'est-ce qu'on peut se préparer comme petite mixture? Est-ce qu'il est possible d'ailleurs de mélanger certaines huiles essentielles pour affronter les premiers froids?
5: Alors, moi, je travaille plus simple avec une huile essentielle en unitaire qu'on appelle le Ravinzara, qui est une huile essentielle qui est antivirale, qui va aider et soutenir notre système immunitaire et qui va nous aider à nous prémunir des virus. Mm-hmm. En fait, j'en mets du lundi au vendredi une goutte à l'intérieur de chacun de mes poignets que je frotte l'un contre l'autre le matin parce que c'est une huile essentielle qui est quand même assez revigorante et assez vitale.
1: À même la peau, donc c'est possible, les huiles essentielles?
5: Alors, pas toutes.
1: D'accord. Ah
5: oui. Là, j'ai dit Ravinzara.
1: D'accord, ok.
5: Et pas toutes, non. On a effectivement des huiles essentielles qui sont extrêmement dermocaustiques, donc qu'on ne pourra absolument pas mettre pure sur la peau. L'huile essentielle de Ravinzara est compatible pure sur la peau. Donc, on en met une goutte à chaque intérieur de poignet, qu'on frotte l'un contre l'autre. On fait ça le matin, on fait ça du lundi au vendredi. Le samedi et le dimanche, on fait notre fenêtre thérapeutique, hein, parce qu'on n'a pas le droit d'utiliser des huiles essentielles 365 jours par an.
1: D'accord.
5: Et donc, du coup, on fait notre stop de 2 jours. Et puis, on va recommencer comme ça. Et moi, je commence à utiliser cette huile essentielle à partir de fin septembre, début octobre, quand l'humidité vraiment arrive et est vraiment très présente et que les températures baissent vraiment. Et puis, je vais faire ça jusqu'au mois d'avril à peu près.
1: D'accord, très bien. Moi, j'ai beaucoup entendu de la Gaultérie. Est-ce que vous pouvez un petit peu nous parler de cette huile essentielle?
5: Oui.
1: Exactement.
5: Alors, la Gaultérie, c'est une huile essentielle qui a pour propriété principale d'être anti-inflammatoire et antalgique. Ah. Elle contient 99% de molécules de salicylate de méthyle, c'est-à-dire la molécule de l'aspirine.
1: Ah,
5: qui soulage la douleur, mm-hmm. bien entendu, particulièrement localement. Donc, celle-ci, elle a un potentiel irritant, donc on ne la mettra pas pure sur sa peau. Idéalement, on la dilue dans du macérat huileux d'arnica. Et puis, en fait, on va pouvoir la positionner avec 1 à 2 gouttes dans une noisette de macérat huileux d'arnica et on va appliquer sur la zone douloureuse. Par contre, l'utiliser seul, j'aime pas trop. J'aime bien les faire travailler en synergie, 2 ou 3 huiles essentielles en même temps. Par contre, c'est une huile essentielle qui est extrêmement contre-indiquée dans le sens où les personnes qui ont des troubles de la coagulation, personnes qui sont sous anticoagulants, sont allergiques à l'aspirine, ne pourront absolument pas utiliser cette huile essentielle.
4: Vous parliez de mettre des gouttes d'huile, alors pas forcément directement sur la peau, ça peut être aussi dilué.
5: Oui.
4: Localement, par exemple, sur les articulations, pour les rhumatismes, ça peut...
5: Bien sûr, ça peut être très efficace. Donc, en fait, on prend notre dose d'huile végétale ou de macérat huileux dans le creux de notre main. On va mettre 1 ou 2 gouttes de l'huile essentielle. On va faire le mélange dans le creux de nos mains. Et avec ce mélange, on va venir l'appliquer sur les zones douloureuses.
1: On est pris par le temps, malheureusement. On dit juste qu'on peut vous retrouver ce week-end à Neuvy-Saint-Sépulcre.
5: Oui, c'est ça. Demain et dimanche, je serai à Neuvy. Donc demain, c'est 10h-19h et dimanche, c'est 10h-18h. Et donc, du coup, j'aurai évidemment toutes mes huiles essentielles, mes huiles végétales. Et puis, je prodigue mes conseils gratuitement sur la foire.
4: Et bio.
5: C'est la 51e foire bio de...
1: Voilà, c'est ce qu'il faut rappeler. Merci Exactement. Beaucoup Laetitia, je rappelle
5: Merci
1: que vous êtes
5: vous.
1: Aromathérapeute au centre Pacitea à Châteauroux et que l'on peut vous retrouver facilement aussi sur les réseaux sociaux.
0: Et on continue de parler bien-être ce matin, Maxime. Pour être détendu, il faut pouvoir dormir paisiblement. Alors comment on fait si notre chat nous embête pour dormir toute la nuit? Oh, joli miaulement. Réponse avec Pierre Fabin, tout de suite dans Ici Berry.
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1: Les conseils du veto Pierre Fabre dans quelques minutes. D'ailleurs, vous pourrez le retrouver à partir de lundi, en plus de d'autres chroniqueurs tous les midis entre 12h et 13h dans la nouvelle émission d'Enora Malagré. On vous doit bien ça aux côtés d'Audrazo, du docteur Kierzek et de Valère Coréard pour un magazine de services ancré dans la vie quotidienne des Français. Mais pour l'heure, voici Roxette, Listen to Your Heart.

0: 6h05 avec Issy-Berry et Roxette qui nous conseille d'écouter son cœur, Listen to your heart, dans la langue de Shakespeare. Et dans Ici c'est vous, bah nous on écoute les conseils du veto.
1: Et tiens, on va parler d'un grand supplice de nombreux propriétaires, un chat qui miaule, qui gratte frénétiquement aux portes et qui court partout à 3h du matin. Docteur Pierre Fabin, comment est-ce qu'on peut expliquer ces réveils nocturnes insupportables à la maison ?
2: Si votre chat d'appartement vous réveille au milieu de la nuit, c'est avant tout un énorme problème d'ennui et de mauvais conditionnement. S'il dort toute la journée sur le canapé pendant que vous travaillez, il emmagasine une énergie folle. La nuit, dans le silence, cette énergie doit sortir. Il va donc gratter la porte ou faire tomber un objet. Et là, l'erreur fatale se produit. Excédé par le bruit, vous vous levez pour remplir sa gamelle ou lui crier dessus. Pour votre chat, c'est une victoire totale. Il a compris que gratter à la porte, c'est la télécommande magique pour vous allumer et obtenir de l'interaction.
1: Oui, alors concrètement, quand il hurle derrière la porte de la chambre à 3h du matin, quelle est la seule réaction à avoir pour casser cette mauvaise habitude sans céder ?
2: Alors la règle d'or, c'est l'ignorance absolue et inébranlable. C'est la phase la plus difficile psychologiquement pour les maîtres. Mais c'est la seule méthode qui marche. Si vous vous levez au bout de 30 minutes pour le gronder, vous lui apprenez juste qu'il faut insister 30 minutes pour obtenir de l'attention. Vous devez faire le mort. Ne soupirez pas. Ne vous tournez pas bruyamment. Ne lui parlez surtout pas. Mettez des boules quies. Votre chat va d'abord intensifier ses cris. C'est la phase d'extinction. Il va taper encore plus fort pour vérifier si sa technique marche toujours. Mais s'il se heurte à un mur de silence absolu nuit après nuit, il va finir par abandonner.
1: Mais on ne peut pas simplement l'ignorer et espérer qu'il dorme par miracle. Comment on doit modifier sa routine pour qu'il ait envie de faire ses nuits ?
2: Il faut vider son réservoir d'énergie avant votre propre coucher. Supprimez la gamelle classique, mettez ses croquettes dans des jouets distributeurs. Il devra réfléchir et chercher pour manger, ce qui le fatigue énormément. Ensuite, instaurez la grande session de jeu obligatoire, 15 minutes intenses avec un plumeau, juste avant de vous mettre au lit. Faites-le sauter et courir jusqu'à ce qu'il s'allonge sur le flanc et ensuite offrez-lui une bonne portion de pâté humide. Il va s'endormir pour digérer lourdement.
0: Merci Pierre Fabin. Maxime, manger, se laver, dormir toute la journée en boucle, c'est un peu le rêve, non ? Tiens.
3: Bah moi je suis capable, ouais. J'adore.
0: On préfère faire de la radio pour vous accompagner dans le Berry. Dans 3 minutes, c'est le retour de l'actu locale. Mais pour l'instant, tiens, une nouveauté, je ne sais pas si je vais y arriver à dire du premier coup avec ce titre.
3: Alors, mon tambour.
0: Ti Vecu Lamio Bandera, c'est comme ça qu'on
3: alors,
0: dit.
3: Bah voilà, super,
0: incroyable. C'est votre 72 et Jennifer, tout de suite à écouter sur votre radio locale. Issy-Berry, belle matinée, on est vendredi.

0: Kotsu, Ventu et Jennifer avec ce titre Tivetu la Mio Bandera.
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2: 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Première sur l'info locale et le journal vous est présenté par Jérôme Collin. Bonjour Jérôme.
3: Bonjour Maxime, bonjour à tous. Le ciel nous laisse un peu de répit en cette fin de matinée, mais pas longtemps. De nouveaux orages prévus cet après-midi dans le Berry. La vigilance jaune sera donc réactivée à partir de 15h. Espérons que ça ne fasse pas de gros dégâts. C'était impressionnant quand même hier soir. Des arbres tombés par exemple à Vierzon, des pluies diluviennes à Ourouère, Neuvy-sur-Barangeon ou encore Fléré-la-Rivière. Des précipitations qui entraînent mécaniquement une remontée du débit des cours d'eau, mais la préfecture du Cher ne s'emballe pas pour autant. Un seul des 14 bassins versants en crise sécheresse est rétrogradé en alerte renforcée. Il s'agit du bassin de la Grande Soldre, qui profite donc d'un très léger assouplissement des restrictions d'usage de l'eau. La sécheresse, toujours, qui se constate dans les marais de Bourges, l'écrin de nature fait peine à voir avec l'assèchement d'une partie des canaux. Le maire de Bourges, Yann Gallu, débloque 800 000 euros pour colmater des fuites sur la digue de Lièvre. Début des travaux d'ici la fin de l'année et puis des mesures plus globales seront annoncées à la mi-octobre. Et dans ce contexte, la 44e édition des marais, de la fête des marais de Bourges commence ce soir. Plein d'animations prévues tout au long du week-end, même si certaines ont quand même été revues à cause toujours de la sécheresse. Il n'est quasiment pas possible, par exemple, de faire un tour en barque. Ils pensent avoir affaire à des voleurs et tirent dans leur direction. Un habitant de Transeau dans l'Indre jugé hier pour violence avec armes et dégradation. Il s'agissait en fait simplement de deux jeunes arrêtés sur le bord de la route pour vérifier le moteur de leur voiture. Au moins un coup de feu a soufflé les vitres arrière du véhicule. Une soixantaine d'impacts ont quand même été retrouvés sur la carrosserie. L'homme a été condamné à 1 an de prison, une peine aménageable. C'est orange dans le sens des départs et rouge côté retour. La circulation va être dense, nous dit Bison Futé, sur les autoroutes berrichonnes. Supporters Castelroussin, à vous de jouer. La Berrichonne Football joue ce soir à 19h30 contre l'équipe de hier au stade Gaston Petit. C'est la deuxième journée du championnat de National 1 et la première journée, la première rencontre à domicile cette saison. Et puis ce soir, c'est aussi le premier match amical pour le Bourges Basket. Les Berruyères jouent face à Angers à 18h15.
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2: Antoine, un petit tour du côté du ciel?
4: Ben évidemment, je vais quand même compléter ce qu'a dit Jérôme, il l'a très bien dit. Vigilance orage jaune par Météo France. Météo France annonce alors quelques orages ce matin à la base, mais au vu du ciel, on a un peu du mal à y croire. Par contre, il faudra faire attention cet après-midi. Jusqu'à midi, là, comptez 16 à Écueillé, 18 pour Châteauroux et Bourges, 19 du côté de Saint-Amand-Montrond et Sancerre. Donc, les orages, la pluie risque de pointer le bout de leurs nuages dans l'après-midi, notamment dans le Cher. Dans l'Indre, on a peut-être une chance de passer à côté, mais quand même, vigilance orage jaune maintenue. Par contre, pas plus de 22-23 degrés pour commencer votre week-end. On espère surtout que ce sera plus calme demain pour la fête de la musique qui commence à partir de 16h dans le centre-ville de Châteauroux. Messieurs, j'espère vous y voir évidemment demain à la fête de la musique.
3: Avec plaisir.
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4: Bon, ici ça marche, ici c'est vous, ici Berry, ça continue tout de suite jusqu'à 11h.
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4: Et Maxime, ici ça marche, ici Berry jusqu'à 11h, ça marche et ça court pour la bonne cause. Je sais que vous êtes un sportif, Maxime.
2: Ouais.
4: Mission Bellebouche, ça organise depuis quelques années des événements autour d'une randonnée, d'un canicross, d'une course. Le but, récolter des fonds pour les Mickey. Les maladies inflammatoires chroniques de l'intestin, dont notamment fait partie la maladie de Crohn. Alors, il n'y a pas vraiment de traitement curatif, mais le but, c'est de lever des fonds pour la recherche, et ça, c'est essentiel, notamment pour soulager les personnes atteintes de Mickey. C'est une maladie invisible, très handicapante, qui touche des milliers de Français et de Françaises. Alors, comment se manifeste cette maladie? Pourquoi elle est encore si méconnue? Et comment Mission Bellebouche s'organise pour lever des fonds dans le Berry et pour la recherche? Ici, la solidarité, eh ben, ça marche avec notre invitée ce matin, la créatrice et co-organisatrice des événements Mission Bellebouche. Ouais, peut-être qu'on peut faire un appel à témoins, Maxime, tiens.
2: Si vous êtes concerné ou si vous avez des questions, n'hésitez pas à utiliser notre WhatsApp 02 54 27 36 36. Des questions écrites, des messages vocaux, on prend tout, c'est facile à faire.
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4: Alors, pour le coup, je ne sais pas si eux, ils ont des orages. Et entre le Berry, le Loiret, il n'y a qu'un pas et une voix. C'est celle de Michel Desbelges. Tout de suite avec le Loiret-Cher. Et enfin, coucou à nos amis d'ici Orléans, de la part d'ici Berry.

0: 10 ans déjà qu'il nous a quittés, Michel Delpech. Ici Berry, c'était le Loir et Cher. Et ici, ça marche, la suite avec votre invité Antoine.
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0: Antoine, ce matin dans Ici, ça marche, eh ben, ça marche littéralement, au sens propre.
3: Évidemment Maxime, effectivement. Et la solidarité, ça marche dans le Berry. La preuve avec Mission Belle Bouche et notre invitée ce matin, Karine Salé. Bonjour Karine.
4: Bonjour.
0: Bonjour Karine.
3: Karine, Mission Belle Bouche qui est rattachée à la Berrichon Athlétisme. Et ça fait sens avec l'organisation d'événements, mais ça on le verra un peu plus tard. Alors déjà, Mission, qui s'écrit M-I-C-I-O-N. Pourquoi l'écrire comme ça ?
4: Alors, mission, pour, enfin, M-I-C-I pour maladie inflammatoire chronique de l'intestin. Donc, la rectocolite hémorragique et la maladie de Crohn, essentiellement.
3: Donc, Et autour de vous, d'ailleurs, je crois que vous êtes confronté par cette maladie, par ces maladies, que ce soit dans votre vie personnelle, mais aussi au sein de Mission Belle Bouche.
4: Oui, donc au sein de l'équipe, on est une petite équipe hein, d'organisateurs, on est 5 dans l'équipe, dont 2 personnes sont touchées par la maladie de Crohn, donc, dont ma fille, voilà, Floriane, et puis ben, Aurélie.
3: D'accord. Est-ce qu'on peut revenir un peu aussi sur ce genre de maladie ? Alors déjà, qu'est-ce que la maladie de Crohn, qui est encore malheureusement un peu méconnue ?
4: Alors c'est une maladie inflammatoire, donc chronique, comme indiqué dans le nom là. En fait, c'est une maladie qui touche l'intestin.
3: D'accord.
4: La maladie de Crohn va toucher essentiellement, le plus souvent, l'intestin grêle. Le petit intestin, mais peut toucher en fait toutes les parties du tube digestif. Et la rectocolite hémorragique, c'est plus le côlon et le rectum.
0: C'est quoi les symptômes précis ?
4: Alors, ils sont un petit peu différents pour les deux pathologies. La maladie de Crohn, c'est de fortes douleurs abdominales avec des diarrhées. Mais vraiment des diarrhées profuses qui obligent les personnes à aller très très rapidement aux toilettes, à y passer un certain temps. Et ben je sais que par exemple pour ma fille, ça s'accompagne aussi de vomissements.
3: D'accord.
4: Donc ce qui fait que très rapidement, notamment l'été, quand il y a des crises, elles se déshydratent très rapidement.
3: Oui, encore plus avec les canicules. On parle désormais d'environ 315 000 malades, d'après l'Observatoire national des MICI. Donc ces maladies se manifestent, donc, comme vous l'avez dit, par tous ces symptômes. Une maladie méconnue, douloureuse et surtout invisible. Et c'est ça le problème.
4: C'est ça, ouais.
3: Comment on fait pour du coup accélérer la recherche ? Est-ce qu'il y a des traitements curatifs ? Comment ça se passe ?
4: Alors, il y a des traitements pour traiter les crises, les poussées, hein, puisque ce sont des pathologies qui vont évoluer par poussée, avec des périodes de rémission entre chaque poussée. Donc, il y a des traitements pour aller arrêter les poussées ou diminuer aussi les douleurs parce que même en dehors des poussées il y a des moments où il y a des douleurs, il y a des diarrhées, il y a des choses comme ça, mais pour le moment il n'y a pas vraiment de traitement pour soigner les maladies. Quand on apprend qu'on a une maladie de Crohn, une rectocolite hémorragique, on apprend qu'on va être malade toute sa vie.
3: D'accord, donc oui, c'est ce qu'on appelle des maladies aussi sur le long terme, la longue durée. Du coup, pourquoi la recherche est fondamentale pour endiguer?
4: Mais déjà, voilà, la recherche, elle est fondamentale. Mais déjà pour essayer de trouver un traitement, un curatif, ce serait bien. Et aussi, là, ils sont en train de. Enfin, on a été invité là 2 ans au ministère de la Santé sur une journée sur la recherche sur les MICI, et c'était sur l'impact de l'environnement sur toutes ces maladies inflammatoires chroniques de l'intestin. Et l'objectif, c'est aussi de trouver des marqueurs pour pouvoir diagnostiquer plus tôt les maladies, voire les prévenir.
3: D'accord.
4: Savoir si on a des facteurs de risque de de développer ces maladies.
3: Et justement, pour faire des levées de fonds, c'est là que vous avez créé Mission Belle Bouche. Et dans les Sibéries, la solidarité, ça marche. Pour participer à vos événements, vous restez avec nous, Karine Salé. On va parler du coup de vos événements. Et on va aussi comprendre le rapport entre le sport et la recherche et aussi l'endiguement de ces maladies qu'on appelle MICI, Maxime.
0: Et voilà, pensez à utiliser donc notre WhatsApp pour poser des questions à nos invités 02 54 27 36 36. Allez, le temps que vous puissiez laisser vos messages, on retrouve la nouvelle génération de la chanson française. Manon Lisa et Sibérie, voici le petit chineur.

0: Manon Lisa avec ce titre Le Petit Pêcheur et non pas Le Petit Chineur. Maxime,
1: moi je suis très local, vous savez, il y a un magasin Le Petit Chineur dans ma tête, j'ai vu Le Petit Pêcheur, ça ressemble au Petit Chineur, voilà.
0: On ira faire les Berry ensemble au Petit Chineur, si vous voulez, on leur passe le coucou de la part d'ici Berry.
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1: L'hémiquie, maladie inflammatoire chronique de l'intestin, elle concerne 315 000 malades en France. Antoine, alors il faut des fonds pour accélérer la recherche et on en parle avec votre invité justement dans la suite d'Ici ça marche.
0: Exactement Maxime, nous sommes toujours avec vous, Karine Salé, créatrice de Mission Belle Bouche, affiliée à la Berrichonne Athlétisme. Alors Karine, concrètement, qu'est-ce que permettent les recherches par rapport au Mickey, par rapport à la maladie de Crohn? Et surtout vous, avec Mission Belle Bouche, comment on peut lever des fonds et vous aider?
5: Alors, qu'est-ce que permet la recherche? Donc, en fait, l'argent que l'on va récolter est remis à la FAC RONERCH France, donc l'association française pour les Mickey, pour la recherche. Et il y a des chercheurs dans le monde entier qui travaillent pour trouver déjà l'origine, les facteurs déclenchants et essayer de trouver des traitements.
0: D'accord. Nous, comment on peut donner à notre niveau, peut-être nous, les auditeurs, les auditrices, notamment en lien avec vos événements, Mission Belle Bouche, est-ce que vous avez un site? Comment ça se passe?
5: Alors, pour le moment, on n'a pas de site. On peut donner soit en faisant un virement à la Berrichonne Athlétisme Châteauroux, en précisant que c'est pour Mission Belle Bouche.
0: D'accord.
5: Puisqu'on a un compte dédié pour Mission Belle Bouche et cet argent va que pour Mission Belle Bouche. Mmh. Ou alors en étant présent le jour J, il y a le jour J, donc soit en participant, il y a marche, canicross ou course à pied, mais il y a aussi possibilité de faire des dons le jour J, de venir boire un verre sur le site, profiter de la manifestation. Il y a une tombola aussi pour ça peut être aussi l'occasion de gagner des lots sympas. Donc
0: Oui, donc aussi le fait de venir, de vous supporter,
5: oui.
0: Et aussi d'apprendre aussi au contact des gens qui sont atteints de cette maladie ou qui combattent cette maladie. Alors, vous parlez de votre événement, notamment sera le 30 août, randonnée, canicross, course, c'est du sport. Quel est le lien entre le sport et les Mickey?
5: Eh bien, en fait, il est prouvé que l'activité physique, quelle qu'elle soit, était bénéfique pour toutes les maladies inflammatoires chroniques. Voilà, pas que les Mickey en fait, mais donc c'est important pour les gens qui ont ces maladies chroniques d'avoir une activité physique. Il y a le bienfait de l'activité physique et aussi le fait que ça fait diminuer le stress. Et que la gestion du stress est très importante aussi pour ces personnes.
1: Ils le disent eux-mêmes, les malades, qu'ils se sentent mieux après le sport et depuis qu'ils ont repris le sport, peut-être, oui.
5: Alors là, Aurélie serait là, elle pourrait bien vous en parler parce que elle est sportive et ça fait partie de sa vie. Je pense que c'est indispensable. Par contre, ma fille, j'ai pas encore réussi à la mettre au sport.
0: Ça viendra.
5: Donc j'espère que ça viendra, qu'elle trouvera le sport l'activité physique qui lui convient. Après, c'est pas forcément du sport, c'est une activité physique. Ça peut être, par exemple, elle fait du yoga régulièrement quand même, ma fille, et elle marche. Marcher danse, régulièrement, c'est une activité physique qui est importante en fait.
0: Et donc, on le rappelle aussi, randonnée, canicross, course, ça c'est la 4e édition le 30 août, avec vous, Karine Salé, créatrice de Mission Belle Bouche, co-organisatrice, on fait un coucou à Aurélie qui sûrement nous écoute, et que vous avez organisé avec toute l'équipe, qu'on salue, de beaux événements qui permettent d'accélérer les recherches pour soulager les personnes atteintes de Mickey, donc des maladies inflammatoires chroniques de l'intestin. Ici, ça marche avec la solidarité dans le Berry. Merci à vous, Karine, à très vite.
5: Merci à vous.
1: Au revoir.
5: Merci
1: à vous.
0: Ici Berry, ici ça marche, ça continue. Et au loin, j'aperçois un homme et un âne qui nettoient les plages d'Ajaccio. C'est pas commun. Et ils le font même sous les gouttes de Supertramp et leur titre It's Raining Again. Il est 10h19. Vous écoutez Ici Berry. Bon vendredi.

0: Cette chanson-là, ils l'ont jouée lors de leur tout dernier concert qu'ils ont fait en 2012 à Madrid. It's Raining Again, c'était Supertramp.
1: Et Maxime, ça tombe bien, on n'est pas loin de Madrid. Tiens, ce matin avec Robin Bernot, direction la Corse. Dans Et si ça marche, qu'en pensez-vous? À Ajaccio, y a un drôle de duo pour une qui a pour mission de nettoyer les plages du littoral.
2: En Corse, un homme ramasse les déchets sur la plage accompagné d'un âne.
3: Je trouve que c'est une bonne initiative de sa part.
2: Depuis 4 ans maintenant, Sébastien sillonne les plages d'Ajaccio accompagné de ses ânes pour ramasser les déchets abandonnés sur le sable. Et notre journaliste Julia Beaufils l'a suivi lors d'une tournée matinale accompagnée de Sidonie, une ânesse de 24 ans. Et parmi les déchets que Sébastien ramasse le plus souvent...
4: Alors les gens laissent de plus en plus carrément leur reste de pique-nique. Après les mégots, j'en ramasse une partie, mais je peux pas dire que je les ramasse tous. Après, on sent la vie nocturne, quoi. Quand on tombe sur une zone où il y a eu du protoxyde d'azote, à la bouteille, tous les ballons, des fois on trouve des dessous féminins. Et puis dans cette zone, il y a des vieilles décharges, si vous voulez, qu'on ne voit pas, qui sont dans le maquis. Et à l'occasion des orages ou quand un sanglier les exhume, il y a des vieux déchets, donc bon, c'est facile à reconnaître, les vieux modèles de bouteilles de bière, des cassettes audio. Et là, regardez, du papier aluminium, encore du papier toilette. Tout ce qui est morceaux de verre, on essaie de vraiment pas en laisser.
2: Après 2 heures passées sur la plage, 7 kilos de déchets ont ainsi été collectés et plusieurs personnes ont été sensibilisées à la protection de notre environnement. Alors ici, ça marche. Et vous, qu'en pensez-vous?
3: C'est une super initiative. En plus, Ajaccio, c'est un endroit que moi, j'aime trop.
2: Pour Ilona, c'est avant tout à chacun d'être plus attentif.
3: Il faut qu'on fasse plus attention. Donc, c'est bien qu'il y ait quelqu'un qui prenne l'initiative de le faire. Et puis, même avec son âne, forcément. Trop mignon.
2: Alix, elle, évoque simplement une question de bon sens.
5: Déjà, les personnes de base qui vont à la plage devraient nettoyer et pas laisser leurs déchets, c'est une des règles principales.
2: Mais alors, sommes-nous assez vigilants?
5: Moi, je fais toujours gaffe, c'est comme en montagne, de toujours ramener tous mes déchets et pas les laisser. C'est comme sur les sentiers, même s'il y a des poubelles, c'est toujours compliqué de devoir avoir des entretiens, devoir les ramener, alors que là, de tout prendre ses déchets et les ramener chez soi, ça, c'est quand même beaucoup plus facile pour les autres.
2: Et les gens le font?
5: Non. Trop peu, j'ai vu beaucoup trop de déchets sur les plages qui traînent, même pour les animaux.
2: Et est-ce que l'actualité de cet été pourrait contribuer à faire émerger, à développer ce type d'initiative?
3: À titre personnel, les incendies, les canicules, ça m'a marqué. Donc effectivement, je pense que d'autant plus avec tout ce qui se passe actuellement, c'est des initiatives qui devraient être mises en place.
2: Aujourd'hui, les déchets ramassés par Sébastien et ses ânes sont ensuite triés, puis déposés en déchetterie. Une partie est ainsi valorisée, tandis que l'autre se retrouve enfouie.
0: Et nous aussi, on n'oublie pas qu'en Berry, on a le grand noir du Berry, l'âne grand noir du Berry. Et on pourrait pourquoi pas penser à nettoyer les plages de Montcocu dans l'Indre. Ou alors même Bellebouche, tiens, ce week-end, il y a une course là-bas. Sidi Haï dans le Cher, accompagné d'un âne grand noir du Berry. Ce serait écolo. Ça ferait un lien social, c'est certain, avec les gens. Les animaux, ça apaise toujours. Allez, les infos pratiques et des idées sorties près de chez vous. Juste après, Blues Trottoir. Voici un soir de pluie.

0: Sibérie en mode jazz avec au chant Clémence Lhomme et au saxophone le fils de Pierre Richard. Bah tiens. Bon, Maxime, entre Supertramp, It's Raining Again et là, un soir de pluie de Boost Trottoir, j'ai l'impression qu'on va attirer la foudre.
1: On s'est fait déjà ce matin. Hein.
0: En espérant quand même que le trottoir ne soit pas trop humide pour sortir ce soir au château de Perrasset.
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1: Et oui, ce soir on met en lumière cette commune à 21h à La Bussière très exactement. L'association Jour de Nuit, ça continue, vous contera l'histoire du château de Perrasset de 1870 à nos jours. Spectacle inclusif au château de Perrasset avec démonstrations équestres, voitures de collection, tracteurs anciens, musique, danse, théâtre, cantatrice professionnelle également venue spécialement de Paris, choriste et plein de belles surprises. Pour en savoir plus, ne pas hésiter à suivre la page Facebook Jour de Nuit, ça continue.
0: Et Berry Express, ça continue avec une info pratique direction le camping-car Ruralinette, famille rurale de l'Inde qui vous propose cette fameuse Ruralinette, un accueil numérique et administratif qui se balade partout, dans le Berry, dans le Cher, dans ce camping-car. En plus, vous avez la clim, s'il continue à faire un peu de chaud, mais surtout, vous avez de l'accueil, de l'information, plein d'accès libre à des ordinateurs, des scanners, des imprimantes. Alors écoutez bien, prochain rendez-vous, ce sera toujours entre 10h et midi et demi et de 13h30 à 16h. Demain, vendredi, ce sera à Rouvres-les-Bois, parking de la mairie, et à Saint-Cierges-Saint-Martin, place Georges Sand.
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0: 10h30, tout pile, Maxime, vous savez quel est mon prénom préféré?
1: Je donne ma langue au chat.
0: Ah bah écoutez, c'est Maxime déjà pour les garçons.
1: Qui est gentil.
0: Et Lucie pour les filles, ça m'appelle tiens une vieille histoire d'amour avec ce titre de Pascal Obispo. Belle matinée, bon vendredi, et que de romantisme sur votre radio locale, ici Berry.
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1: Un grand classique de Pascal Obispo, Lucie, sur votre radio ici Berry. Un jour aussi, lui aussi, on lui écrira une chanson à son nom. Francky Lemaire, notre baladeur qui est à Orsenay, c'est dans le Cher en compagnie de Bernard Bailly, maître fauconnier à cheval. Et Francky, vous êtes prêt à rentrer dans la volière et faire connaissance avec vos nouveaux amis les rapaces?
2: Oui, je peux vous dire, je suis pas très rassuré. On est devant les volières, Bernard, là. Il y a plusieurs volières, hein. En tout cas, c'est sympa. Enfin, moi, j'ai un peu peur. On peut décrire les rapaces qui sont devant nous, là?
3: Oui. Pas de problème. Ça, ce sont deux faucons, donc Sacre et Gerfaux, qui est à la perche. Là.
2: Sympa.
3: Là, ce sont des bus de haris. Donc, la bus de haris, c'est un oiseau un peu particulier. Elle a la particularité de voler et de chasser en groupe. Donc, quand on fait ce qu'on appelle de l'effarouchement, ça permet de mettre plusieurs oiseaux en même temps qui se connaissent bien et d'avancer vers les oiseaux qui gênent et vont les chasser.
2: Et là, je suis impressionné, c'est l'aigle royal. Elle est balèze. Comment il s'appelle, lui?
3: Elle s'appelle Plancy.
2: Ah, c'est une femelle.
3: Ouais, c'est une femelle. Elle s'appelle Plancy. Alors pourquoi Plancy? C'est un petit clin d'œil parce que mon grand-père, qui était général, a été déporté pendant la guerre 39-45 dans un village en Autriche qui s'appelle Plancy. Et elle est née en Autriche.
2: Il mesure combien quand il ouvre les ailes là?
3: 2,40 m d'envergure.
2: Ah oui, il est plus grand que moi.
3: Pour un poids de 5 kg. Et ça a une force dans les serres de 300 kg de pression au centimètre carré.
2: La dernière volière là, c'est le même.
3: C'est des aigles aussi, c'est des pigargues à queue blanche. Ouais. C'est des aigles plus aigles pêcheurs.
2: Ok, Bernard. J'ai un peu peur, mais on peut rentrer avec la buse.
3: Ouais.
2: On met le gant, c'est ça?
3: Un gant, oui, un gant pour protéger un peu la main, mais on peut rentrer, ouais.
2: Vous ne lâchez pas, Bernard. Hein.
3: Ah non, t'inquiète.
2: Allez, on ouvre la porte. Voilà, c'est parti, on rentre dans la volière. Il y a. Salsa, là. Bonjour, Salsa. Je viens à côté de vous, Bernard?
4: Oui, pas de problème, rien.
2: Donc là, vous la mettez sur votre gant?
3: Là, tu vois, elle va monter sur le gant. Voilà, rien, tu vois. Voilà, elle est toute gentille. Tu peux même essayer de la toucher un peu. Si.
2: Tu veux essayer de la caresser?
3: Ouais.
2: Bonjour. Oh là. Alors là, pour faire un exercice, vous faites quoi? Vous lui dites quoi pour qu'elle décolle?
3: Bah là en fait, là, je sors dehors, je la pose et elle va partir dans les arbres et je la rappelle, elle revient au gant et puis après, je fais ce qu'on appelle des promenades suitées. En fait, je pose l'oiseau sur une branche et je m'en vais dans les champs et elle me suit. L'oiseau apprend à me suivre.

0: Peu importe.
1: C'est bien Bernard, hein, je me suis pas trompé, ouais, je suis un peu. Ouais, j'ai peur. Bon, on peut sortir ?
2: Ouais, pas de problème.
1: Et on repose l'oiseau tranquille, attention. Il y a les cousins derrière qui me regardent bizarre. Hein.
2: Les autres là, ouais.
1: Ils bougent pas.
2: Ouais, t'as des visages là.
1: Ok, bon, bah, on va sortir. En tout cas, merci pour cette expérience. On se retrouve tout à l'heure, voilà, avec nos amis les rapaces.
3: Ouais, vous avez pas l'air très rassuré quand même, Francky. Bon, comme on dit, une main vide ne fera pas revenir le faucon. Francky, on vous retrouve donc dans une dizaine de minutes pour la suite de votre aventure ailée à Orsenay. Francky Lemaire, qui fait sûrement partie des princes des villes de Michel Berger, bah oui, partout dans chaque ville, il est accueilli comme un roi ou même comme un aigle royal, tiens. Ici Berry, 10h38, belle matinée. Brillez.

0: 11h moins le quart avec Issy Berry, Michel Berger, les princes des villes. Bon, peu importe, ils s'épuisent dans Vierzon ou sans coin. On a des princes berrichons dans toutes les villes du Berry. Et Maxime, vous aussi, vous êtes un prince.
1: Alors, c'est gentil.
0: Un prince comme un certain Denis Ravier.
1: Et oui, le spécialiste de l'histoire locale qui nous donne rendez-vous toute cette saison dans ce rendez-vous « C'était quoi avant ?». Antoine, est-ce que vous avez déjà vu la Vierge ?
0: Non, même pas, pourquoi ?
1: Non, cela fait 150 ans qu'elle, Estelle Faguette, aurait eu ses apparitions au château de Montbel, à Pellevoisin, où se déroulera ce week-end le pèlerinage jubilaire. Avec vous, Denis, remontons aux sources de cette histoire.
2: Nous sommes devant le château de Montbel, à Pellevoisin, et avant, vous allez me dire « C'était quoi ?». Je vous suggère de remonter au milieu des années 1870. Et dans ce château, il y a là une servante. Une servante qui se nomme Estelle Faguette et qui est en grande souffrance. Imaginez, c'est originaire de la Champagne, Estelle, qui nourrit un rêve très profond, il faut le dire. Ce rêve, c'est de se consacrer entièrement à Dieu. Et en 1860, sa détermination la pousse à entrer au noviciat des Augustines hospitalières de l'Hôtel Dieu de Paris. Mais il y a un mais, car en 1863, un événement tragique bouleverse complètement le parcours de la jeune fille. Une chute violente dans un escalier du couvent la laisse gravement blessée. Les séquelles physiques sont telles qu'elle doit renoncer à sa vocation religieuse et alors son rêve s'effondre. En 1865, après des mois de convalescence, Estelle se trouve dans une situation très critique. Pour survivre, elle accepte un emploi comme domestique auprès de la comtesse Marie-Luce de La Rochefoucauld, qui partage sa vie entre sa résidence parisienne et le château de Montbel, à Pellevoisin précisément. C'est là qu'Estelle découvre ce village où la nature et le calme du Berry font merveille. Mais la santé fragile d'Estelle se détériore. Elle est atteinte en effet d'une tuberculose pulmonaire et sans doute d'une tumeur à l'utérus. En septembre 1875, Estelle écrit alors une lettre à la Vierge Marie qu'elle dépose dans une petite grotte construite dans le parc du château de Montbel, sur le modèle de celle construite à Lourdes quelques années auparavant, suite aux apparitions de la Vierge à Bernadette Soubirous. Estelle Faguette, elle, implore la Sainte Vierge, non pas pour elle, mais pour ses parents, qui risquent de se retrouver dans une grande misère si elle disparaît, puisque c'est elle qui subvient à leurs besoins. Dans ce silence de la grotte, un destin se joue et la lumière de la foi brille là où on ne l'attendait absolument pas.
0: Merci Denis. Maxime, est-ce que je peux vous faire une recommandation lecture ?
1: Ah, je veux bien, oui.
0: Le livre Estelle Faguette et le pèlerinage de Pellevoisin de Sylvie Bernet, je vous le prêterai, c'est mon livre de chevet.
1: Ouais. Allez, Damien de David maintenant, next summer.

0: Il est de bon augure ce morceau, car pour beaucoup d'entre vous, ce sont les derniers jours de Farniente. Next Summer, c'était Damiano David.
1: Et non, et si ça marche, on va voler au plus près du soleil avec notre baladeur Francky Lemaire, qui s'improvise maître fauconnier ce matin à Orsenay, mais tout à cheval.
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1: Et dans Ici Berry, tout de suite on retrouve Francky, notre baladeur. Francky, vous êtes toujours avec Bernard Bailly, cavalier fauconnier. Cavalier fauconnier à Orsenay. Et on passe du coq à l'âne, enfin plutôt du faucon au cheval ce matin. Et ça c'est impressionnant, Francky.
7: Ah là là, ce matin c'est vraiment impressionnant. Bernard Bailly est notre invité, fauconnier, cavalier. Comment on arrive à mettre en confiance l'oiseau et le cheval?
8: Alors comment on arrive à mettre en confiance un oiseau et un cheval? C'est sûr que ça paraît un peu quelquefois étonnant, mais c'est une complicité qui va se créer au fur et à mesure du temps. Ce que je fais moi au début, c'est que ce soit un oiseau ou un cheval qui se connaissent pas, je travaille les deux complètement séparément. Et une fois que le travail commence à se concrétiser et à être bien, on commence à les mettre ensemble. Mais pendant tout ce travail en amont, en fait, l'oiseau, je vais le travailler là où est le cheval. Et le cheval, je vais le travailler là où est l'oiseau. Comme ça, il y a un contact déjà visuel. Il y a une confiance qui va s'installer entre les deux. Et petit à petit, on va essayer de resserrer un peu plus les liens jusqu'à temps d'avoir l'oiseau qui va venir sur le gant du fauconnier qui est à cheval. Alors forcément, il y a des chevaux qui ont peur au début, mais il faut mieux que le cheval ait peur. Comme ça, on est obligé de le travailler dans le bon sens et ne pas brouiller des étapes.
7: Là, on est face à vos rapaces. D'ailleurs, il y en a un qui me regarde bizarre. Quel est le rapace, justement, le plus facile à éduquer? Le faucon, la buse, l'aigle royal?
8: En fait, ils ont tous un peu leur particularité. Les faucons ont un caractère assez régulier, donc voilà, c'est assez linéaire. Les aigles sont un peu caractériels, donc c'est un peu en dents de scie quelquefois. Un jour, ils sont très très gentils, puis le lendemain, ils sont un peu moins gentils. Mais bon, après, tout ce travail, correctement. Après, les buses de Harris sont assez sociales, donc il y a un peu plus de facilité qu'une buse de Harris, je dirais qu'avec un aigle royal, oui.
7: Vous avez créé une amitié entre vos rapaces et vous, justement, vous êtes des amis maintenant?
8: Ouais, alors on crée une complicité, une amitié, oui, surtout avec les aigles royaux. Les royaux sont très très fidèles parce que c'est des oiseaux qui vivent en couple à l'état sauvage toute leur vie. Donc on est quelque part son partenaire. Mais oui, il y a une complicité de toute façon qui va se créer entre le fauconnier, le cheval et son oiseau.
7: Je me pose la question, là ils sont bien dans leur volière. Ils mangent quoi justement les rapaces?
8: Alors les rapaces mangent essentiellement de la viande. À mon congèle, j'ai tout ce qu'il faut pour eux. Donc, on peut aussi donner tout style de viande, la viande du gibier aussi, c'est très bon pour eux parce que c'est de la viande qui se rapproche de leur façon de vivre à l'état sauvage.
7: Ok, bon ben on va aller voir l'aigle.
8: Ok.
7: Allez, adieu.
0: Et surtout à lundi, direction Bourges. Francky, notre baladeur, ira à la rencontre d'Alison qui a ouvert sa savonnerie. Mais à 10h54, direction l'Asie avec Alphaville et son tube de 1984, Big in Japan. À suivre, journal de 10h. De 11h, on avance un peu du temps.

0: in Japan du groupe Alphaville avec Issy-Berry. Ce matin, eh ben, on va jouer ensemble de 11h à midi. Maxime, dans tous vos cadeaux, vous n'auriez pas un voyage au Japon par hasard?
1: Eh non, malheureusement, mais des places pour un festival, le festival des jardins de Chaumont, au Sur-Loire, dans le 41. 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
0: Trois questions. Deux questions sur toi pour gagner un cadeau.
1: Merci, vous avez réussi à terminer ma phrase.
0: Il n'y a pas de souci, Maxime, je vous en prie.
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0: C'est vendredi, vous écoutez Issy-Berry, votre radio locale, il est 11h. Issy-Berry, première sur l'actu locale. Et ce matin, le journal vous est présenté par Claire Pascoe. Bonjour Claire.
3: Bonjour Antoine, bonjour à toutes et à tous.
0: À Levroux, dans l'Indre, le sort s'acharne sur une maison.
3: Un double incendie s'est déclaré dans cette petite maison berrichonne du centre-ville. D'abord, en début d'après-midi, à cause d'une plaque de cuisson laissée allumée. Le feu a été maîtrisé, mais est reparti dans la soirée sur les coups de 22h30. Aucun blessé, mais l'habitation est complètement sinistrée. Les habitants ont pu être relogés. 3 ans de prison, dont 2 avec sursis, sans mandat de dépôt. Un homme d'une cinquantaine d'années jugé coupable hier par le tribunal de Châteauroux de violence avec armes et dégradation. La semaine dernière, il a tiré sur 2 hommes qui s'étaient arrêtés dans un champ en face de chez lui. Il vérifiait en fait le moteur de leur C15. La vitre arrière de la voiture a été brisée par l'impact de plomb de chasse, un tir de sommation selon le prévenu. Il s'est dit au bout du rouleau, excédé par de précédents vols et menaces. Une explication qui n'excuse pas l'acte pour lequel le prévenu a donc été condamné.
0: L'INSEE revoit la croissance en France à la baisse.
3: Et sur le dernier trimestre, elle est désormais de 0%. L'Institut publie aussi les chiffres de l'inflation, 2,4% sur le mois d'août, c'est plus qu'en juillet. Et de son côté, la consommation des ménages, elle, augmente, ce qui est plutôt une surprise. L'économie du pays, elle va être au cœur de la campagne pour les prochaines élections. Hier, 7 potentiels candidats aux présidentielles ont rencontré pendant près de 3 heures un parterre de chefs d'entreprise. C'était à l'occasion de la rencontre des entrepreneurs de France à Paris. Parmi eux, 3 aspirants candidats de la droite, Édouard Philippe d'un côté, Gabriel Attal et Bruno Retailleau. L'ancien ministre Xavier Bertrand a aussi profité de l'événement pour annoncer sa candidature. Et ça commence à faire beaucoup à droite. En tout cas, c'est ce que dit Marc Fleuret, le président du département de l'Indre. Il signe une pétition en faveur d'un candidat unique.
0: La France frappée par la foudre.
3: De violents orages ont traversé tout le pays cette nuit, vous les avez peut-être entendus. Dans le Berry, chez nous, ça a bien tonné. C'était même assez impressionnant à Vierzon, des arbres sont tombés, sans parler des très grosses averses à Ourouère, Neuvy-sur-Barangeon ou encore Fléré-la-Rivière. La vigilance est pour le moment levée, mais de nouveaux orages sont prévus dans l'après-midi. Ça, on vous en dit plus avec la météo à la fin de ce journal. Cette pluie, bon, elle n'a pas que des inconvénients, les cours d'eau remontent doucement, mais la sécheresse est profonde et il va falloir du temps pour l'enrayer. La préfecture du Cher a fait le point, pour le moment, un bassin versant sur les 14 du département, celui de la Grande Sauldre, va descendre d'un cran dans le niveau de sécheresse. Il passe donc du niveau de crise à celui d'alerte renforcée. Et dans ce contexte, les marais de Bourges sont presque à sec, alors que s'ouvre ce soir la 44e édition de la Fête des Marais. C'est la plus grande sécheresse qu'ils ont connue, en fait, selon Michel Melin, le président de l'association Patrimoine Marais. Dans le journal de midi, il nous expliquera du coup comment adapter ces fêtes à ces conditions un peu compliquées.
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0: Alors Maxime, je ne sais pas si vous connaissiez le verbe tonner, moi je ne connaissais pas, vous connaissiez?
1: Oui, ça tonne, en tout cas on le dit dans le Berry, ça tonne, voilà, il y a de l'orage.
0: Mais merci Claire, je me coucherai moins bête ce soir. Alors Maxime, la météo, qu'est-ce que ça dit?
1: Alors, on va rétrograder de vigilance, on va passer en vigilance verte pour demain, hein. Donc voilà, pas d'inquiétude, les orages normalement, c'est derrière nous. Place à un ciel un peu plus calme cet après-midi, nous dit Météo France. C'est à prendre un peu avec des pincettes et au conditionnel parce que voilà, ça peut être encore menaçant. Et pour le moment, il y a du soleil. Donc les précipitations vont cesser, mais ça peut quand même retomber Voilà. Météo France n'est pas très sûr encore pour le moment.
0: D'accord.
1: En tout cas, pour les températures, ça baisse un petit peu. Aux Aides-en-Gillon, on a 23 degrés. Châteauroux, Valençay, Vierzon et Aublan, 24 degrés. Et pour Bourges, La Châtre, Vatan et Le Vroux, 25 degrés. Voilà en ce qui concerne la météo. Claire, on vous retrouve à midi ?
3: Ouais, tout à fait, à midi.
1: Eh bien, d'accord, à midi.
0: À tout à l'heure, Claire.
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0: Allez, on y est, de 11h jusqu'à midi, votre jeu pour la fin de semaine et pour l'avant-week-end. C'est une nouvelle formule pour ici en Sibérie, on joue ensemble 7 mini-jeux en tout. Par exemple, je vous en prends 3 en exemple. Tiens, le qui chante, c'est simple, vous devinez c'est qui chante. Le comment ça finit, si vous êtes fort en phrase culte, en expression, en proverbe, ça vous allez adorer, j'en suis sûr. Et pour sinon, vous avez aussi le mot manquant. Dans un extrait, il y a un mot manquant dans une chanson, ça peut être plein de choses. Vous allez voir, 3 candidats par jour, 3 manches par candidat, 2 bonnes réponses sur 3 et vous repartez avec l'un des nombreux cadeaux encore dans notre coffre-fort des cadeaux et Sibérie. 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
1: Toujours plus, toujours plus. 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
0: Et tout ça au 02 54 27 36 36. C'est le moment de nous appeler. Letty, notre chargée d'accueil, vous répond tout de suite et pendant une heure.
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0: Allez, nous, on joue ensemble ce matin sur votre radio locale. Et nous, surtout, on écoute Julien Doré avec ce titre « Nous ». Je vous souhaite une très belle matinée et un bon début de week-end presque. Allez, c'est la dernière ligne droite sur votre radio locale ici Berry. Il est 11h05.

0: de Julien Doré qui a indiqué que cet été, il allait faire une petite pause dans sa carrière, mais tout en rajoutant quand même qu'il reviendra très vite sur le devant de la scène avec des projets flambant neufs.
1: 11h08, c'est le moment de jouer avec notre premier candidat, Christian. Bonjour Christian.
0: Bonjour, bonjour.
2: Bonjour.
1: Christian qui partage le même prénom que notre technicien réalisateur aujourd'hui, donc ça va peut-être vous lui porter chance. Christian, quoi de beau pour le week-end de prévu ?
2: Oh ben, peut-être à l'auto dimanche, sinon on marche.
0: Super. Voilà. Vous avez déjà gagné ?
2: Oui, ça m'arrive, oui, quand même.
1: C'est un chanceux, ce Christian, j'ai l'impression. Alors, on va jouer, on va voir, on va tester votre chance aujourd'hui. On va d'abord faire tourner la roue des mini-jeux. Vous nous dites stop quand vous voulez. Est-ce que vous êtes prêt, Christian ?
2: Je suis prêt.
1: Allez, on fait tourner la roue.
2: Stop !
3: Non, on l'a bien entendu. Encore.
1: Bien entendu, c'était fait avec conviction et on est tombé sur le mot manquant, Christian. Trois de vos chansons préférées avec Issy Biré. Et vous allez voir, on a subtilisé un mot. J'espère que vous connaissez vos classiques, Christian.
2: Oh, un peu, oui.
0: Tendez l'oreille.
1: On va voir ça. Alors, on joue tout de suite avec premier extrait, notre brune et nos brunes préférées avec le premier disque. Alors pour Lio, Christian, la Joconde, c'est quand même quoi ?
2: Une brune.
1: Alors on vérifie ça. Une brune, hein, y a bien le R évidemment. Christian, première bonne réponse. On est parti pour la deuxième ?
2: On est parti.
1: Ah, je vous sens motivé, Christian. Allez, on part à la montagne.
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1: Bon, Christian, vous avez reconnu Jean Ferrat. Et d'après lui, que veulent faire les filles ?
2: Aller au bal.
1: Ah, attendez, j'ai entendu quelqu'un derrière vous, Christian.
0: Bonjour, madame.
1: Nous, avec Maxime, on entend tout. Hein.
2: Oui.
1: Allez, on vérifie quand même, voir si vous allez au bal avec vous, votre dame.
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0: Ben voilà, super.
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1: Comment s'appelle la dame du coup à côté de vous, Christian ?
2: Simone.
1: Simone.
0: Simone, bonjour Simone. Est-ce que votre mari vous emmenait au bal à l'époque ?
5: À l'époque.
0: Ah oui, à l'époque. Ouais. Il va falloir y retourner. On sent que Simone elle a envie d'y retourner au bal. Hein.
2: Il n'y a plus de bal maintenant. C'est fini. Il y a qui boit maintenant.
0: C'est vrai. C'est
1: et
0: vrai.
1: Christian, notre technicien, qui me glisse en voiture. Simone, bravo Christian. C'est un très très joli, très belle référence. Alors, eh ben tiens, Simone, ce sera peut-être pour vous le prochain extrait avec une certaine Diane Tell.
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0: J'adore cette chanson.
6: 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Moi aussi.
1: Alors, Christian, Simone, de quelle couleur est ce bateau d'après le capitaine Diane Tell ?
2: Vert et blanc.
1: Vert et blanc, on vérifie.
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0: Ça semble être un sans faute. Hein. En tout cas, ça.
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1: Ah.
6: Vert.
0: Mais voilà, c'est super.
1: On la laisse un peu pour vous.
0: Bah oui, on la laisse un peu, on adore. Félicitations en tout cas, Christian.
2: Merci.
1: Christian et Simone, nous vous offrons une boîte de jeux Playmobil, My Life, pour partager le quotidien de la petite famille Playmobil. Vous allez pouvoir construire ça, soit vous ou avec, je sais pas, les enfants, les petits-enfants. Vous avez ça autour de vous ?
2: Ah non, ils sont pas là.
1: Pas autour de vous, la prochaine fois vous les verrez. Voilà, vous pourrez jouer avec eux. Christian, Simone, je vous souhaite une belle journée. Merci beaucoup d'avoir joué avec Issy Biré. Et bon, hey, Simone, promis, Christian vous emmène au bal ce week-end, c'est sûr.
5: D'accord,
0: et
5: en voiture.
0: Allez, et en voiture en plus. Bon, bah, super, en plus elle est rigolote, Simone, génial.
2: Allez
0: merci.
1: Merci
0: beaucoup, Christian. 02 54 27 36 36 pour jouer avec nous, n'hésitez pas. Et puis, dans quelques instants, des propositions de sortie pour ce soir, des moissons sonores à Bussière-d'Aillac ou une visite gourmande à Sancerre. C'est dans les 3 plus d'Issy Biré, juste après One de U2.

0: avec U2. 1 plus 2, ça fait 3. Dans un instant, c'est les 3 plus avec des idées de sortie dans le Berry. Mais je vous donne aussi d'autres numéros. Tiens, le 02 54 27 36 36. Il faut nous appeler maintenant. On joue ensemble. 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Tiens, ici, on écoutait les vaches et qu'on regardait le paysage. Ce soir, venez vivre la 3e édition des Moissons en or. Les artistes de la compagnie Larouiche vous donnent rendez-vous à la ferme de la Chaume aux Gendres. C'est à Bussière-d'Ayac. C'est à une trentaine de minutes de Châteauroux. L'objectif de la compagnie est de révéler la poésie cachée du territoire rural et aussi d'interroger la production agricole à travers l'art. Ce n'est pas la première fois que la compagnie se présente dans l'Indre. Après une chèvrerie et une exploitation maraîchère, ils posent leur chez des éleveurs de vaches laitières et des producteurs de produits laitiers. Les artistes vont créer à partir de ce qu'ils voient. Pour plus d'infos, ça se passe ce samedi de 10h à 23h. L'entrée est gratuite. Il y a aussi un atelier danse qui est organisé dans la matinée de 10h à 12h. Au four et au moulin, comme on dit Maxime. Si vous venez de vous installer dans le Berry, il y a un lieu que Georges Sand appréciait beaucoup, le moulin d'Angibault. Un moulin qui se visite d'avril à octobre. Sandrine est agent d'animation au moulin d'Angibault. Et quel est le cadre? Qu'est-ce qui nous attend alors lors de cette visite? Elle nous en dit plus.
1: C'est un cadre qui a la vertu d'être reposant. Les gens souvent viennent chercher un petit peu d'air, de calme au milieu d'autres visites, peut-être un petit peu plus intenses parfois. Et ça, ce charme-là, je trouve. Les gens peuvent profiter du parc sans restriction particulière, profiter d'un petit temps pour le pique-nique ou simplement pour se balader. Et puis, ils ont aussi la possibilité de visiter donc l'intérieur du moulin qui est en état de fonctionnement. Il y a la possibilité, oui, de louer des structures, soit un chapiteau, soit une petite salle dans des capacités plus restreintes, principalement pour des mariages, des repas de famille ou même des fêtes associatives. On a une petite salle d'une quarantaine de personnes et puis après le chapiteau, ça va au-delà, jusqu'à 150 personnes.
0: Et ce moulin est donc à découvrir jusqu'au mois d'octobre.
2: Et avis aux gourmands, maintenant, demain, participez à la visite gourmande de Sancerre. Cette visite vous plonge au cœur de l'histoire de Sancerre. Le tout au travers d'un parcours où les monuments historiques vous dévoilent leurs secrets. La visite guidée vous mènera dans les ruelles typiques de la cité médiévale. Pour clôturer cette visite, vous allez pouvoir déguster des produits locaux. Visite sur inscription sur le site berryprovince.com. Est-ce que vous êtes plus soirée tranquille à la maison ou soirée mondaine, vous, Antoine?
0: Soirée tranquille en écoutant Ici Berry.
2: Auria, elle a décidé. C'est les soirées mondaines qu'elle préfère.

0: Vous écoutez ici Berry avec Oria, soirée mondaine. Bon, la soirée ce sera pour ce soir, ce week-end. Mais nous, la matinée continue et on joue ensemble.
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7: 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Bonjour Rodolphe.
8: Bonjour.
7: Comment allez-vous?
8: Ça va bien. Hein,
7: bon, super, vous nous appelez de Vendeuvre, vous êtes dans l'Indre.
8: Oui.
7: Bon, ça a été cette nuit, ça a tonné un petit peu, il y a eu de l'orage.
8: J'ai pas trop entendu cette nuit, mais la nuit d'avant, ça a éclairé comme en plein jour.
7: Ah oui, ça fait des flashs comme ça, on se croirait pris en photo.
0: Une deuxième éclipse.
7: Ouais, voilà, tout à fait. Bon, vous êtes prêts pour jouer avec nous?
8: Oui.
7: Vous connaissez maintenant le principe, vous avez écouté depuis lundi parce que les jeux ont un petit peu changé, c'est la rentrée, vous savez, pour ici Berry. Bon, bah super, très bien. On va lancer une roue, vous allez tomber sur un nouveau jeu et puis on verra sur quel c'est. Et puis, en avant Guingamp, on y va, en voiture Simone. Allez, on y va, je lance la roue, vous faites un joli stop.
8: Stop.
7: C'est très sérieux.
1: Le qui chante.
7: C'est à cause de lui-même.
0: Oui.
7: Voilà.
0: Exactement.
7: Qui chante. On va vous passer des extraits. À vous de nous retrouver l'artiste ou le groupe éventuellement. D'accord?
8: D'accord.
7: Vous êtes fort en musique, Rodolphe?
8: Ouf. Quand il était français, ça va encore à peu près.
7: Ouais.
8: Les pas trop.
7: Bon, écoutez, on va voir ça maintenant. Il vous suffit de répondre quand même à deux bonnes réponses sur trois pour pouvoir repartir avec un cadeau aujourd'hui, hein, d'accord?
8: D'accord.
7: Ouais, ouvrez bien grand les oreilles. On y va, c'est parti, premier extrait.

0: Évidemment, là où je suis coquin, c'est que je vous ai pas précisé que ces morceaux étaient inversés, bien sûr, pour corser petit peu ce jeu.
1: Il me semble que c'est Patricia Cass.
0: Oh, vérifions. Rodolphe, pour le moment, c'est un sans faute.
2: Très fort.
0: C'est la première. Voilà, c'est facile. C'est un sans faute.
2: Belle entrée en matière, Rodolphe.
0: Félicitations, Rodolphe. Patricia Cass, c'est une bonne réponse avec Kanji Midi. On y va pour le deuxième extrait ?
1: On y va.
0: Allez, c'est parti. Prendre un phare pour son père, un roi. Bon, est-ce que ça vous rappelle quelques souvenirs d'enfance, peut-être ?
1: Yves Duteil.
0: Oh, qu'est-ce qu'il est fort, ce Rodolphe.
2: Il est fort, ce Rodolphe, ce matin. Par la main
0: pour l'emmener vers demain. C'est le genre de chanson que vous écoutez régulièrement chez vous, Rodolphe ?
1: Je l'ai appris à l'école quand j'étais petit.
0: Oh, c'est mignon, ça rappelle des souvenirs, alors.
2: Des souvenirs d'enfance.
0: Et allez, troisième et dernier extrait, on y va, c'est parti ? J'ai presque envie de dire que c'est donné, là.
1: Je l'ai sur le bout de la langue.
0: Ouais, je le vois.
2: Vous avez stressé, Rodolphe, Maxime.
0: Il y a un lien, il y a un lien, évidemment, il y a un lien. Il y a un lien.
2: Un groupe en lien.
0: Et c'est le groupe, qui chante la BO du film.
1: Ah,
0: ben oui. Oui, bon, de toute manière, Rodolphe, je vais vous dire quelque chose. Dans tous les cas, c'est gagné. Vous avez deux bonnes réponses sur trois. On écoute cette bonne réponse.
2: Du disco.
1: Oui.
0: Les Bee Gees.
2: Stayin' Alive.
1: Ah oui, voilà.
0: Bon, en tout cas, Rodolphe, c'est gagné. Vous repartez avec vos deux invitations pour découvrir le quatrième plus beau zoo du monde, le parc de Beauval à Saint-Aignan.
2: Bravo, Rodolphe.
1: C'est super.
0: Ah bah vous êtes content?
1: C'est super. Oui, ah oui, très content.
0: Bon, et eh ben très bien. Vous irez avec qui? Vous le savez déjà ou pas?
1: J'irai sûrement avec mes filles.
0: Oh, bah super, très bien.
2: Bon, attendez un petit peu que les orages passent, mais là, ça peut être une belle idée de sortie, peut-être pour ce week-end, samedi ou dimanche.
1: Peut-être pas ce week-end, si j'ai quelque chose de prévu, mais
0: d'accord.
1: Peut-être le week-end prochain.
0: Bon, prenez un pépin, un pébroc, dans tous les cas, d'accord?
1: Oui, d'accord.
0: Bon, merci, à très bientôt, Rodolphe.
1: Eh ben, c'est très gentil.
0: Merci.
2: Merci, Rodolphe. Évidemment, pour continuer à jouer, c'est maintenant avec notre dernier candidat dans quelques minutes. 02 54 27 36 36. Si vous venez jouer et vous gagnez, vous avez plein de cadeaux à gagner. Encore une machine à café, des espadrilles ici Bérit pour être bien dans ses pantoufles. Et en tous les cas, avec Maxime, on vous inscrit au grand tirage de dimanche. On vous attend de pied ferme. La musique, tout de suite, continue avec Black, A Wonderful Life. Et on va aussi vous proposer des idées de sortie. Tiens, dans quelques instants et une info pratique, c'est le retour de votre Berry Express. Moi, je vous emmènerai à l'abbaye de Déol. Et vous, Maxime, vous nous emmènerez où? Je vais y arriver. Vous nous emmenez à Châteauroux, je crois.
0: Oui, voilà, je vais vous proposer des rencontres autour d'un atelier pour France Alzheimer.
2: Magnifique. Eh bien, écoutez, tout ça, c'est juste après Wonderful Life avec Black.

0: Alors, c'est incroyable, cette chanson, selon mon état émotionnel, elle peut soit me rendre très triste, soit me remplir de bonheur.
1: Et alors là, on est comment?
0: Émotionnel? Non, là, je suis heureux, voilà. Ah, bon, elle va, me fait va. Du bien, voilà, vraiment. Ça Wonder va. For Life, c'était Black.
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3: Et ça va aller encore mieux, Maxime, avec un nouveau Berry Express, une idée de sortie, une info pratique. Du côté de la sortie, bah c'est l'été à l'abbaye d'Éole qui continue. Dernière activité, attention pour découvrir d'Éole, des visites guidées de l'abbaye qui sont proposées le vendredi 28, aujourd'hui et demain le samedi, de 15h à 16h30. Et ce soir, à 20h30, groupe Castel-Roussin, exceptionnel. JL s'y produira dans le magnifique cadre du cloître de l'abbaye. Ça va vous séduire, vous allez voir, avec une musique aux accents folk, rock. Le concert, lui, est gratuit, mais l'entrée, attention, est sur réservation. Donc vite, on file sur deol.fr pour réserver pour le concert de ce soir à partir de 20h30.
0: Et enfin, France Alzheimer Indre vous propose des rencontres et des ateliers qui sont organisés par l'association pour aider les aidants de personnes atteintes par cette maladie. Prochaine rencontre, c'est aujourd'hui à partir de 14h pour un groupe de parole entre 14h et 16h au 35 rue de Strasbourg. France Alzheimer Indre propose également une formation aux aidants en septembre. Si vous êtes intéressé, vous avez jusqu'à fin août pour vous inscrire au siège de l'association, donc au 35 rue de Strasbourg à Châteauroux.
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0: Et toutes vos chansons préférées sur Ici Berry avec Christelle Dantieri de 13h30 à 17h avant de retrouver Emmanuel Bonnefond et son invité ce soir, Julien Lacou du groupe JL, vous en parliez tout à l'heure,
5: justement,
0: qui est en concert ce soir à 20h30 à l'abbaye de Déol. Mais pour l'heure, voici un classique d'Indochine, c'est en 1985. Voici Troisième Sexe avant de retrouver Francky Lemaire pour nos portraits d'ici.

0: Allez, on se prend tous la main et on vient jouer ensemble avec Issy-Béry. Nous avons de la place pour notre dernier candidat.
1: On vous attend.
0: 54, 27, 36, 36. Dernier candidat de la journée, de la semaine même, peut-être pour vous inscrire au grand tirage de dimanche pour évidemment gagner ce magnifique VTT pour aller faire du vélo partout dans le Berry et aussi gagner un cadeau accessoirement. Allez, maintenant, direction le musée.
1: Le musée du Blanc avec Francky Lemercq. À chaque jour, Francky met en avant un berrichon ou une berrichonne qui fait le Berry. Et aujourd'hui, nous sommes au Blanc. Retour sur le parcours d'un passionné d'histoire.
2: Bonjour et bonjour à tous.
3: Portrait d'ici.
2: Bon, bah oui, nous sommes dans la cour du musée des, la maison du patrimoine, comme on l'appelle, un petit musée des arts et traditions populaires. Dès que je suis arrivé au Blanc, je me suis mis en contact avec cette association, parce que je me suis toujours intéressé à l'histoire et au passé local. Et puis, j'ai été deux fois président. Actuellement, l'âge étant venu, je ne suis plus que président d'honneur.
4: Avant, vous faisiez quoi, avant d'être au musée?
2: J'étais professeur de philosophie au lycée du Blanc. Enfin, avant, j'ai enseigné en Bourgogne, puis ensuite en Lorraine. Et j'ai enseigné 30 ans au lycée du Blanc.
4: Comment est venue l'idée, justement, d'intégrer l'équipe, cette association?
2: Tout simplement parce que dans ma jeunesse, j'avais dirigé des chantiers d'archéologie médiévale, des chantiers d'archéologie du Moyen-Âge, bénévole. Donc, j'étais toujours tourné vers ce qui est architecture, histoire et c'est pour ça que, arrivé au Blanc, je me suis mis en contact avec cette association. Et puis, depuis, ça s'est développé. Je dirige la revue, une revue annuelle des Amis du Blanc. Je fais des conférences un petit peu partout. On publie des ouvrages.
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2: Tout dernièrement, j'ai publié un ouvrage intitulé « Les colombiers de la Brenne et des entours » pour faire découvrir ce patrimoine totalement méconnu avec une économie extraordinaire du pigeon dont on ne se rend plus compte aujourd'hui parce que les conditions de vie ont complètement changé. Et puis, il y a eu d'autres ouvrages. J'en ai fait un sur Albert Chichery, le fondateur de la firme Dilecta, firme de vélo du Blanc. J'ai écrit aussi publié récemment, un ouvrage sur la guerre de Cent Ans aux confins du Berry et du Poitou parce que effectivement, là, on était à la limite, à la frontière, si vous voulez, entre le Poitou qui était devenu anglais et le Berry qui était resté français. Donc, beaucoup d'affrontements, beaucoup de choses qui se sont passées et qui n'étaient pas très connues, que j'ai essayé d'exhumer.
0: Merci, Francky. Le maire qui est notre baladeur, mais aussi qui vous présente chaque jour et chaque matin, aux alentours de 11h39, un portrait d'ici, un portrait dans le Berry. Est-ce qu'on a encore un peu le temps de jouer, Max?
1: Bien évidemment, heureusement, on a encore la place pour un candidat. Pour un candidat. Un candidat.
0: Alors, prochain candidat dans un instant. On reste ensemble et on joue ensemble uniquement sur votre radio locale, Issy-Béry.
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0: On joue ensemble.
2: On joue ensemble avec notre troisième candidat dans un instant. Mais d'abord, c'est Amel Bent qui nous chante « Pourquoi tu restes ?» Mais nous, on sait pourquoi on reste. Pour rester, pour écouter ici, Berry.

0: Cet album s'appelle Minuit Une. Abel Bent avec Pourquoi tu restes, juste avant de jouer tout de suite.
1: 11h46, le moment de jouer avec notre dernière candidate Maxime qui s'appelle José. Bonjour José.
0: Bonjour José.
2: Bonjour, bonjour.
1: José du côté de Bourges qui a un programme très chargé ce week-end.
2: Oui, normalement je dois faire une brocante dimanche.
0: Ah, super. Vous vendez ou alors vous allez vous balader?
2: Non, je vends.
0: Ah, d'accord. Qu'est-ce qu'on peut trouver sur votre stand?
2: Des disques 45 tours, beaucoup de vaisselle, parce que j'ai mes parents qui sont décédés il n'y a pas beaucoup, pas longtemps, et du coup, on a débarrassé la maison.
0: Bon, oui, faut faire ça.
2: Et du coup, on a pas mal de bibelots et de vaisselle.
1: Des disques 45 tours,
2: voilà.
1: Des disques 45 tours, c'est-à-dire que vous êtes super forte en musique.
2: Oui, ça va. Dans les années 90-2000.
0: Écoutez, c'est la radio du Sibérie à peu près, ça, hein, franchement.
1: Oui, on est sur les bonnes décennies. Alors, on va voir si on va pouvoir jouer avec un peu de musique. On fait tourner la roue des jeux. Vous nous dites stop quand vous voulez. Prête ?
2: Prête.
1: C'est parti.
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1: Ah, vous qui êtes forte en musique, ça va être le jeu de l'intro. Décidément que des jeux en musique ce matin, Maxime. On est parti donc pour ce jeu. Je vous rassure, ce sont des intros super connues. Il faut me donner soit l'artiste, soit le titre, soit les deux. Est-ce que vous êtes prête, José?
2: Oui, je suis prête, Maxime.
1: Ah, moi, c'est Antoine.
0: Antoine.
1: Maxime, oui.
0: Ouais, maintenant, je vous en prie.
1: On a des voix peut-être un peu presque similaires.
0: Sûrement similaires. Vous verriez les cheveux. Oh là là, qu'est-ce que j'envie ces cheveux, moi. Antoine, il est beau, il a les cheveux longs, voilà, dans le vent.
1: Et Maxime, vous êtes un sportif, vous avez une carrure qui en impressionnerait plus d'un. Allez, un peu de sérieux, José, du piano pour commencer. Ça vous parle, ça, José?
0: On est pile dans les années 80. Hein.
1: Normalement. Ah, elle cède pour chanter, c'est une belle technique. Allez, un titre ou une artiste, José?
0: Ah non, José, vous pouvez pas faire ça. Mais oui.
1: Mais en plus, vous l'avez, vous
0: José,
1: le
0: José, franchement.
2: Oui, je l'entends bien dans ma tête, mais alors le titre ou le groupe. Je sais pas.
1: Ne vous excusez pas. Bon, on va écouter voir si vous chantez aussi bien qu'elle. Vous l'aviez. Hein. Spacer de Sheila. Et oui, écrite par Neil Rogers. On est au balbutiement des années 80. Donc Spacer de Sheila. Allez, José, il y a encore deux questions.
0: Ah oui, il y a encore moyen de repartir avec des cadeaux là. Hein.
1: Allez, José, on continue. Pas de piano, mais une guitare et des accords très connus. Oui, Brassens, vous avez le titre?
2: Non.
1: Bon, on va écouter le titre quand même.
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1: Les copains d'abord. Avec Georges Brassens, bon, je sais.
0: Bon, on a notre premier point.
1: Premier point, deuxième question, troisième question, dernière chance pour gagner peut-être un cadeau. Pour finir, José et tout le monde autour de la table, je vous demanderai de taper dans les mains à l'unisson avec Isibéri et la prochaine intro. Ah oui, évidemment, le titre, José, histoire de se faire plaisir. C'est une chanteuse,
0: Oui, c'est presque ça le titre.
1: Ah, rock you. On va voir. Bravo, José, 2 réponses sur 3, donc c'est gagnant. Et attendez, avant de me remercier,
0: félicitations.
1: Et on vous offre deux places pour aller au jardin de Chaumont-sur-Loire.
0: Génial, c'est un super, super jardin où vous allez pouvoir vous balader, où chaque jour, chaque année, chaque mois, tous les jours, c'est différent. Si vous y êtes déjà allé, vous pourrez voir d'autres carrés de fleurs. C'est vraiment très, très joli à Chaumont-sur-Loire. Voilà pour vous.
2: Et puis, je ne connais pas du tout, donc c'est super.
0: Super, n'oubliez pas que vous êtes inscrit aussi, inscrite. Hein, restez près de votre téléphone dimanche à 11h50 pour le grand tirage au sort. Vous pourrez peut-être repartir avec ce vélo de la marque Giant.
1: Bon, José, vous avez été hyper forte sur les intros et vous chantez super bien. Je vous souhaite un bon vendredi avec une seule radio locale. Mais laquelle, José?
2: France Bleu Berry, bien sûr.
0: Ah, bravo. Presque.
1: Presque. C'est ici Berry maintenant depuis un temps, un an et demi. Mais parce que vous êtes une nostalgique, c'est pour ça. Allez, José, à très vite avec ici Berry et bonjour du côté de Bourges.
2: Merci, bonne journée, bon courage, au revoir.
1: Merci.
0: Bye bye. Allez, à suivre le journal de midi, parce qu'il est déjà 11h51. Oui. Ça sent déjà le poulet rôti. J'ai très envie d'un petit poulet rôti avec des pommes de terre. Ouais. En attendant, c'est Quarter Flash. Harden My Heart, c'est votre radio locale ici, Berry.

0: route de vos chansons préférées avec Harden My Heart de Quarterflash. On est aussi sur la route de l'actu local à midi. Mais d'abord, on part sur la route avec un certain Black M et Ici Berry.
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0: Black M sur ma route à l'ancienne, comme disent les jeunes. Dans 2014, ce titre. Et oui, on est déjà en 2026.
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0: Vous écoutez Ici Berry, votre radio locale. Il est midi. Ici Berry, première sur l'info locale et le journal, c'est avec vous, Claire Pascoe. Et la police de Bourges lance ce matin un avis de recherche suite à une disparition inquiétante.
2: Une femme de 44 ans prénommée Katia est recherchée, de type européen. Elle mesure 1m49 et de corpulence mince. Ses cheveux sont blonds, mi-longs, avec des mèches brunes. La dernière fois qu'elle a été aperçue, elle portait un pantalon noir, un haut noir, ceinture marron, un petit sac à main noir, dont la marque Kippa est écrite en jaune fluo. Si vous l'apercevez, appelez la brigade de protection de la famille de la police de Bourges en appelant le 02 48 23 77 17.
0: Et en cette fin d'été, Claire, les orages grondent.
2: À Châteauroux, par exemple, vous avez peut-être été réveillé par les averses et la foudre. À Vierzon, des arbres sont aussi tombés dans la nuit. À Levroux, ce matin, l'accumulation des pluies a inondé le rez-de-chaussée du centre hospitalier. Les secours sont en train d'évacuer l'eau et en attendant, une dizaine de patients ont dû être déplacés. Ces grosses pluies des derniers jours, elles ne suffisent néanmoins pas à sortir de l'état de sécheresse avancée des sols. Dans le Cher, sur les 14 bassins versants, seuls 2 ne sont pas en alerte critique selon la préfecture du Cher. Il s'agit de ceux de la Petite et de la Grande Soldre. Premier match de la saison à domicile ce soir pour la Berry. Ils reçoivent les Varois d'hier à 19h30 sur la pelouse du stade Gaston Petit. La semaine dernière, les Castelroussins ont fait match nul au Haut-Lyonnais dans le Rhône. Et ce soir, l'objectif, Sylvain Rogis, c'est d'offrir une victoire au public de Gaston Petit.
3: L'idéal, en effet, c'est de décrocher cette première victoire de la saison à Gaston Petit devant un public forcément moins nombreux que la saison dernière. Le groupe de Xavier Dudoit, le nouvel entraîneur de la Berry, est prêt dans l'état d'esprit, prêt également à découvrir pour 90% de l'effectif le stade Gaston Petit et sa magnifique pelouse. Mais les Castelroussins ne devront pas jouer avec le frein à main, prévient Xavier Dudoit, le nouvel entraîneur de la Berry.
4: La notion psychologique va être important sur ce premier match à domicile parce que les garçons ont envie de bien faire. Donc voilà, maintenant il ne faut pas que cette envie soit une pression supplémentaire, il ne faut pas que ça paralyse. Moi, ce que j'aurais demandé, de se lâcher sur la partie offensive, voilà, de prendre des risques, d'oser, de ne pas avoir peur, de ne pas se retenir.
3: Et pour le technicien Castelroussin, l'adversaire du jour, les Varois de hier, c'est du solide.
4: C'est une équipe surtout expérimentée à ce niveau-là, avec un groupe qui a peu bougé. Donc ça en fait forcément une équipe solide, fiable et qui sera, j'en suis sûr, dans les 5-6 premières équipes de championnat. Ouais.
3: Les Varois, lors de la première journée, ont fait match nul chez eux de partout face à Limonest, une formation basée dans le Rhône. La Berry, comme hier, ces deux équipes sont donc à la recherche de leur premier succès.
2: Sylvain Rogis pour Ici Berry.
0: La fête des Marais de Bourges, ça commence ce soir.
2: 44e édition, c'est la 44e de ce rendez-vous bien connu du Cher. Mais cette année, certains endroits du Marais ressemblent plutôt à des étendues de terre craquelée. C'est la conséquence de la sécheresse. Et il a donc fallu adapter l'événement à ces conditions climatiques. Michel Melin est le président de l'association Patrimoine Marais, organisatrice de la fête des Marais.
5: Nous, sur la fête des Marais de Bourges, si vous voulez, et ça le public adore, on fait découvrir les marais en barque aux gens, aux familles, etc. Cette année, étant donné la sec de la rivière principale des marais qui s'appelle Lièvre, on a été obligé de trouver un plan B. Et sur une autre rivière qui alimente les marais dans laquelle il y a de l'eau, qui s'appelle la Voiselle, qui est une rivière où l'eau coule, elle est fraîche, elle est assez ombragée. Donc on a ce plan B-là. On va faire balader les gens sur cette rivière, sur une balade de 3/4 d'heure environ. Assez bucolique, c'est assez sympa. Le dimanche 29 août, on a annulé, puisqu'on n'a pas d'eau, il n'y aura pas de concours de pêche malheureusement cette année. Mais il y a beaucoup d'animations sur la fête des marais, si vous voulez, c'est deux lieux. Dans les marais, Place des Frênes, et à 600 mètres de là, un autre lieu qui s'appelle le Port aux Échalotes. Toutes les animations musicales, etc. sont gratuites.
2: La fête des marais, ils ont...
0: Et le ministre de l'Agriculture, Annie Genevard, annonce un plan d'accompagnement pour relancer la production et soutenir les exploitations les plus fragiles.
2: Ça a été une année extrêmement compliquée pour le monde agricole. Entre les vagues de chaleur successives, le cycle de pousse des végétaux a été très perturbé. Les rendements, ils peuvent aller jusqu'à moins 50%. Et les incendies, ils ont rajouté une couche, ils ont causé de nombreuses pertes. Ces chiffres, ils sont pas loin de ce qu'on a ici dans le Berry. On vous en parlait cette semaine, la saison a été catastrophique. Le plan doit être dévoilé la semaine prochaine. Et pour le moment, le montant des aides n'est pas encore fixé.
0: La météo.
6: Vigilance. Open. Orage jaune maintenu d'après Météo en France. Alors pour l'instant, les orages ça va, mais attention, retour des orages verts 14h30, 15h, 15h30, dernier carat. Et une baisse des températures, ça semble logique. Comptez 21 à Châteauroux et Buzancay, 22 pour Valençay, 23 du côté de Bourges et Sancoin. Une maximale. Ah oui, ça va se rafraîchir. Hein. Et une maximale de 25 pour Issoudun. Il faudra attendre le milieu de soirée pour normalement revenir sur un temps plus clément, toujours d'après Météo France. Merci Maxime pour cette belle semaine.
0: Merci à vous aussi, on recommence ce lundi.
6: Avec grand plaisir. Merci à Christian, notre réalisateur technicien, Lati, notre chargé d'accueil, nos deux journalistes Jérôme et Claire. Et tout de suite, eh bien, on passe à table avec un best-of de Au Taquet, avec la seule et unique Valérie D'Amido.
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8: Bonjour à toutes et à tous. J'espère que vous allez bien. Bon courage si vous êtes sur la route. Bison futé, voie rouge dans le sens des retours. Et ce, dans toute la France. Aujourd'hui, dans les meilleurs moments d'Au Taquet, avec Valérie D'Amido et Eric Bastien, nous serons avec Jean-Pierre, qui est très soigneux, Florence, qui cuisine quand elle est énervée, Mathieu, qui s'est endormi dans un train, et plein d'autres histoires sur votre radio ici.
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8: Et nous commençons en musique avec Joe Dassin, retour en 1973. Salut les amoureux sur votre radio ici.

0: un peu trop bien.
1: Salut les amoureux, Joe Dassin sur votre radio ici. Et salut à Jean-Pierre d'ici Touraine, qui est soigneux, mais vraiment très soigneux. Et Florence d'ici Pays de Savoie, qui a une habitude pour calmer ses nerfs, ce qui a amusé Éric Bastien et Valérie Damido sur votre radio ici.
2: Nous sommes au taquet avec Jean-Pierre et Florence. Alors Jean-Pierre qui habite à La Riche. Jean-Pierre, on l'a vu, hein, il était éducateur pour les jeunes, pour les métiers du bâtiment. Donc du coup, il bricole beaucoup. Tu fais tout. Allez, l'électricité, le carrelage, la menuiserie, tu fais tout chez toi.
3: J'en fais plus beaucoup maintenant, je suis plus aussi jeune, on va dire ça comme ça. Mais il bricole encore un peu.
2: Ah, quand même, et dis donc, t'as construit quand même le studio de ton fils.
3: Oui, c'est vrai, j'ai fait ma maison.
2: Oh là là, bah dis donc, quand même, c'est pas mal.
3: Oui, c'est pas mal.
2: Bah, sois pas modeste, s'il te plaît, c'est très bien.
3: D'accord.
2: Alors, t'as l'air hyper sympa comme ça, mais il paraît qu'on est hyper maniaque.
3: C'est pas ce qui paraît, c'est une réalité.
2: Ah ouais, c'est une réalité, ouais. Alors Jean-Pierre, il paraît qu'on n'aime pas quand tout traîne, hein. On range tout, tout doit être rangé. On n'a pas le droit de manger dans la bagnole. La bagnole, elle doit être propre. Comment ça se passe au quotidien?
3: Ça se passe maintenant, ça se passe mieux qu'avant.
2: C'est-à-dire?
3: Au début, c'était compliqué. Bon, maintenant, ça va un petit peu mieux. Pas beaucoup mieux, même.
2: Pourquoi t'es si maniaque? C'est quoi le problème?
4: C'est un homme.
3: J'ai toujours été, quelque part, même quand j'étais gamin, pour dire un petit peu. J'avais une mobilette, en fin de compte, que j'ai gardée, je ne sais plus, 3-4 ans. Mais au bout de 4 ans, elle était encore neuve. Je l'ai revendue, c'est bien sûr d'occasion. À part les kilomètres au compteur, mais au niveau de l'état, c'est pas une blague, hein. Il y avait pas une griffe.
2: Ouais, mais tu ranges tout.
4: Ça vient de l'adolescence. Ça vient de la mobylette. Ça vient de là. Voilà.
2: Et voilà.
3: Là, peut-être auparavant, parce qu'avant la mobylette, il y avait le vélo. C'était déjà pareil avec le vélo. Mais bon.
2: Bah, t'es soigneux. Qu'est-ce que tu veux que je te dise? Voilà, c'est pour ça que t'habites à La Riche. Alors. D'accord. Tu es riche de toutes ces choses que tu conserves. Mon chaton, t'as pas de point. Et Florence, elle a déjà un point. Alors, tu vas me marquer ce deuxième point.
3: Enfin,
2: ce premier point. Tiens, je mets une petite chanson. Alors, on va parler d'oiseaux. Écoute bien cette question. Un albatros, tu vois ce que c'est qu'un albatros?
3: Je vois ce que c'est un albatros.
2: Alors, il paraît qu'un albatros, ça peut voler des mois, voire des années sans toucher terre. Est-ce que c'est vrai ou faux? Top chrono 5 secondes. Est-ce que les Alors?
3: Oui, je dirais oui.
2: Eh ben, t'as bien raison. Parce qu'ils peuvent totalement rester des mois en vol grâce au vent marin, au vol plané. Il y a certains jeunes albatros qui passent vraiment des mois, voire des années sans revenir à terre. Bon, ils se posent parfois sur l'eau et puis ils chopent un poisson, mais c'est vrai. Premier point pour Jean-Pierre.
4: C'est Bernard et Bianca qui volaient sur un albatros, je me souviens.
2: Absolument.
4: Ouais, c'est ça, hein, c'est ça. Bien. Florence, avec ici Pays de Savoie, qui a déjà un point. Ah, Florence, en Haute-Savoie, qui est en voiture, qui revient d'un mariage un petit peu plus tôt. Pourquoi? C'était pas bien le mariage? Ou c'était prévu comme ça?
5: Non, ah bon. C'était bien en fait, mais c'est parce que j'ai un rendez-vous chez le dentiste ce soir et voilà. Il a été avancé le rendez-vous.
4: On est au cœur de vos vies.
2: Un rendez-vous chez le dentiste.
4: C'est sympa, ça, le dentiste.
2: J'ai tellement d'empathie pour toi.
4: C'est une petite vérification ou on est sur. Il va y avoir un peu de bricolage?
5: Non, c'est juste retirer un fil. Hein.
4: Ah bon, ça va, un petit fil, bon, ça va aller. Alors, quelques éléments de ta vie, tu bricoles pas trop, bon, tu sais quand même monter un petit meuble, mais t'es pas plus manuel que ça, hein, Florence, c'est pas
5: non,
4: particulièrement
5: non,
4: ce que tu aimes faire. En revanche, tu adores cuisiner, mais tu adores cuisiner quand tu es dans un état particulier. Lequel?
5: Quand je suis énervée.
4: C'est ta méthode à toi pour te détendre, quoi. T'es vénère, tu vas cuisiner.
5: Voilà, c'est ça, il faut que je me défoule.
4: Alors tu fais quoi comme plat bien énervé?
5: Quand je suis énervée, je peux faire des ratas, je peux faire un ragoût, un bœuf carotte. Tout ce qui passe dans le frigo, en fait, il faut que je prépare.
4: Ah oui, c'est pas mal, ça, du pain perdu, des plats du Nord.
5: Ouais,
4: pourquoi tu fais de la carbonade flamande et des plats du Nord alors que t'es en Haute-Savoie?
5: En fait, à la base, j'étais de Lille.
4: C'est notre
5: région, en fait.
4: Ok, je comprends. Tiramisu, pudding, cookie, pain perdu, salade de fruits. Joli, joli, tout ça, c'est les bonnes choses que tu sais faire. Florence, sauras-tu marquer un point de plus? On va le savoir tout de suite en écoutant l'idole de ma jeunesse. Et des chaussettes, rouge et jaune à petits pois. rosée avec ses petites chaussettes rouges et jaunes à petits points. On va parler de chaussettes. Écoute bien cette question, Florence, pour un point. Albert Einstein portait toujours des chaussettes dépareillées. Est-ce que c'est vrai ou faux? Selon toi, 5 secondes, top chrono. Albert Einstein portait toujours des chaussettes dépareillées.
5: Ouais, moi, je dirais vrai.
4: C'est faux. Albert Einstein ne portait pratiquement, en fait, jamais de chaussettes parce qu'il trouvait tout simplement ça inutile et ça datait de l'enfance.

0: 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Valérie Damido et Eric Bastien sont maintenant avec Stella et Guillaume pour un quiz musical. Il faut retrouver les mots manquants. Écoutez bien, serez-vous aussi fort qu'eux sur votre radio ici?
1: Ici, nous sommes avec Stella qui joue avec ici Paris-Île-de-France contre Guillaume qui joue avec ici Champagne-Ardennes. Stella, un point. On va pas s'emballer non plus, c'est pas dingui dingo,
2: non, c'est
1: hein, chérie.
2: Ouf. Pas dingue non plus.
1: Tu as marqué, bon, t'adores chanter, tu aimes la musique,
3: oui.
1: Tu fais partie d'un chœur de gospel.
3: Oui.
1: Ça fait 20 ans que tu
3: chantes. Oui, c'est vrai.
1: Alors, t'as même fait des concerts, allez, Nîmes, Calais, tu fais des mariages, tout ça.
3: Exact.
1: Bon, mais
3: Oui. Et je chante aussi du pop rock, du Adele, enfin voilà, je fais plein de choses.
1: Eh ben voilà, bah c'est bien ça. Donc ça veut dire que tu connais un petit peu les chansons, quoi.
3: J'espère, oui. Alors pas tout, hein, mais oui.
1: Non, on va pas dire j'espère. Tu sais qu'avec moi, c'est la team winner, c'est Dami Dolan.
3: Oui,
1: ici,
3: hein. Allez, c'est parti.
1: Alors, je t'explique.
3: Je croise les doigts.
1: Mais bien sûr, croise tout ce que t'as. Alors, les deux mots manquants, c'est-à-dire que tu vas voir la chanson, paf, elle se déroule, et à deux endroits, elle va s'arrêter, tu vas entendre poète, et tu devras me donner les deux mots. Là, on écoute. Voilà, il y en a deux à trouver, chérie. Hein. Attention, écoute bien, c'est une chanson de Serge Gainsbourg. Élise.

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1: Lisa, alors Elisa, oh. Saute-moi au cou.
2: Je la connais.
1: Et bah vas-y, c'est quoi Elisa,
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1: ne
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1: Elisa, cherche-moi au cou, Elisa.
2: Ah oui, c'est ça.
1: Oui, bravo. Cherche-moi des poux et mets tes doigts dans
2: la jungle. Voilà. Mes cheveux, plutôt.
1: Ça fait 3 pour toi. Bravo.
3: Guillaume, est-ce que tu...
2: Ah, 2 points, ouais.
3: Guillaume qui n'a pas de points. Faut que je la dise combien de fois cette phrase, Guillaume?
1: Et voilà, c'est reparti pour le management toxique.
3: C'est mon coaching, coaching à moi.
1: On voit qu'est-ce que ça donne. Hein.
3: Dis-moi, mon Guillaume, est-ce que tu les avais, les deux mots, là, sur Serge Gainsbourg?
4: Oui.
3: Ah,
4: oui.
3: Peut-être un encourageant pour nous. Cela dit, tu vas pas tomber sur ce titre-là. Donc, on va voir. Guillaume, qui est très sympathique, qui depuis tout à l'heure vous a dit qu'il cherchait un emploi dans le téléconseil, n'hésitez pas à nous joindre à la radio, hein, si vous voulez lui donner un coup de main, qui fait des belles pâtisseries avec ses mots, mais qui est fan de Dragon Ball Z.
4: Eh oui.
3: Eh ouais, t'as 40 ans, t'es génération Club Do à fond, toi.
4: C'est ça, exactement.
3: Bah attends,
4: exactement.
3: J'ai la carte d'anniversaire.
4: Qui n'a pas connu Club Dorothée?
3: Bah, évidemment, mais j'avais ma carte d'anniversaire. Tu l'avais, ta carte
1: bien,
3: de membre,
1: bien,
3: ou pas, Guillaume?
4: Alors, j'avais pas ma carte de membre à ce moment-là, mais par contre, j'ai pu l'avoir parce qu'ils avaient ressorti tout un album collector de génération Club Dorothée, où ils avaient refait exprès la carte de membre, vraiment, la vraie carte de membre du Club Dorothée.
3: Et la collector, je suis d'accord. T'as des objets, t'as des tasses, des verres, des maillots,
1: et
3: des jeux.
1: Un quiz musical à trouver.
3: Tout ce qu'il a sur Dragon Ball Z. Vous savez, nous, on n'est pas pressés parce qu'on sait qu'on a les bonnes réponses. Ça va être rapide.
1: Oui, bien sûr.
3: Non, attends,
1: vas-y.
3: Voici Gigi Lamoroso. C'est Dalida. La chanson s'arrête à 2 reprises. 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On y va.

0: Alors, arrive à Gigi Lamoroso, croqueur d'amour, l'œil de velours comme une. Est-ce que tu as une petite idée? On peut lancer le chrono.
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0: Comme une caresse. Gigi Lamoroso, toujours vainqueur, parfois sans.
1: Sans peur.
0: Sans peur. Donc caresse et peur. Vérifions. Oui.
2: Arriva Gigi Lamoroso.
0: C'est très bien, bravo.
3: Gigi Lamoroso, toujours vainqueur, parfois sans cœur.
2: Mais j'ai sans cœur.
0: Sans cœur.
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0: dans la playlist de votre radio ici. Dans quelques instants, c'est votre agenda avec des activités et des bons plans près de chez vous. Puis retour de la musique avec France Gall sur votre radio ici.
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Jusqu'à 13h, ce sont les meilleurs moments d'Otaka avec Valérie Damido et Eric Bastien. De quoi vous donner le sourire à l'heure du déjeuner ou si vous êtes coincé sur la route. Nous les retrouvons avec deux nouveaux candidats juste après France Gall. Tout pour la musique sur votre radio ici. Très belle journée.

0: pour la musique dans la bande son d'ici. Nous sommes maintenant avec Mathieu d'Issy-Lorraine qui raconte à Valérie Damidot et Éric Bastien où il s'est réveillé après s'être endormi dans un train. Et Émilie d'Issy-Poitou qui aimerait beaucoup déjeuner avec un célèbre DJ français.
1: Alors Mathieu, il paraît que quand tu avais 17 ans, tu étais au lycée militaire d'Issoire, c'est ça?
2: Tout à fait.
1: Et pour rentrer chez toi, tu dois prendre le train de nuit, voilà, forcément un jour...
2: La région Auvergne étant bien desservie par la SNCF.
1: Ouais, bah oui, ça.
2: Parce qu'Éric me contredit.
3: Alors, tu vas te détendre car je suis auvergnat.
1: C'est pour ça qu'il t'a dit ça.
3: Mais je confirme ce que tu dis, c'est quand même compliqué.
1: C'est très compliqué. Alors, qu'est-ce qui s'est passé?
2: Eh ben, en prenant le train de nuit à 12h30, je me suis endormi. Et je me suis réveillé, en fait, dans le dépôt des trains. Le train est arrivé en gare et était reparti au dépôt.
1: C'est le début d'un film d'horreur, ça. Tu sais, ça peut faire un film d'horreur, hein.
3: C'est l'Auvergne.
1: Dans un hangar, t'es paumé, et là, c'est le drame. Alors, qu'est-ce qui s'est passé? Parce que tu peux pas sortir du hangar.
2: Ben, en fait, déjà, je me questionnais savoir où je me trouvais. Et je suis sorti du train, et par chance, j'ai vu un technicien sur le quai. Qui lui aussi se demandait ce que je faisais là. Donc je lui ai expliqué que je me suis endormi et je me suis réveillé là.
1: Et ben voilà.
2: Et il a réussi à me ramener par un dédale de couloir à la gare. Et j'ai réussi à avoir ma correspondance.
1: Et ben, tu es très chanceux, joue au loto cette semaine. Alors, mon chat...
3: Sortira-t-il de la Maison des Secrets? La réponse la semaine prochaine.
1: Ah bah, la Maison des Secrets, ça a démarré hier, les gars. Alors, Mathieu, tu as 4. Écoute bien, là, je vais te proposer une question à choix multiple. Je te pose la question, je te fais des propositions de réponses. Tu auras 10 secondes pour me donner ton choix et remporter 3 points. Tiens, une petite ambiance. My pocket. Alors, écoute bien, aujourd'hui, le 24 juin, c'est le lancement des soldes d'été. Ça va durer jusqu'au 21 juillet. Alors, petite question. Selon une récente enquête, quel budget les Français prévoient-ils de consacrer en moyenne aux soldes d'été? Alors, écoute bien ce que je te propose. Combien ils veulent claquer d'oseille? 133 euros. 183 euros. 233 euros. Pas un centime, c'est des radins comme Éric Bastien. Bah oui. Alors, combien ils vont claquer les Français? En solde d'été, 133, 183, 233 ou pas un flèche? Top chrono, 10 secondes.
2: J'irais 233.
1: Tu dirais 233. Et ben, t'as totalement raison. Oui, exactement. Et c'est en baisse par rapport à l'année dernière, c'était 307. Bon bah voilà, allez, bonne solde à tous. Ça te fait 7 points, mon petit chat.
3: Tu vas aller faire les soldes, Émilie? À Itoy, dans la Vienne?
4: Un petit peu, ouais, je pense.
3: Ah oui, tu vas aller t'acheter une clim. Je vous rappelle qu'Émilie nous nargue avec sa clim depuis...
1: Excuse-moi, on est dans un studio climatisé, donc...
3: Oui, enfin, il y a beaucoup de monde, là, donc il fait un peu plus chaud.
1: Tu vas arrêter de faire la dicose, là, t'es dans un studio climatisé, tu travailles ici toute la journée, tout va bien.
4: Et alors, en plus,
3: on a du... Comment ça s'appelle, ça? C'est bien, ça.
1: Un brumisateur.
3: Un brumisateur, c'est parfait. Émilie, on a fait un peu connaissance avec elle. Un fils s'appelle Abel. Elle est paxée à Quentin. On l'appelle Magic Mimi. Ça, c'est pour tous les collègues. Et alors, on a découvert que si il y avait un artiste avec qui tu pourrais déjeuner, là, pour 13 heures, ce serait qui?
4: J'aimerais bien David Guetta.
3: Oui. Alors, tu l'as vu en concert? Ou pas?
4: Oui. Ouais, j'ai eu la chance de pouvoir le voir au Stade de France.
3: Bah là, il y a quelques jours alors.
4: Exactement.
3: Et alors, c'est comment?
4: Incroyable. Vraiment, ouais. Ah oui, oui.
3: Et t'aimerais parler avec lui? Qu'est-ce que je sais pas? Vous pourriez parler de quoi si t'étais avec lui à 13h? Qu'est-ce que t'aimerais lui dire?
1: La cuisine.
4: Savoir un petit peu tout, ouais, sa vie, comment il compose, comment il crée, et puis. S'il compte revenir en France quand même.
3: Bien sûr, ah bah oui, bonne question. Parlons de ta rencontre avec Quentin. Et alors là, on va aller dans le vintage, dans la nostalgie.
4: Je l'ai rencontré au lycée, en effet. Et oui. Ça fait quelques temps maintenant.
3: À la cafette. C'était au lycée. Alors, vous étiez dans la même classe ou pas du tout?
4: Non, pas du tout. Non, il a un an de plus quand même.
3: Et alors, vous êtes rencontrés, mais au lycée où ça? Au foyer, dans la cour?
1: À la cafette, elle vient de te le dire.
3: Non, c'est moi qui l'ai dit. Elle dit à la cafette.
1: Elle l'a dit.
3: Ah ouais?
4: À la cause.
1: Voilà.
3: Je n'écoute rien. Mais c'est comme dans la série, genre, voilà, bisous, bisous, tout ça. Il y avait le mec avec les bretelles, l'autre avec ses couettes.
4: On s'est rencontrés à la pause, tout simplement. Il était un peu plus vieux. J'avais envie de le découvrir.
3: Ah bah oui.
4: Et ça a bien matché.
3: Et ça fait combien de temps que tu es avec lui, là, du coup?
4: Ça fait plus de 15 ans. Hein.
3: 15 ans, dis donc, bah, bravo. Petit mariage ou non, pour l'instant vous êtes paxé. On en reste là, c'est bien, c'est une bonne formule.
4: On en reste là, c'est très bien.
3: D'accord.

0: Un des derniers titres de Teddy Swims, Mr. Know It All, dans la playlist d'ici. Valérie Damido et Eric Bastien sont toujours avec Mathieu d'ici Lorraine, qui a un talent inutile qu'en vit fortement Eric et Émilie d'ici Poitou, qui est tête en l'air, et ce, assez souvent.
1: Ah, nous sommes au taquet avec Mathieu qui a 7 et Émilie qui a 6. Alors, voilà, j'ai une fois de plus une petite anecdote qui va faire plaisir. Ce n'est pas le premier candidat qui a ce talent inutile, mais c'est un talent inutile que Eric Bastien ne comprend pas. Parce que Mathieu, ton talent inutile, c'est que tu es super souple, tu peux mettre tes mains à plat par terre avec les jambes tendues. C'est vrai ?
2: C'est vrai.
1: Tu sais que c'est le rêve d'Éric Bastien
3: c'est
1: de faire ça.
3: C'est quoi l'intérêt surtout ?
1: Il n'y a pas d'intérêt, c'est juste pour être souple, avoir un corps souple.
3: Ah oui, d'accord.
1: Voilà. Donc il en rêve. Hein. C'est-à-dire que dès qu'il y a un auditeur qui a ce talent, après il est là, il essaye. Et je voudrais le filmer parce que ce serait drôle, mais bon, je n'ose pas.
3: Ouais, vidéo gag n'existe plus. Donc.
1: C'est vrai. Alors, il paraît qu'un jour, tu pars en vacances aux États-Unis avec un copain et tu as fait du camping primitif, donc du camping sauvage en fait.
2: C'est tout à fait ça, oui.
1: Alors,
2: en fait, c'est
1: raconte.
2: Le camping primitif, en fait, on va dans une forêt, il y a rien en fait. Il y a juste des toilettes sèches où il y a un écriteau sur le toilette où c'est écrit faites attention aux serpents, regardez bien s'il n'y en a pas un dans le fond.
1: Oh my god.
2: Et aussi autour du terrain de camping, il y a des écriteaux qui nous disent de se méfier des ours. Et de laisser la nourriture dans les voitures pour éviter qu'on se retrouve avec un ours dans la tente.
1: Oh bah,
3: mais je croyais que tu voulais être un ours.
1: Bah, de toute façon, oui, tu comprends l'ours, toi.
2: Moi, je comprends l'ours.
1: Bah, évidemment, donc t'avais rien à craindre. Mais alors, du coup, t'as passé combien de temps dans ce camping primitif ?
2: On a passé 2 nuits.
1: Ouais, parce que quand même, c'est un peu flippant quand même.
2: Ouais, disons qu'on n'a pas bien dormi parce qu'à chaque craquement de branche, on s'inquiétait un peu quand même.
1: Bah oui, tu m'étonnes. Tiens, voilà un coyote. Oh, un ours. Bon, il vaut mieux aller faire autre chose. Bien, écoute-moi. Tu es en tête, tu peux effectivement marquer 5 points de plus. Je pense que tu vas réussir parce que tu es brillant. Et donc, on va y aller avec la question cash, une ambiance.
4: Chez le coiffeur, je suis allé afin de soigner ma crinière. 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
1: Alors, chez le coiffeur, comment ça s'appelle quand on fait des fines mèches de cheveux pour éclaircir, pour qu'elles se fondent naturellement dans la masse? Chez le coiffeur, quelle technique consiste à éclaircir des fines mèches de cheveux pour qu'elles se fondent naturellement dans la masse? Comment ça s'appelle quand on fait des fines mèches? Top chrono, 10 secondes.
2: Un balayage?
1: Et ta ta ta ta ta ta ta la la. Olé, oui, c'est un balayage. Bien évidemment, tu as 5 points de plus, tu as 12, bravo.
3: Ah, il a fait un sans faute là, Émilie. Hein.
1: Oui, sans faute.
3: Ah oui.
1: Oui, sans faute.
3: Émilie,
1: ah, oui.
3: Là. Bon, on a 5 points à prendre dans un instant, ce qui est pas mal, ça nous ramènerait à 11. Alors ok, il aurait toujours la tête, mais on a le bingo avant 13h qui peut te permettre d'être avec nous vendredi et de m'offrir 3 candidats déjà pour la semaine. Émilie, alors on est un petit peu tête en l'air ?
5: Un peu, oui.
3: Un peu, un petit peu gauche, hein. J'ai quelques exemples. Bon, déjà, tu casses souvent des affaires. Déjà.
5: En effet.
3: Ça arrive. Émilie, un jour tu étais au bar avec ton fils et ton chéri, puis vous êtes partis, vous promenez, et le téléphone de ton chéri a sonné. Qu'est-ce que t'as découvert ?
5: Eh bien, j'ai découvert.

0: J'ai qu'une personne a appelé mon contact d'urgence pour lui dire qu'ils avaient retrouvé un téléphone et c'était le mien en effet.
1: Voilà,
0: ça faisait plus de 10 minutes qu'on était partis.
1: Un petit peu tête en l'air, tu laisses ton téléphone au bar. Ça s'arrête pas là, on peut remettre la musique, oui. Lors d'un déjeuner professionnel, tu pars sans ton sac à main, tu le laisses au resto.
0: En effet, ouais, ça m'arrive souvent.
1: Non mais souvent, il paraît que ça t'est arrivé une dizaine de fois quand même de laisser ton sac.
0: Oui, bah oui, ça m'arrive fréquemment, oui. En effet, bah je pars, je pense à autre chose, voilà, je parle avec les gens et voilà.
1: Non, c'est pas fini, elle a oublié les clés sur la porte de la maison. Alors bah ça, ça fait très tête en l'air. Tu t'es retrouvé en dehors de ta maison avec les clés, dans le froid, avec ton fils qui avait 3 ans. Qu'est-ce que t'es obligé de faire quoi, un serrurier?
0: Oui, en effet, c'est de faire appel à un serrurier en urgence.
1: Bah oui, ça t'a coûté une fortune tout ça en plus.
0: Oui.
1: Oh là là là là là.
0: Un vrai agacement, être dans le froid et ben oui, payer en urgence.
1: Je vois ça, je comprends. Bon, Émilie, allez, on se le tente là. 5 points à prendre avec un petit extrait.
2: Que va-t-on manger ?
3: Des nouilles.
2: Mais hier déjà.
1: On parlait des pâtes que tu sais faire parfaitement bien avec des sauces. T'en as parlé tout à l'heure. Aussi, ta question, elle vaut 5 points. C'est une question cash. Comment appelle-t-on les pâtes en forme de papillon ou de nœud papillon? Comment elles s'appellent? Top chrono, 10 secondes. Émilie, les pâtes en forme de papillon.
0: Farfalle.
1: On t'a été les chercher loin, celle-là. Hein. Mais oui, c'est ça. Bah oui, c'est les pâtes italiennes, les farfalles.
4: Les farfalles, ça veut dire papillon en italien.
1: Mais bien sûr.
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0: Je m'en vais. Vianney qui repart en tournée à partir de mars 2027. Première date à Reims, Paris et Maxéville. Dans une poignée de secondes, Valérie Damido et Eric Bastien seront avec Anne-Sophie, d'ici Lorraine, qui se trompe de destinataire en envoyant un texto. Ça nous est tous arrivé. En même temps, voilà, et Stéphane qui a tendance lui aussi à être maladroit. À tout de suite sur votre radio ici.
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3: Alors, on va parler d'un truc qui m'a fait crever de rire, parce que c'est arrivé à moult amis à moi. Anne-Sophie, c'est ma petite chèvre de la semaine. Parce qu'elle rencontre le fils d'un patient avec qui elle sympathise. Voilà, et puis elle le voit à l'extérieur, et là, elle se rend compte que le gars, il est assez imbu de sa personne. Il dit toujours, ah, moi, je, ta, ta, ta. Et là, qu'est-ce qui se passe? Ta copine t'envoie un texto pour te dire, ça s'est passé comment?
4: Et là. Voilà. Et là, je réponds à ma copine, enfin, je pense répondre à ma copine en disant, oh là, quelqu'un est tombé, j'ai une fille à papa qui se la pète, vraiment un trou du cul. Et je reçois la réponse, et la réponse, en fait, eh ben, c'était lui. Et je lui avais envoyé à lui le message.
3: Et il a répondu quoi, lui?
4: Il a répondu, oh ben, c'est bien, maintenant je sais ce qu'il en est, à jamais.
3: Oh mon Dieu.
4: Ah, oui. Quand j'ai raconté ça à ma copine, puisqu'on a ri, après ce moment, j'étais pas.
3: Bah oui.
4: Et après, j'ai dit, oh, puis après tout, bon, pas trop pis, hein, c'est ce qu'elle fait.
3: Bon, tu l'as jamais revu ou pas?
4: Non, j'ai jamais revu.
3: Oh, bah oui, tu m'étonnes. Oh mon Dieu. Bah oui, c'est vrai que c'est vraiment un fils à papa qui se la pète.
4: Oui. Ouais. J'aime pas les gens qui se la racontent comme ça. Non, moi j'aime bien les gens simples.
3: Eh bah, t'as bien raison, ma chérie. Moi non plus, j'aime pas les gens qui se la pètent. Alors.
4: Voilà, exactement.
3: Par contre, là, excuse-moi, mais avec ma réalisatrice Céline, on a eu un petit moment de...
5: De fraîcheur.
3: Non, d'angoisse. Parce que figure-toi que ma petite Anne-Sophie, elle a un talent inutile.
5: Ah.
3: Elle tord ses bras à 90 degrés à l'envers. C'est-à-dire, tu peux m'expliquer comment tu fais?
4: En fait, si tu veux, par exemple, si je pose mes mains à plat sur une table, la partie de devant le coude, en fait, et le coude vont se tordre et repartir de l'autre côté.
3: Ah my God.
4: C'est une malformation de naissance.
5: On a essayé, mais...
4: Quand je fais ça à la maison, mon mari, il est dégoûté. Mes enfants aussi, elles partent en courant. Je dégoûte ce que tu fais, maman.
3: En régie, il y a Roxane qui a la technique, qui fait, moi aussi, ça, c'est mon truc. Bah, tu nous montreras comment c'est, Roxane, qu'on puisse voir en vrai. Voilà.
4: C'est bizarre, hein, ça fait bizarre.
3: Ok, ça fait bizarre.
5: On travaille avec des gens strange un peu. Hein.
3: Ouais, mais moi, j'adore. Ouais. Alors, ma chérie, écoute bien. Là, t'as 6 points, t'es en tête. Je vais te donner l'opportunité d'en marquer 5 de plus. Grâce à la question cash et cette petite musique.
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5: Ça va plaire à Stéphane qui adore Robert.
3: Ah, j'adore. Alors, oui. Ma petite Anne-Sophie, quel est le surnom du ministère français de l'économie et des finances? Quel est le surnom du ministère? Écoute bien, le ministère français de l'économie et des finances. On lui donne un nom plus court. Top chrono, 10 secondes. On dit... Ah si. Si, chérie.
4: Des finances.
3: On sait bien...
4: Les impôts?
3: Ah non, on n'appelle pas ça les impôts. On appelle
4: l'économie
3: ça...
4: L'économie des finances.
3: On appelle
4: les finances
3: ça...
4: publiques.
3: Bercy. On appelle ça Bercy. Mmh. Parce que leurs bureaux sont à Bercy.
5: Et merci beaucoup, hein.
3: Oh là là, bon allez, je te...
5: Ma femme travaille à Bercy, hein, je la suis parfaitement.
3: Bon, tu restes en tête avec 6 points.
5: Faites attention, ma femme travaille à Bercy, faites attention à les dossiers.
3: Faites attention à...
5: Ah, excusez-moi, nous repartons en direct, retrouver notre reporter depuis la Grande Couronne en direction de Paris, Stéphane. Comment ça va dans le train?
7: Ça va super bien, en plus il y a la clim, alors c'est bien.
5: C'est parfait. On est où là? Parce qu'on sera... Alors, pour ceux qui nous rejoignent, on s'approche de la Tour Eiffel, c'est là que tu vas.
7: Oui.
5: On en est où?
7: Et là, je suis à Rosa Parks, qui est juste avant Magenta.
3: Ah bah ça va, t'as encore un petit 20 minutes quand même.
5: Ça part pas grand monde tout ça, mais t'es pas loin. En gros,
3: t'arrives.
5: On y croit, il nous reste quelques minutes avant d'arriver au pied de la Tour Eiffel. Hein. Oula, Oula.
7: Oui, oui.
5: Ou je sens le coup de frein.
3: Ah bah c'est le métro là.
5: Je sens que c'est bloqué. Bon Stéphane, alors nous jouons avec toi depuis tout à l'heure. Stéphane, des petits soucis quand même, un petit gaffeur aussi, hein, Stéphane.
3: Ah oui.
5: Stéphane, il est dans une grande surface, il y a un monsieur qui propose de déguster du nougat. Qu'est-ce qu'il dit Stéphane?
7: Non merci, je suis pas très fromage.
3: Voilà. Ah bah oui, bien sûr.
5: Oui, le gars ne voilà. sait pas reconnaître du nougat du fromage. Bon voilà, non mais ça s'arrête
7: voilà,
5: pas là. Au cinéma, bon, Stéphane, il voudrait bien entrer dans une salle hein, si le film a commencé. Mais qu'est-ce qu'on t'a dit?
7: Non, je travaille pas ici, monsieur.
5: Voilà, parce qu'il demande. Il dit, est-ce que je peux rentrer? Est-ce que je peux aller là? Le film a doigt. Non, mais je travaille pas. Voilà, puis c'est comme ça, tout le temps comme ça. C'est pas fini. Il mange une galette des rois au boulot, alors qu'il a un plombage. Le plombage, il saute.
7: Voilà, à cause de la fève.
3: Ah, t'as croqué la fève.
5: Eh oui, alors du coup, il y a du sang un petit peu partout. Il a fallu aller chez le dentiste. Et après, tu travaillais. Le patron, il a pas aimé. Hein.
7: En plus, devant le directeur qui faisait un discours pour la nouvelle année.
5: Bon, je crois que je vais arrêter là parce qu'on a bien senti que. Voilà, du bon Pierre Richard quand même. Hein.
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0: Waterloo. Et voilà, c'était le dernier jour des meilleurs moments d'Otakey. Un grand merci à tous les candidats qui ont joué avec nous pendant 2 ans. Vous étiez vraiment top. C'était un plaisir d'échanger avec vous. J'embrasse Valérie Damido, Eric Bastien, mais aussi Romain Bertèche, réalisateur de la première saison, Céline Lebras, réalisatrice de la seconde et du best-of de cet été, sans oublier Gwenaëlle Coupez qui s'est occupée des candidats cette année. Dès lundi, vous avez rendez-vous avec Enora Malagré pour une nouvelle émission à partir de 12h05. Bonjour Enora.
1: Bonjour Catherine.
0: On vous doit bien ça, c'est la nouvelle émission.
1: Absolument.
0: Qu'est-ce qui va se passer à partir de lundi?
1: On va y distiller des bons plans conso. On fera évidemment, on permettra à nos auditrices, nos auditeurs d'éviter les arnaques. On parlera vie quotidienne, santé. On aura aussi Pierre Fabin qui est très connu sur cette station, qui nous parlera aussi des animaux.
0: Oui, parce que vous serez entourée, Enora. Vous n'êtes pas toute seule.
1: Je ne suis jamais seule, moi. Je préfère largement être entourée. Donc, ça sera une joyeuse émission de bande. Une émission qui, j'espère, rendra service à nos éditrices, et aux auditeurs, parce qu'on leur doit bien ça.
0: Oui, et puis les auditeurs pourront d'ailleurs vous appeler pour vous poser des questions.
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1: Valère Coréard, Elsa Wolinski, Gérald Kirzek et Pierre Fabin.
0: Et puis peut-être des invités surprises, on ne sait jamais.
1: Et surtout les auditeurs et les auditrices qu'on prendra tous les jours et qui feront partie de l'émission.
0: Et ben parfait, à lundi Enora.
1: Merci Catherine.

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1: Très bonne fin de semaine avec votre radio ici. Il est 13h. Les informations, Cyril Ardo-Redon. Bonjour Cyril, pardon.
2: Bonjour Catherine, bonjour à tous.
1: À la une de l'actualité, l'heure est au bilan après les importants orages d'hier soir.
2: Des maisons et des voitures abîmées, notamment dans le Doubs. Nous serons dans la commune de Poligny-Luzan dès le début de ce journal. À la une également, 60 hectares parcourus par les flammes en Haute-Corse. L'incendie est désormais fixé. Les conséquences de la sécheresse et de la canicule de cet été sur l'agriculture. La ministre dévoile ses priorités avant la présentation d'un plan la semaine prochaine. La rentrée perturbée dans la Sarthe après la cyberattaque qui a visé l'éducation nationale fin juillet, à quelques jours du retour de l'école. Des enfants n'ont toujours pas pu être inscrits. Et puis, profiter pleinement d'un concert quand on est mal ou non-voyant. Le Festival Rock en Seine près de Paris propose chaque soir un spectacle en audiodescription.
1: Des dégâts importants après les orages hier soir.
2: Reprise progressive du trafic des trains après des perturbations et des interruptions en gare de Laval, sur la ligne Rouen-Amiens ou encore sur le RERC en Île-de-France. Des arbres à terre dans plusieurs départements. L'Île-de-France et l'Est du pays particulièrement touchés. Des voitures et des toitures ont été abîmées par de très gros grêlons dans le Doubs. C'est le cas notamment à Pouligny-Luzan, pas très loin de Besançon, où Laure a retrouvé des grêlons jusque dans son sous-sol.
3: Tout est détruit, tout est dévasté. Ben, en fait, il n'y a pas de mots, quoi, à part l'apocalypse quand on rentre du travail où il n'y a plus rien. Et le pire, ça va être à venir.
4: J'ai vu que vous avez déjà des bâches sur votre toit, c'est ça?
3: Oui, on les a mis hier soir avec mon compagnon parce que ça coule dans la maison. Donc on n'a pas le choix, il faut bien protéger un minimum ce qu'on peut essayer de sauver. Parce que là même l'intérieur a subi en fait. Donc. De gros dégâts, hein, un abri piscine en moins, donc ça fait toujours mal. Des clôtures qu'on s'était fait embêter à faire, mais qu'il n'y en a plus. On peut faire du petit bois.
2: Laure, habitante de Pouligny-Luzan, dans le Doubs, au micro d'ici Besançon. À Montegrosso, en Haute-Corse, ce sont 7 maisons qui ont été détruites, ainsi que 10 voitures et 5 bungalows. Et cette fois-ci par les flammes, un incendie impressionnant, désormais fixé, qui a parcouru 60 hectares. Clémence Gourdon-Négrini, vous vous êtes rendu sur place.
5: Ah, c'est bon, là, c'est là, la maison, là, celle-là, a été sauvée. Il y en a bien une trentaine qui ont été sauvées.
6: À quelques mètres de là, une autre maison, elle est détruite, comme éventrée par les flammes. Pour son propriétaire, l'état de choc, les interrogations sur les démarches à effectuer. Il en discute avec le sous-préfet de Calvi, venu à la rencontre des sinistrés, mais ne souhaite pas s'exprimer au micro. Un peu plus haut, la maison de Marie-Dominique a été épargnée. Elle l'a construite il y a plus de 50 ans avec son ex-mari.
7: Tout était très bien nettoyé tout autour, et puis j'avais les deux jolis chalets que j'adorais et qui ont brûlé. J'ai sauvé mes petites brebis, je les ai rentrées à la maison.
6: Elle, en s'échappant, a frôlé le drame.
7: Les flammes étaient sur le chemin et là ma voiture a pris feu à l'arrière et c'est les pompiers qui m'ont sauvée.
6: Comme dans tout le reste du hameau, l'électricité a sauté. Alors Marie-Dominique va aller dormir chez des proches, du moins essayer malgré le choc.
7: Je suis un peu perdue là, mais c'est comme ça. Il y en a d'autres, je ne suis pas la seule. Il y a les 7 maisons qui ont brûlé. Alors moi la mienne n'a pas brûlé, alors vous voyez, c'est encore une chance.
6: Bien moins visible que les dégâts matériels, les conséquences psychologiques peuvent être importantes et doivent bénéficier d'une prise en charge rapide pour éviter qu'elles ne s'installent dans la durée.
2: Le reportage ici RCFM de Clémence Gourdon-Négrini. Aujourd'hui, les deux départements corse sont en vigilance orange canicule selon Météo France. À Bordeaux, le grand concert SOS Solidarité Incendie organisé hier soir a permis de récolter 1 450 000 euros, disent les organisateurs. Spectacle avec Renaud, Zazie, Gims ou M. Et tous les bénéfices sont reversés à la Fondation de France pour venir en aide aux sinistrés des feux de l'été en Gironde. On évoquait il y a un instant la canicule en Corse, mais au cours de cet été, c'est bel et bien tout le pays qui a été concerné par des chaleurs extrêmes et d'importantes sécheresses, si bien que notre agriculture traverse une crise d'une gravité exceptionnelle, dit la ministre de l'Agriculture, Annie Genevard. Elle doit dévoiler la semaine prochaine un plan d'urgence et vient de présenter ses priorités.
8: Il faut effectivement des aides financières, des aides réglementaires, des allègements réglementaires. L'idée, si vous voulez, c'est d'abord d'épauler les agriculteurs dans un moment où ils souffrent particulièrement, où ils voient le travail d'une année réduit à néant pour certains. Et surtout, de permettre la relance de la production pour l'année prochaine. Il faut pouvoir acheter des semis, il faut pouvoir acheter des plants, il faut pouvoir acheter des engrais. Le message que j'adresse aux agriculteurs, c'est que notre objectif, c'est d'épauler la trésorerie des exploitations les plus fragiles ou celles qui menacent de l'être. Et puis avec une attention particulière portée aux jeunes agriculteurs qui viennent de s'installer dans le métier, qui ont contracté des emprunts, qui doivent continuer leur activité. Ceux-là auront toute mon attention.
2: Annie Genevard, la ministre de l'Agriculture. Au Népal, le bilan des victimes de la gigantesque crue de mercredi monte à 538 morts, indiquent les autorités. En Chine, les autorités font état de 5 morts sur le territoire du Tibet. Il y a toujours plus de 1400 disparus.
1: 13h05, 3 plaintes déposées contre Anne Hidalgo, l'ancienne ministre de Paris, et Patrick Bloch, son ex-premier adjoint.
2: Ce sont des familles d'enfants victimes d'agressions sexuelles scolarisées à l'école Sainte-Dominique, dans le 7e arrondissement de la capitale, des faits commis sur le temps périscolaire. Dans cet établissement, deux animateurs ont été mis en examen fin mai et placés en détention provisoire. Selon les familles, les deux élus avaient connaissance depuis des années de ces agissements. Et justement, cette question des violences sexuelles dans le périscolaire, mais aussi celle de l'éducation ou de l'interdiction des réseaux sociaux, font l'objet d'une grande consultation de votre radio ici, avec France Télévisions. Dites-le ici, chaque mois, avec une thématique en cette année présidentielle. C'est en partenariat avec l'Institut Odoxa. Exprimez-vous sur notre site ici.fr en bas de chaque article. Après la cyberattaque qui a visé l'éducation nationale fin juillet, les services informatiques restent par endroits perturbés. C'est le cas à quelques jours de la rentrée dans la Sarthe. Les boîtes mail des enseignants sont volontairement bloquées. Et du côté des familles, il y a des difficultés pour les inscriptions. C'est le cas d'Alice, dont la famille change d'école cette année.
9: J'ai ma petite fille qui va rentrer au CP. On a fait une préinscription à la ville du Mans. Malheureusement, avec la cyberattaque, on ne peut pas l'inscrire en direct à l'école. On va devoir certainement faire des formulaires papier, et il en est de même pour tout ce qui est périscolaire. On n'arrive pas à joindre l'école pour le moment. Ce que l'on va faire, c'est qu'on va imprimer tous les papiers pour faire une inscription et tenter de se rendre à l'école demain. Ça rajoute beaucoup de stress. Déjà que c'est pas facile, c'est une étape particulière, et de déménager et une rentrée scolaire en CP pour une enfant. Donc ça nous rajoute, nous en tant que parents, beaucoup de stress, de pas savoir où va être notre enfant, si elle va pouvoir bien manger, si le soir elle va pouvoir bénéficier du périscolaire. Et également, on aimerait bien lui acheter ses petites fournitures scolaires avant mardi prochain.
2: Alice, maman d'une petite fille dans la Sarthe, au micro d'Issimène. Et qui dit rentrée scolaire dans quelques jours dit et du monde sur la route ce week-end. Les difficultés ont déjà commencé. La France entièrement rouge dans le sens des retours aujourd'hui. La moitié ouest du pays en orange pour les départs. Ce sera orange demain dans tout le pays dans le sens des retours.
1: Quand les personnes aveugles et malvoyantes profitent pleinement des concerts.
2: Pour la première fois au festival Rock en Seine près de Paris, un concert chaque soir est audio décrit en partenariat avec l'association Valentin Aoui. Et Mickey avant-hier soir, Joe hier soir, où vous vous êtes rendue, Héloïse Roger?
10: Dans les mains de Justine.
11: Nous avons un boîtier et un casque.
10: La jeune femme est malvoyante. À la naissance, on lui a diagnostiqué une achromatopsie.
11: Je vois en noir et blanc, je ne vois aucun détail sur la scène.
10: Casque sur les oreilles, boîtier allumé, quelques minutes avant le concert.
12: Bonjour à tous, je m'appelle Morgane Renaud et je suis ravie d'être avec vous.
10: À l'écart, dans une toute petite cabine. L'audio descripteur a devant lui un grand écran divisé en quatre avec la scène filmée sous tous les angles. Le chanteur arrive avec ses musiciens.
12: Il a donc des cheveux, des mèches rebelles dans tous les sens qui lui tombent sur les oreilles et sur la nuque. Et sur le front, là, il vient de nous demander comment ça allait.
10: Morgane décrit et Justine est ravie de tant de précision.
11: Les gestes de Joe, ça c'est vraiment quelque chose que je ne peux pas voir forcément.
12: Il vient de faire une galipette en avant, il s'est jeté sur la scène.
10: Plus d'une heure de concert où l'ambiance, les jeux de lumière, les couleurs, tout est décrit. Un travail très intense pour l'audiodescripteur.
12: Je dois sortir ces phrases, les formuler dans ma tête, déterminer si elles sont pertinentes et hop, les lancer quoi, sans buter dessus.
13: On se rend compte que c'est vraiment aussi un plus indéniable.
10: Anne-Gaëlle Tardieu est la référente de l'association Valentin Aoui. Avec ses dispositifs, elle veut lutter contre l'isolement des personnes aveugles et malvoyantes.
13: On fait partie de cette société, on n'est pas à côté. Et l'inclusion, il faut que ce soit presque plus un sujet un jour.
10: Pour Justine, le test est réussi. Elle a déjà hâte du prochain concert.
2: Et Justine revient ce soir pour audio-décrire le concert du groupe australien Nick Cave and the Bad Seed avant The Cure en clôture de Rock en Seine dimanche. Elle se prépare une série de 16 concerts. Qui me dira, mon pays sera toi. J'irai où tu iras, là où elle va, c'est à Paris. Céline Dion est arrivée ce matin en France, à l'aéroport du Bourget. Premier concert dans deux semaines, le 12 septembre à la Défense Arena. Ça va durer jusqu'au 17 octobre, au rythme de trois spectacles par semaine, avant son retour pour 10 autres dates en mai prochain. Et puis les inscriptions pour assister aux célébrations du pape à Lourdes fin septembre sont désormais closes, indique le sanctuaire Notre-Dame de Lourdes. 150 000 fidèles sont attendus. La visite débutera le 25 septembre à Paris avec une veillée pour les jeunes, puis une messe avec 500 000 personnes sur les Champs-Élysées. Le déplacement prendra fin à Metz en Moselle.
1: Merci Cyril Ardorodon et on vous retrouve à 14h pour la suite des infos. Alors si vous avez envie de changer d'air, de repartir en vacances ou de découvrir un nouvel endroit, dans moins d'une minute, nous partons dans le Luberon pour découvrir l'envers des décors de cinéma sur votre radio ici.
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1: Vous êtes déjà en train de penser à vos prochaines vacances et pourquoi ne pas partir dans le sud ? Dans le Luberon exactement, massif magnifique avec ses villages perchés qui attirent les tournages de séries télé et de films. Et on comprend pourquoi. Il y a aussi une très bonne huile d'olive et des petites choses à grignoter.
16: Le Luberon, c'est ce coin paisible du sud de la France, avec ses villages perchés, ses champs de lavande et ses cigales. Un décor digne des œuvres de Marcel Pagnol, qui attire depuis plus de 40 ans des cinéastes du monde entier. Et moi, j'ai envie de vous faire découvrir ce Luberon authentique, presque figé dans le temps, avec ses places de village à l'ombre des platanes, ses rues étroites et ses vallées gorgées de soleil. Et à la fin de cet épisode, vous découvrirez comment il est possible de se retrouver dans un décor de film sans même le savoir. Je m'appelle Maxime Perron et je suis animateur à ICI Vaucluse. Et si j'adore le Luberon, c'est parce que ça m'évoque mes souvenirs d'enfance. Dans la ferme familiale, près d'Apt, chez ma mamie, mamie Cocotte, avec son tilleul, sa balançoire, ses poules évidemment, et ses champs d'asperges. C'est un lieu où je me sens bien, où je prends mon temps, et à chaque fois que je viens ici, j'ai toujours l'impression d'être surpris et de découvrir des coins cachés. Bienvenue dans Partir, le Luberon, l'envers des décors de cinéma. Notre point de départ, c'est le village perché de Gordes. Nous sommes aux portes des Luberons. Alors, je ne sais pas si vous le saviez, mais il y en a plusieurs. Le petit, le grand et l'oriental. En fait, le massif montagneux du Luberon se scinde en trois parties. On y retrouve donc des paysages différents et surtout plusieurs façons de vivre. Par exemple, le petit est assez touristique avec cette image de carte postale, alors que le grand et l'oriental sont plus tranquilles, plus sauvages. Quand on monte sur le belvédère du rocher Bel Air, situé en face de Gordes, on a un panorama à couper le souffle sur tout le village. Les maisons sont accrochées à la montagne à plus de 300 mètres de haut. Et en toile de fond, on peut observer tout le Luberon et le mythique Mont Ventoux. Ce n'est pas pour rien que Gordes est l'un des plus beaux villages de France. En 2023, il était même considéré par un magazine américain comme le plus beau village du monde. Alors quand vous êtes sur le belvédère, impossible de ne pas repartir sans prendre une photo. C'est le plus beau point de vue de cet endroit. Pour venir jusqu'ici, vous pouvez venir en train jusqu'à Cavaillon et terminer votre trajet en bus. Mais je vous conseille de venir en voiture, c'est beaucoup plus pratique, surtout si vous voulez visiter d'autres coins du Luberon. Pour vous garer, je vous conseille le grand parking du réservoir, proche du centre-ville. Comptez 8 euros pour 4 heures de stationnement. Par contre, je vous déconseille de vous aventurer en voiture dans le centre-ville, car il est presque entièrement piétonnisé. Les places de parking sont donc rares, mais cela dit, c'est plutôt agréable quand on s'y promène à pied. Lorsque vous êtes à Gordes, je vous conseille d'arpenter les petites rues selon votre instinct. De toute façon, tous les chemins mènent à une vue à 360. C'est le cas par exemple à la terrasse du Cercle des Républicains, un café local où vous pourrez voir le côté vertigineux du village à flanc de falaise. C'est impressionnant. Au fait, si vous êtes adepte de la série Netflix, Emily in Paris, le village de Gordes devrait vous sembler familier. Plusieurs scènes de la saison 3 ont été tournées dans la région. C'est d'ailleurs ici, chez le boulanger de Gordes, que l'actrice Lily Collins a goûté, selon elle, les meilleurs croissants de France. Les habitants racontent même qu'elle a imposé à la production d'acheter tous les jours des centaines de croissants pour toute l'équipe de tournage. Alors si vous voulez visiter le Luberon dans les pas d'Emily in Paris, sachez que des tours opérateurs proposent des excursions spécifiques. Juste à côté du village se trouve l'abbaye de Sénanque, au creux d'une vallée. Une poignée de moines vit ici, dans cet édifice du XIIe siècle, face à un immense champ de lavande, bien ordonné, en rang. Pour moins de 10 euros, la visite du cloître est possible, en silence ou presque, car les moines vivent et travaillent ici. Vous en croiserez sans doute. Avant de partir, arrêtez-vous à la boutique du monastère. Biscuits, huile essentielle, huile d'olive ou encore ces fameux bonbons au miel que ma maman m'achetait quand j'étais petit. Ce sont uniquement des produits locaux. Mais je vous ai promis de vous faire découvrir un Luberon encore plus authentique, là où le temps s'est comme arrêté. On y va tout de suite.
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16: Ici, on est donc à Grandbois, dans le Grand Luberon, à une heure de route de Gordes. Nous sommes dans un village perché, rustique, avec ses maisons en pierre, ses ruelles et son atmosphère calme et tranquille. Non loin de la place de la mairie, il y a un commerce qui fait à peu près tout, boulangerie, épicerie, café, avec ses clients qui papotent au soleil sur deux chaises en plastique. Il y a aussi deux restaurants et un artisan, pas plus, pas moins. Sur la place, ouvrez bien l'œil. Certains détails devraient vous interpeller comme la fontaine, la belle mairie au volet bleu lavande, ou encore l'église du XIe siècle, juste derrière nous. Si vous avez regardé les films La gloire de mon père ou Le château de ma mère, inspirés des romans de Marcel Pagnol, ça devrait vous dire quelque chose. Et oui, c'est bien cet endroit qui a été choisi pour incarner le village de la Treille, où Marcel Pagnol passe ses vacances. D'ailleurs, la fontaine au centre est encore surnommée Fontaine aux Bartavelles, comme dans les films d'Yves Robert. Au-delà de la référence cinématographique, je vous conseille de prendre quelques instants pour profiter de la sérénité du lieu. Ici, rien n'a bougé. On pourrait presque se croire à la fin du 19e siècle ou au milieu des années 50. Les lampadaires sont dans leur jus, pas de fil électrique, les façades et les volets des maisons sont authentiques, comme ceux de Christine et Patrick, le couple de boulangers. Leurs pains se sont d'ailleurs retrouvés dans le dernier film de Christophe Baratier, Le Temps des Secrets en 2022. Il faut dire que les 400 habitants du centre ancien du village sont plutôt habitués à être sous le feu des projecteurs. Imaginez, un habitant sur deux a déjà été figurant pour les besoins d'un film. Ce caractère authentique, c'est justement ce qui séduit les réalisateurs. Anne-Cécile Sélimont-Paul est chargée de mission à la commission du film Luberon-Vaucluse. En fait, son travail, c'est de dénicher des lieux de tournage dans la région.
17: On a une chance de dingue dans le Luberon et dans le Vaucluse, c'est qu'on a des décors dans leur jus. Ce qui fait que j'ai beaucoup de tournages d'époque. C'est des masses, c'est des bastides, mais aussi des places, parce que les maires, ils font attention de ne pas avoir de pollution visuelle dans leur village. On a aussi des tournages américains qui sont importants. Par exemple, les décors qui sont recherchés aussi, ce sont des décors trichés. Ici, par exemple, à Lourmarin, au château, on a triché l'Italie. Pour The Serpent Queen, c'était la jeunesse de Catherine de Médicis. J'ai même triché la mer. Oui, on peut tricher la mer. Par exemple, les temps de la Bonde, il y a un petit côté qui fait marécage. Ça fait un peu mangrove. Donc, on peut tout à fait s'imaginer quelque part dans les îles.
16: À 20 minutes de Grandbois, il y a un endroit que j'apprécie vraiment et qui est lui aussi resté figé dans le temps. C'est la petite église de Vaugine, lumineuse, sobre, posée là, à l'entrée du village, au milieu d'un champ, avec ses platanes centenaires tout autour. Elle a vu des scènes cultes, comme le mariage de Manon des Sources, incarné par Emmanuel Béart, ou encore la scène finale du film avec Yves Montand.
17: On est sur ce banc mythique où était assis Yves Montand pour Manon des Sources. Rien n'a bougé, en fait, si on pouvait interroger les arbres, ils nous raconteraient comment s'est passé le tournage.
16: Si vous vous asseyez sur ce banc mythique, vous pourrez observer le point de vue qu'il offre sur l'église. Elle est dorée au coucher du soleil, et les jours de Mistral, on est bercé par le bruit du vent qui s'engouffre entre les feuilles de platane. Cet endroit me procure un sentiment de quiétude. Je m'y sens bien. On se dirige à présent à Ansuisse, dans le sud Luberon, à 10 minutes de Vosgiennes. Le village est perché sur une petite butte. Il est surplombé par un imposant château médiéval et juste en contrebas, il y a l'église Saint-Martin d'Ansuisse, plus discrète. À l'intérieur, elle reste sobre, mais ce qui est marquant, c'est l'intimité et le calme qui y règnent. Et pour l'anecdote, c'est ici que le mariage de Manon des Sources et le prêche du curé ont été tournés. Auteuil, Béart, Montand, Depardieu, ils étaient tous là et rien n'a bougé. Ne partez pas d'ici sans votre bouteille d'huile d'olive. C'est l'or vert du Luberon. Et pour rester dans le thème, prenez le temps d'emporter un gibassier. C'est une sorte de fougasse sucrée fabriquée uniquement dans le Luberon à base d'huile d'olive. Je n'oublie pas non plus les croquants, des biscuits secs à l'amande fabriqués par quasiment tous les boulangers du coin. Mais ouvrez bien les yeux avant d'en commander un. Eh oui, au début de cet épisode, je vous avais dit que je vous dirais comment il est possible de se retrouver dans un décor de film sans même s'en rendre compte. Si les habitants sont habitués à accueillir des tournages et parfois même à y prendre part, faites attention lors de votre visite à ne pas vous laisser avoir par un décor un peu trop réaliste.
8: On était à Seignon, j'étais sur le tournage et puis ils avaient recréé un bar. Il n'y a pas de bar à Seignon en fait, sur la petite place avec la fontaine et tout. C'est souvent on recrée des bars là. Et donc un café. Et il y avait des touristes hollandais qui sont arrivés avec leur vélo et qui se sont assis là et ils attendaient qu'on les serve. Il a fallu que le régisseur général leur dise en fait c'est un tournage.
16: On prend maintenant la direction de Cucuron, un endroit on ne peut plus romantique. La particularité du village, c'est son immense étang de 60 mètres de long sur 15 mètres de large, bordé d'immenses platanes. Cucuron, un nom tout mignon qui a été le décor de la romance américaine A Good Year, réalisée par Ridley Scott avec Russell Crowe et Marion Cotillard. Si vous avez encore un peu de temps devant vous, si votre week-end n'est pas terminé, j'ai une dernière idée pour vous. On va prendre le volant d'une deux chevaux et parcourir les routes à travers les champs du Luberon.
18: Allez, c'est parti, on y va.
16: On est maintenant entre Cucuron, Saint-Martin-de-la-Brasque et Ansuisse, au volant de Cathy. C'est le nom de cette élégante deux chevaux des années 70, d'un bleu couleur ciel de Provence. À son volant, Adrienne Boulet-Vadreau, cette Luberonnaise, a créé avec son mari Damien l'entreprise Oh My Dush en 2020. Leur voiture, 17 au total, c'est comme leur bébé, ils leur parlent et les chouchoutent. Toute l'année, le couple fait découvrir les coins cachés qu'ils aiment tant dans le Luberon. Au fil des saisons, il est possible de prendre les petites routes du Luberon, les cheveux au vent, direction non assistée, 4 petites vitesses et c'est le début de l'aventure à 60 km/h.
18: Ici, c'est un endroit que j'affectionne particulièrement parce que c'est un champ de cerisiers par milliers. Et de l'autre côté, on a des champs d'amandiers par milliers. Et quand les fleurs elles poussent, c'est magnifique. C'est blanc. Voilà, c'est blanc, c'est blanc, c'est blanc. C'est superbe. Tu peux te promener ici et t'as l'impression que c'est l'infini. Quoi. Moi, j'emmène mes filles souvent là et c'est dingue. C'est dingue complètement. Quoi.
16: À côté de tous les villages du Luberon qui attirent les réalisateurs du monde entier, la de chevaux n'est pas en reste. Elle est aussi une vraie star du cinéma. Elle apparaît dans pas moins de 141 films. Alors, je ne sais pas pour vous, mais pour moi, la de chevaux la plus culte, c'est sans hésitation celle de la bonne sœur dans Les Gendarmes de Saint-Tropez. Vous savez, quand elle file à toute allure avec un Louis de Funès peu rassuré. Avant de prendre la route, assurez-vous d'avoir un chapeau et au moins 4 litres d'eau. L'été, la chaleur et le soleil cognent assez fort dans les voitures. Comptez environ 200 euros la journée pour une sortie en deux chevaux, avec un pique-nique composé de produits locaux que vous pourrez par exemple déguster face au château de San, au bout d'une grande allée de cyprès. Vous pourrez aussi apercevoir l'un des derniers moulins de Provence, mais ça, vous le découvrirez quand vous viendrez.
19: Sans faute, promis. Merci à Maxime Perron d'ici Vaucluse. 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Musique maintenant avec Alain Souchon, Full Sentimental sur votre radio ici.

0: souvenir de 1983, Foule sentimentale d'Alain Souchon. Alain Souchon qui sera en concert le 12 septembre dans la cour du Château Royal de Blois aux côtés d'autres artistes. Et maintenant, la musique continue sur votre radio locale ici. Je vous souhaite un très très bel après-midi.
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2: L'association Entrepôt à Bourges, c'est un lieu, un espace dédié à l'art sous toutes les formes, ainsi qu'aux artistes. Et ne manquez pas pour les derniers jours de cette exposition, une visite commentée du Jardin des Visages. Ce sera samedi à 15h à Bourges. L'entrepôt propose donc cette visite Jardin des Visages. C'est de Jackie Labrune, c'est au Transpalette. Peinture et sculpture textile, dialogue autour des émotions, des corps, des visages fragmentés. C'est accessible aux amateurs, aux curieux, aux spécialistes, à tout public, donc pour découvrir cette exposition, poser ses questions. C'est gratuit, ça se passe le samedi 29 août à 15h au 24-26 route de la Chapelle à Bourges avec Entrepôt. Et puis jusqu'à dimanche, ne manquez pas ce spectacle équestre qui vous a été proposé tout l'été au château de Valençay, l'ombre du prince. Trois représentations par jour, 11h30, 14h30 et 16h à Valençay. Ça se passe dans la cour de ferme du château avec les équipes de R&L Productions qui vous proposent une traversée dans le temps avec des duels, de la comédie, de l'émotion dans l'univers de la famille de Charles-Maurice de Talleyrand-Périgord. Le spectacle mêle voltige, combat au sabre ou encore duel au pistolet et c'est interprété par des comédiens cavaliers et leurs montures. Jusqu'à dimanche, donc l'ombre du prince, c'est au château de Valençay.
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0: Et avec Maxime, une info, une commune. Où est-ce que vous nous amenez ce matin, Maxime? Bonjour.
1: Bonjour Margot, bonjour Simon. Direction bonjour. Le Cher ce matin, là où une commune détient un bâtiment du 14e siècle. Alors jusqu'ici, rien d'extraordinaire, vous me direz. Mais en cours de restauration depuis 2003, c'est là où ça devient très intéressant quand même, ça fait 23 ans. C'est au Noyer, au lieu dit la Gavrière. Une vingtaine de personnes participent au chantier. Ce sont des bénévoles et une association chapeaute les travaux. Elle porte le nom du lieu, du lieu dit les Gravières. Et son président est avec nous par téléphone. Guillaume Lacroix, bonjour.
2: Bonjour.
1: C'est quoi ce bâtiment qui nous vaut 23 ans de restauration alors?
2: C'est une bâtisse exceptionnelle du 14e siècle et 15e siècle qui a la particularité d'avoir très peu changé en termes d'esthétique et d'espace environnemental autour.
1: Du 14e siècle jusqu'aux années 80, elle a été habitée cette bâtisse?
2: Alors elle a été habitée jusqu'en 85, oui. Les derniers habitants, c'est Gaston et Odette Chanet, étaient les derniers paysans qui ont vécu dans cette ferme.
1: Alors c'est une belle plus-value bien sûr pour la commune du Noyer, ce beau bâtiment en restauration. Juste avant de se quitter, est-ce que peut-être vous avez besoin de bénévoles pour participer à ces rénovations?
2: Pour les bénévoles, on en a toujours besoin. Je pense que toutes les associations en ont besoin.

0: auprès des adhérents aussi, des gens qui veulent juste nous aider en adhérant à l'association. Les chantiers, ben là, on a des gros chantiers en perspective parce que la partie la plus ancienne est en train de se dégrader très fortement.
1: Ouais.
0: Et on a des gros travaux en perspective. Donc, divers travaux à faire, de couverture, de torchis, de... Voilà.
1: On va se quitter comme ça sur ces fameuses dates, hein, des journées du patrimoine où ce bâti sera ouvert justement et où on pourra y faire plein de choses. Vous allez faire des événements. Malheureusement, on n'a plus le temps, mais ce qu'on va faire, c'est qu'on va laisser les gens aller voir sur ce site de la Gravière qui se trouve au Noyer dans le Cher pour qu'ils puissent découvrir maintenant cette belle rénovation solidaire.

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2: Le trafic des trains reprend progressivement après les orages hier soir. Leur circulation a été perturbée ou interrompue, notamment en gare de Laval, sur la ligne Rouen-Amiens ou encore en région parisienne sur le RERC. Les intempéries ont particulièrement frappé l'Île-de-France et l'Est du pays. Des grêlons ont fait d'importants dégâts dans le Doubs. C'est à voir en images sur ici.fr. En raison d'orages prévus aujourd'hui à Chamonix en Haute-Savoie, le départ de l'Ultra-Trail du Mont-Blanc est reporté de 2 heures. 2500 coureurs doivent s'élancer sur une boucle de 174 kilomètres et 10 000 mètres de dénivelé. Une des courses de ce type les plus prestigieuses au monde. Le littoral aquitain des Pyrénées-Atlantiques à la Charente-Maritime classé en risque maximal pour les baïnes jusqu'à dimanche inclus. C'est ce qu'indique la préfecture de la région Nouvelle-Aquitaine. Il est conseillé de se baigner dans les zones surveillées. La baignade est même déconseillée aux enfants. Après l'été de sécheresse et de canicule, le plan global d'accompagnement au monde agricole comprendra des aides financières et des allègements réglementaires. C'est ce qu'indique la ministre de l'Agriculture. Annie Genevard doit donner les détails de ce plan la semaine prochaine. Jusqu'à 19,50 € en plus pour une veste. Le gouvernement a publié ce matin le montant des pénalités financières pour les produits d'ultra fast fashion. Des malus appliqués dès le 1er septembre sur les vêtements de Chine, Temu ou AliExpress et qui augmenteront progressivement jusqu'en 2030. Et puis Céline Dion est arrivée ce matin à Paris avant son marathon de 16 concerts à la Défense Arena entre le 12 septembre et le 17 octobre.
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4: Que se passe-t-il dans le ciel berrichon après une matinée nuageuse et pluvieuse? Cet après-midi s'annonce plus lumineuse, avec quelques éclaircies bien sûr, mais ce sera quand même majoritairement nuageux avec encore quelques gouttes de pluie par-ci par-là. On pourrait aussi avoir pas mal de vent avec des rafales pouvant atteindre les 60 km par heure. Les températures maxi au meilleur moment de la journée, les Édangilon 23 degrés, Châteauroux, Valence et Vierzon ou encore Le Blanc 24 degrés, Bourges, La Châtre, Vatan, Levroux 25 degrés. Bel après-midi avec votre radio locale ici.
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1: La fête de la musique et des journées festives dans votre Berry Express. Vous le savez, le 21 juin dernier, Châteauroux a annulé la fête de la musique pour cause de canicule. Mais ce samedi, vous allez pouvoir rattraper tout ça et faire la fête au centre-ville de Châteauroux, puisqu'il y aura tous les concerts reprogrammés, concerts, DJ, rythme et son en tout genre. C'est à partir de 16h, samedi 29 août, venez faire la fête. Attention, la circulation et le stationnement seront temporairement interdits dans l'hypercentre à partir de 14h, samedi. Et puis journée festive à Saint-Doulchard, c'est au domaine de Vary. Samedi, à partir de 14h30, il y aura des jeux, des animations, des clowns pour toute la famille. À 18h30, un apéro-concert avec le groupe Court Toujours. C'est de la chanson française, ils viennent de Clermont-Ferrand, avec accordéon, guitare, flûte et trompette. Et à 20h30, ce sera un concert Martin Boyer et ses musiciens. C'est de la chanson festive, chansonnier moderne. Martin Boyer construit depuis plusieurs années un univers mêlant texte, sensible, humour et regard sur le monde. Il interprétera notamment des textes d'Aristide Bruand et de Gauvin Serre. Rendez-vous samedi, c'est au domaine de Vary, route de Vary à Saint-Doulchard, et c'est à partir de 14h30 pour cette journée festive.
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1: 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Il est 15h. 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
2: 3 ans après la disparition du petit Émile dans les Alpes de Haute-Provence, le mystère reste entier. 106 prélèvements ADN ont été réalisés en début d'année et aucun ne correspond à ceux qui avaient été retrouvés sur les vêtements du petit garçon de 2 ans et demi. On l'a appris aujourd'hui, les résultats de ces analyses ont été transmis au juge d'instruction. Un éducateur spécialisé qui travaillait depuis 40 ans dans un club pour enfants à Isola 2000 dans les Alpes-Maritimes, mis en examen pour des agressions sexuelles sur mineurs de moins de 15 ans. Ce septuagénaire est visé par au moins 2 plaintes et placé sous contrôle judiciaire pour des faits présumés entre 2018 et 2025. Attention, si vous comptez vous baigner en Nouvelle-Aquitaine, des Pyrénées-Atlantiques à la Charente-Maritime, le littoral est classé en risque maximal pour les baïnes jusqu'à dimanche. La préfecture de la région conseille la baignade dans les zones surveillées et la déconseille pour les enfants. Et du monde sur la route en ce dernier week-end de vacances. La France entièrement rouge dans le sens des retours aujourd'hui. La moitié ouest du pays en orange pour les départs. Ce sera orange demain dans tout le pays dans le sens des retours. Et puis le match Rennes-PSG de la 23e journée de Ligue 1 sera inversé et aura lieu au Parc des Princes. C'est ce que vient de décider la Ligue de football professionnel. Le match de la première journée s'était disputé à Rennes en raison de l'état de la pelouse parisienne. La LFP inflige aussi 150 000 euros d'amende au PSG. Pour cette même raison, c'est à lire sur notre site et notre appli ici.fr.
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5: Que se passe-t-il dans le ciel berrichon après une matinée nuageuse et pluvieuse? Cet après-midi s'annonce plus lumineuse, avec quelques éclaircies bien sûr, mais ce sera quand même majoritairement nuageux avec encore quelques gouttes de pluie par-ci par-là. On pourrait aussi avoir pas mal de vent avec des rafales pouvant atteindre les 60 km par heure. Les températures maxi au meilleur moment de la journée, les Édangilons 23 degrés, Châteauroux, Valence et Vierzon ou encore Le Blanc 24 degrés, Bourges, La Châtre, Vatan, Levroux 25 degrés. 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
2: Cinéma et sculpture dans votre Berry Express. Cinéma en plein air à Villedieu-sur-Indre, c'est ce soir. Ne manquez pas cette séance de cinéma avec le film Les Baudins partent en vrille. C'est à 21h30 au Jardin Public. La Maria qui découvre qu'une usine de fromage de chèvre va s'installer près de sa ferme et elle n'est pas contente du tout. Transat à disposition, pensez à porter une petite laine. Cinéma en plein air, Villedieu-sur-Indre, ce soir, 21h30 au Jardin Public. Et puis si vous n'avez pas encore vu cette exposition de sculptures à Châteauroux, c'est au couvent des Cordeliers, ne manquez pas cela. Les artistes femmes sont à l'honneur en partenariat avec le musée Bertrand de Châteauroux. Depuis la seconde moitié du XXe siècle, elles sont nombreuses à travailler la céramique comme un matériau sculptural. Donnez corps, artistes femmes et céramique, vous invite à découvrir l'argile, matière souple et organique, qui est devenue le terrain d'une réflexion sensible et féministe sur le corps féminin. Donnez corps, artistes femmes et céramique, proposé au couvent des Cordeliers à Châteauroux, encore quelques jours en septembre.
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1: 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Il est 16h. 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Et tout de suite, un point sur l'info.
2: Les incendies qui ont ravagé la Gironde, les Landes et le Var ont occasionné 25 000 sinistres pour un coût estimé à près de 500 millions d'euros, indique aujourd'hui France Assureur. Cela témoigne de l'ampleur exceptionnelle des dommages selon la Fédération des Assurances. Les sinistrés ont jusqu'au 31 août exceptionnellement pour déclarer leurs dégâts. Aucun des 106 prélèvements ADN réalisés ne correspondent à ceux retrouvés sur les vêtements du petit Émile, 3 ans après sa disparition dans les Alpes de Haute-Provence. Des analyses menées en début d'année. Ces résultats ont été transmis au juge d'instruction, c'est à lire sur ici.fr. Au Népal et au Tibet, les derniers bilans font état d'au moins 552 morts et 1400 disparus après les gigantesques crues de mercredi. Il y a 4 Français parmi les personnes toujours recherchées. Baignez-vous dans des zones surveillées sur le littoral aquitain. C'est la recommandation de la préfecture alors que le risque de baigne est maximal jusqu'à dimanche. La baignade est même déconseillée pour les enfants. Le coup d'envoi de l'Ultra Trail du Mont Blanc est reporté de 2 heures. Il sera donné finalement à 19h45 ce soir en raison d'orages prévus à Chamonix en Haute-Savoie. Cette course de 174 km avec 10 000 mètres de dénivelé est l'une des plus prestigieuses au monde. 2500 personnes y participent. Et puis 150 000 euros d'amende infligée au PSG par la Ligue de football professionnel après l'affaire de la pelouse en mauvais état. Le match de la première journée de Ligue 1 face à Rennes avait été inversé et joué sur le terrain breton. Rennes-PSG pour la 23e journée sera aussi inversée, donc disputée au Parc des Princes.
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5: Que se passe-t-il dans le ciel berrichon après une matinée nuageuse et pluvieuse? Cet après-midi s'annonce plus lumineuse, avec quelques éclaircies bien sûr, mais ce sera quand même majoritairement nuageux avec encore quelques gouttes de pluie par-ci par-là. On pourrait aussi avoir pas mal de vent avec des rafales pouvant atteindre les 60 km par heure. Les températures maxi au meilleur moment de la journée, les Édangilon 23 degrés, Châteauroux, Valence et Vierzon ou encore Le Blanc 24 degrés, Bourges, La Châtre, Vatan, Levroux 25 degrés. 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

0: 4. 4 mots en anglais qui vont devenir mythiques et incontournables. Nous sommes le 28 août 1963 aux États-Unis, à Washington DC. Le pasteur Martin Luther King prononce un discours qui va marquer le monde entier. Qui est Martin Luther King ?
1: Regarde, c'est lui, il est là.
2: Qui, le jus de tomate ?
1: Non, l'acteur !
0: C'est vrai que nous le connaissons de loin, de nom, mais nous ne connaissons pas forcément sa vie. Martin Luther King Jr., il s'appelle comme son père, est né en 1929. Il est né et grandit dans le sud du pays, dans l'est de la Géorgie, l'état juste au nord de la Floride, à Atlanta, un état à l'époque ségrégationniste et raciste. Il grandit dans une famille de pasteurs baptistes, une branche du protestantisme, et devient à son tour pasteur, toujours dans le sud du pays, mais cette fois en Alabama, l'état à l'ouest de la Géorgie. Pourquoi le 28 août 1963 à Washington exactement, la capitale du pays nord-américain ?
3: Pourquoi m'as-tu amené ici ?
0: Parce que ce jour-là a été célébré les 100 ans de la proclamation d'émancipation des esclaves qui a été le premier pas vers l'abolition de l'esclavage 2 ans plus tard. Concrètement, Martin Luther King Jr. fait son discours après une manifestation dans la capitale qui s'appelle la Marche sur Washington pour l'emploi et la liberté. C'est un moment de revendication créé par 6 mouvements de défense des droits civils avec dans les rangs près de 250 000 personnes. Cette allocution a lieu devant un endroit très symbolique, le mémorial d'Abraham Lincoln, le 16e président des États-Unis qui a aboli l'esclavage en 1865. Pour l'histoire, il y avait Josephine Baker qui est intervenue sur la scène pendant cet après-midi. De quel rêve parle Martin Luther King dans ce discours ?
4: Si vous dormez, si vous rêvez, acceptez vos rêves, c'est le rôle du dormeur.
0: Celui de voir abolir à son tour la ségrégation raciale. Comment lui est venue cette phrase, puis son discours « I have a dream ». D'après l'historien Thomas Negaroff, il est possible que Mahalia Johnson, une chanteuse de gospel, lui ait dit « Parleur de ton rêve, Martin ». Après un moment ennuyeux du discours. Il va finalement durer 17 minutes que vous n'allez pas entendre aujourd'hui, je vous rassure. Par contre, ce discours va être marquant pour lui et le monde entier parce que le 14 octobre 1964, il reçoit le prix Nobel de la paix à l'âge de 35 ans. Ce moment oratoire va finalement avoir son effet le 6 août 1965 avec, entre autres, le Voting Rights Act qui met fin aux restrictions qui ont empêché pendant près de 100 ans les Africains-Américains de voter dans le sud du pays. Martin Luther King Jr. est finalement assassiné 3 ans plus tard, le 4 avril 1968, à l'âge de 38 ans.
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1: Murder Party et lecture autour de Georges Sand dans votre Berry Express. Une Murder Party, c'est au Moulin de Vilaine, ce dimanche 30 août, à partir de 16h à Châteauroux. L'histoire se passe en 1928, il y a un cirque qui s'installe près d'une forêt maudite. Une rumeur circule autour des âmes des personnes disparues dans cette forêt. Et le directeur du cirque a été retrouvé mort, poignardé dans sa caravane. Que s'est-il passé? Vous allez mener l'enquête dans cette Murder Party Grandeur Nature. C'est à partir de 14 ans. Renseignements et réservations, Murder Party au Moulin de Vilaine. Et puis dimanche, une belle balade à faire autour d'une lecture d'un roman de Georges Sand. C'est au Parc des Parelles. Découvrez ce lieu magique du Parc des Parelles et venez écouter la lecture du roman Nanon de Georges Sand, avec également interlude musical. Nanon, c'est l'histoire d'une jeune paysanne pendant la Révolution française. Lecture et balade au Parc des Parelles à Crevance. Dimanche 30 août, c'est à 15h30, au lieu dit Le Petit Pommier. Lecture et balade avec violon, vielle et cornemuse.
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Une servante qui se nomme Estelle Faguette et qui est en grande souffrance. Imaginez, c'est originaire de la Champagne, Estelle, qui nourrit un rêve très profond, il faut le dire. Ce rêve, c'est de se consacrer entièrement à Dieu. Et en 1860, sa détermination la pousse à entrer au noviciat des Augustines hospitalières de l'Hôtel Dieu de Paris. Mais il y a un mais, car en 1863, un événement tragique bouleverse complètement le parcours de la jeune fille. Une chute violente dans un escalier du couvent la laisse gravement blessée. Les séquelles physiques sont telles qu'elle doit renoncer à sa vocation religieuse et alors son rêve s'effondre. En 1865, après des mois de convalescence, Estelle se trouve dans une situation très critique. Pour survivre, elle accepte un emploi comme domestique auprès de la comtesse Marie-Luce de la Rochefoucauld, qui partage sa vie entre sa résidence parisienne et le château de Montbel, à Pellevoisin précisément. C'est là qu'Estelle découvre ce village où la nature et le calme du Berry font merveille. Mais la santé fragile d'Estelle se détériore. Elle est atteinte en effet d'une tuberculose pulmonaire et sans doute d'une tumeur à l'utérus. En septembre 1875, Estelle écrit alors une lettre à la Vierge Marie qu'elle dépose dans une petite grotte construite dans le parc du château de Montbel, sur le modèle de celle construite à Lourdes quelques années auparavant, suite aux apparitions de la Vierge à Bernadette Soubirous. Estelle Faguette, elle, implore la Sainte Vierge, non pas pour elle, mais pour ses parents, qui risquent de se retrouver dans une grande misère si elle disparaît, puisque c'est elle qui subvient à leurs besoins. Dans ce silence de la grotte, un destin se joue et la lumière de la foi brille là où on ne l'attendait absolument pas.

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0: On adore, il y a un côté désuet. Alain Souchon, quand je serai KO. Bienvenue à vous tous.
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0: Merci d'écouter Ici Berry, votre radio locale. Il est 17h. Ici Berry, première sur l'info locale. Voici les infos présentées par Claire Pascaud. Bonsoir Claire.
2: Bonsoir Manuel, bonsoir à toutes et à tous.
0: Un plan national pour aider les agriculteurs.
2: Il faut relancer la production et soutenir les plus fragiles. C'est la conclusion de la ministre de l'Agriculture, Annie Genevard, après sa réunion d'hier avec les préfets des différents départements. Ils lui ont fait part de chiffres souvent catastrophiques de l'année, conséquences des fortes chaleurs ou des incendies. Pour le moment, ce qu'on sait, c'est que ce plan, il doit comporter des aides financières et des assouplissements dans les réglementations. En réalité, les actions concrètes ne sont pas encore vraiment fixées. C'est plutôt une annonce. Le détail, lui, doit être dévoilé la semaine prochaine. Ce qu'on connaît, c'est 500 millions d'euros. Ce montant, c'est la première estimation du coût des incendies de cet été en Gironde, dans les Landes et dans le Var, selon France Assureur. Ces feux ont occasionné près de 25 000 sinistres, en grande majorité chez des particuliers, dont certains ont perdu jusqu'à leur maison. Et le coût des incendies, il a aussi été payé par les sapeurs-pompiers en première ligne, sursollicités cet été. Ils viennent d'annoncer un préavis de grève à partir du 8 septembre. Ils demandent notamment davantage de moyens pour lutter contre les feux.
0: Encore 2h30 avant le coup d'envoi du match à domicile de la Berrichonne Football.
2: Pour la deuxième journée de National 1, les hommes de Xavier Dudoit rencontrent les Varois d'hier à 19h30. C'est leur première à domicile pour la saison contre les actuels 5e du classement. Les Castelroussins sont eux pour le moment 10e. La semaine dernière, ils ont fait match nul sur la pelouse du Haut-Lyonnais. Alors trouveront-ils le chemin des filets ce soir? Réponse à partir de 19h30. Et nous, on reçoit les Varois ici à Châteauroux, mais l'équipe du Bourges FC se rend-elle à Toulon pour le match demain contre le Sporting Club Toulonnais. Le scénario, il est à peu près le même que pour la rencontre de ce soir à Châteauroux. Il faut gagner après le match nul de la semaine dernière.
0: Les fortes chaleurs avaient gâché la fête pour les Castelroussins.
2: Privés cet été d'une partie de la fête de la musique. Bon, la bonne nouvelle, c'est que le rattrapage, c'est demain à partir de 16h dans le centre-ville. Le parvis d'Equinox accueille un dance floor de 17h à minuit. Et sur les places, on pourra retrouver des DJ, des chœurs ou des concerts. Notez cependant que certaines rues de l'hypercentre-ville de Châteauroux seront interdites à la circulation à partir de 16 et 17h. L'artère principale, à savoir la rue Victor Hugo, sera même totalement interdite à la circulation à partir de 18h après le passage du dernier bus. Et vous êtes peut-être en train de nous écouter de votre voiture, vous rentrez peut-être de vacances. Bison futé, voie rouge sur la 20 en direction de Paris. Globalement, la circulation est dense. Si vous prévoyez de prendre la route plutôt demain, ce sera encore compliqué pour les retours. L'Indre et le Cher sont en jaune sur la carte des prévisions.
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0: Et d'ailleurs, si vous rencontrez une difficulté sur la route, hein, c'est un week-end particulier et dès ce soir, ça va être compliqué. Si vous avez une info concernant un problème de circulation, vous nous faites remonter cette information 02 54 27 36 36 ou en passant par notre WhatsApp. Vous enregistrez le numéro de la station et vous nous laissez un petit message.
2: Et niveau météo, qu'est-ce que ça donne, Manuel?
0: Nos deux départements de l'Indre et du Cher sont toujours ce soir en vigilance jaune orage. On reste prudent. On n'en a peut-être pas encore fini avec cet épisode orageux, même si au fil des heures, les choses semblent se tasser. Des éclaircies sont même possibles en ce début de soirée entre deux petites averses. Demain, le ciel berrichon va rester couvert toute la journée avec quelques gouttes prévues en Brenne, en Sologne, sur le Pays Fort ou encore le Sancerrois. Côté température, on sera sur les mêmes valeurs qu'aujourd'hui, c'est-à-dire 13 à 16 degrés en matinée et de 22 à 25 degrés en journée. Claire, vous savez quoi? On va se retrouver dans une heure.
2: À tout
0: comme
2: à l'heure.
0: Ça? Merci.
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0: Ici Berry vous accompagne avec cet objectif, lancer votre week-end de la meilleure des manières. Pour ce faire, on vous offre ce qu'on a de mieux en matière de musique. Stevie Wonder, Zazie ou encore Jean-Jacques Goldman.

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0: Ici Berry, tous les jours à vos côtés avec toujours plus d'actu locale, d'infos pratiques, de musique et de cadeaux. 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Il y a plein de films à l'affiche pour cette rentrée. 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Soyez là, hein, soyez à l'écoute à 17h40.
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1: Un morceau qui vous a fait danser, j'en suis sûr, cet été, Zazie, peu importe. Des idées de sortie pour ce week-end, et si on écoutait les vaches et leur environnement. Ce soir, venez vivre la 3e édition des Moissons Sonores. Les artistes de la compagnie La Rouiche vous donnent rendez-vous à la ferme de la Chaume, au Gendre, à Buxières-d'Aillac. C'est à une trentaine de minutes de Châteauroux. L'objectif de la compagnie est de révéler la poésie cachée du territoire rural et aussi d'interroger la production agricole à travers l'art. Ce n'est pas la première fois que la compagnie se présente dans l'Indre. Après une chèvrerie et une exploitation maraîchère, ils posent leurs valises chez des éleveurs de vaches laitières et des producteurs de produits laitiers. Les artistes vont créer à partir de ce qu'ils voient. Les Moissons Sonores, c'est ce samedi de 10h à 23h. L'entrée est gratuite. À noter aussi un atelier danse qui est organisé dans la matinée de 10h à midi. Si vous venez de vous installer dans le Berry, il y a un lieu que Georges Sand appréciait beaucoup, le moulin d'Angibault. Un moulin qui se visite en fait d'avril à octobre. Plus de détails avec Sandrine, agent d'animation au moulin d'Angibault à Mantipouré.
2: C'est un cadre qui a la vertu d'être reposant. Les gens souvent viennent chercher un petit peu d'air, de calme au milieu d'autres visites, peut-être un petit peu plus intenses parfois. Et ça, ce charme-là, je trouve. Les gens peuvent profiter du parc sans restriction particulière, profiter d'un petit temps pour le pique-nique ou simplement pour se balader. Et puis, ils ont aussi la possibilité de visiter donc l'intérieur du moulin qui est en état de fonctionnement. Il y a la possibilité, oui, de louer des structures, soit un chapiteau, soit une petite salle dans des capacités plus restreintes, principalement pour des mariages, des repas de famille ou même des fêtes associatives. On a une petite salle d'une quarantaine de personnes, et puis après le chapiteau, ça va au-delà, jusqu'à 150 personnes.
1: Ce moulin d'Angibault en Vallée-Noire est donc à découvrir jusqu'au mois d'octobre. Avis aux gourmands, demain samedi, participez à la visite gourmande de Sancerre. Cette visite vous plonge au cœur de l'histoire de Sancerre, le tout au travers d'un parcours où les monuments historiques vous dévoilent leurs secrets. La visite guidée vous mènera dans les ruelles typiques de la cité médiévale. Pour clôturer cette visite, vous allez pouvoir déguster des produits locaux. Une visite qui a un charme fou, visite de Sancerre, sur inscription sur le site berryprovince.com.

0: des éclairs.
1: Toute la poésie de Zao de Sagazan, la symphonie des éclairs. 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Décibel et le Berry Express sont à venir, mais aussi côté musique, Dire Straits et ce délicieux et très émouvant France Gall.
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1: Les mots de Michel Berger, la chanson d'Azima dans 5 minutes tout pile.
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0: La guitare incroyable et la voix de Mark Knopfler, Dire Straits, Walk of Life.
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0: Avec deux idées de sortie pour ce week-end et notamment dimanche, une murder party au Moulin de Vilaine. Ce sera ce dimanche à 16h au Moulin de Vilaine à Châteauroux. Faites le déplacement. L'histoire en 1928 d'un cirque qui s'installe près d'une forêt maudite. La rumeur raconte que le terrain est maudit car les âmes des personnes disparues en forêt y erraient encore la veille de la dernière représentation. Voilà, la suite, moi, je vous en dis pas plus. Hein. Faites le déplacement, une murder party grandeur nature pour les jeunes. Alors, à partir de 14 ans, parce qu'on se fait peur, un petit peu. Renseignements et réservations pour cette murder party au Moulin de Vilaine. Il y a un numéro de téléphone, un 06 06 89 97 01 61. 06 89 97 01 61. Si vous n'avez pas eu le temps de le noter, on vous le garde au chaud. Hein. Ce numéro de téléphone. Une autre idée de sortie, une lecture autour d'un roman de Georges Sand au Parc des Parelles. Dans ce lieu magique du Parc des Parelles, venez écouter la lecture de ce roman Manon de Georges Sand avec également un interlude musical. Ça va être sympa comme tout. C'est Nanon, hein, pardon, j'ai dit peut-être Manon. Nanon, c'est l'histoire d'une jeune paysanne pendant la Révolution française. Lecture qui aura lieu ce dimanche à 15h30 au lieu dit Le Petit Pommier à Crevant. Faites le déplacement. Lecture et balade musicale, hein, avec violon, vielle et cornemuse au programme ce dimanche.

0: France Gall, la chanson d'Azima, ici Berry, 17h34.
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0: Sortie d'album, concert, anniversaire, potin de star, elle en a des choses à nous confier au quotidien. On retrouve Émilie Mazoyer au programme de Décibel ce vendredi. Lenny Kravitz, Indochine et Jason Presley.
2: Salut tout le monde! Émilie, au rapport pour votre dose quotidienne d'actualité musicale. Aujourd'hui, vendredi 28 août, c'est l'anniversaire de Brandon, de Beverly Hills. Quand même pas se priver de réécouter un de nos génériques préférés des années 90. Hein. Et si l'acteur Jason Priestley qui joue Brandon souffle 57 bougies, eh bien Kelly, Brenda, Donna, Steve et Dylan restent lycéens pour toujours à Beverly Hills donc, et c'est heureux. Attention, rentrée chargée pour Indochine.

programmation de leur concert à Paris, Bruxelles et Genève est sortie le 20 novembre du film de la tournée Arena Tour, la plus grande tournée d'Indochine à ce jour, avec 1,5 million de spectateurs réunis. Un des petits délices des réseaux sociaux, ce sont les séances de sport de Lenny Kravitz. 62 ans et plus beau gosse que jamais, posté régulièrement sur son compte Instagram. Lenny fait des tractions, Lenny soulève des poids, torse nu en haut, pantalon de cuir moulant en bas.

magazine américain Men's Health, Lenny Kravitz explique que ces tenues sexy folie à l'entraînement, ce n'est pas pour faire le buzz, mais non, jamais de la vie. Et c'est parce que c'est ainsi qu'il se présente sur scène. Et faire de l'exercice en cuir ou jean moulant, c'est un peu comme une répète pour lui. Et c'est un peu comme Noël au mois d'août pour nous. Alors rendez-vous sur son compte Instagram. L'été n'est pas terminé sur Arte, et ce n'est pas n'importe quelle saison pour la chaîne de télé, mais un été disco. Summer of Disco, c'est le nom d'une série de programmes consacrés aux 50 ans de cette musique cultissime qui donne envie de danser, ou de rouler des galoches, ou de danser en roulant des galoches. Une sacrée cascade que vous maîtrisez, j'en suis sûre. À ne pas rater dans le Summer of Disco d'Arte, le documentaire sur I Feel Love, l'hymne de Donna Summer et Giorgio Moroder, en libre accès sur leur site arte.com.

0: 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Je vous le rappelle, hein, l'émission revient le 31 août prochain à 19h.
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0: Et avant de vous retrouver pour vous récompenser, vous remettre ces places en main propre, le nouveau Vianney d'or et d'étain.

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0: On est à Coin avec Catherine. Bonsoir Catherine.
2: Bonsoir.
0: Vous êtes accrochée à votre portable et vous priez le bon Dieu pour que ça ne coupe pas parce que vous n'avez plus de batterie, je crois savoir.

0: Vous allez vous faire une toile, hein. On vous offre vos invitations pour les CGR de Châteauroux. Vous avez un film en vue là ?
1: Non, je ne sais pas trop là en ce moment, je n'ai pas trop regardé.
0: Mais il y en a plein.
1: Il y en a plein.
0: Il y a plein de comédies, il y a des films, le dernier Ridley Scott, il y a encore le Spider-Man. Vous ferez votre choix parmi tous les films à l'affiche qui sont d'ailleurs sortis ces dernières semaines. On vous embrasse, Catherine. Bon voyage à venir.
1: Merci.
0: Belles
1: Merci
0: vacances.
1: Merci beaucoup.
0: Et puis à bientôt.
1: Merci.
0: Au revoir.
1: D'accord.
0: Ça a été un plaisir. Au revoir.
1: Merci, au revoir.
0: Côté souvenir, bon, on a les Cure. In Between Days. Il y a pire quand même. Hein. On vous soigne ce soir. Côté musique. Belle soirée à vous tous à l'écoute d'ici Berry.

0: En français, s'il vous plaît, Abba, voulez-vous au cœur des années disco? 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Avant de retrouver l'info locale, deux nouvelles escales musicales avec le dernier boulevard désert et Mylène Farmer.
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0: L'un de ses tout premiers succès d'il y a 40 ans tout juste, hein, Maman a tort, dans une minute.
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1: Ça restera un excellent souvenir du Festival d'Arc il y a une dizaine de jours. La présence de Boulevard Désert à Châteauroux, associé à Carbone, c'est pas si facile.
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1: Et on vous remercie d'avoir choisi ici Berry, votre radio locale, il est 18h. Première sur l'info locale, l'heure du journal présenté par Claire Pascaud. Bonsoir Claire.
3: Bonsoir Manuel, bonsoir à toutes et à tous.
1: La police de Bourges toujours à la recherche d'une femme suite à une disparition inquiétante.
3: Elle s'appelle Katia, elle a 44 ans, elle est toujours recherchée de type européen. Elle mesure 1m49 et de corpulence mince. Ses cheveux sont blonds, mi-longs avec des mèches brunes et elle a été vue pour la dernière fois il y a déjà 8 jours. Elle portait un pantalon noir, un haut noir, ceinture marron, un petit sac à main noir dont la marque Kippa est écrite en jaune fluo. Si vous l'apercevez, appelez la brigade de protection de la famille et la police de Bourges en appelant le 02 48 23 77 17. Et si vous voulez voir une photo, il y en a une disponible sur notre page Facebook. L'inflation en hausse au mois d'août selon les résultats provisoires de l'INSEE publiés aujourd'hui. Elle atteint 2,4% sur un an, c'était seulement 2,1% en juillet. Conséquence logique de la nouvelle flambée des prix des carburants ces dernières semaines alors qu'ils avaient baissé suite au protocole d'accord conclu en juin entre les États-Unis et l'Iran. La tendance est en revanche à une certaine stabilité pour les produits alimentaires, Raphaël Ebenstein.
4: Pas d'envolée des tarifs des conserves ou des paquets de pâtes dans les rayons des supermarchés. Pour les produits alimentaires dits non frais, il y a même un léger ralentissement de l'inflation en août par rapport à juillet, avec une hausse moyenne des prix ramenée à 0,5% sur un an. Mais c'est tout l'inverse pour les produits frais, à commencer évidemment par les fruits et les légumes. Là, les conséquences des vagues de canicule se font bien sentir avec une véritable flambée des prix, plus 5,8% en moyenne par rapport à août 2025, en très forte accélération par rapport à juillet. Mais ce qui tire principalement l'inflation au global reste l'énergie, surtout les carburants, avec un litre de sans-plomb 95 frôlant toujours les 2 euros, un gazole à plus de 2,20 euros. L'INSEE note aussi un léger rebond des prix des chaussures et des vêtements assez traditionnels en août, après la fin des soldes d'été en juillet.
3: Raphaël Ebenstein pour Ici Berry. Vous l'entendiez, les prix continuent d'augmenter pour les produits frais, les fruits et les légumes. Ça peut expliquer en partie le succès cette année encore de la récolte de pommes de terre directement dans les champs. Julien Aujard à Saint-Oustry propose cette initiative depuis maintenant 6 ans sur son exploitation. C'est un peu un bon plan de la fin de l'été. Et après avoir ramassé les pommes de terre qu'il vous faut, vous les achetez à moins d'1 euro le kilo, ça vaut le coup. Marie-Adèle est une habituée et cette année encore, elle a saisi l'occasion. Elle en profite même pour faire des réserves.
5: On ramasse pour toute la famille. Donc les enfants, il y en a 3 déjà, et tous en couple. Et du coup, tout le monde se partage les pommes de terre à la fin. Voilà, parce que nous, on a une cave, tout ça, ça se conserve bien. Et en plus, elles sont de qualité, donc ça va.
6: On voit que certaines ont souffert quand même un peu de la sécheresse.
5: Oui, il y a eu de la souffrance, mais ça va. Il y a de quoi faire quand même. On pourra avoir des frites et tout ce qu'il faut pour la famille, ça va. Ouais. Après, il faut trier un petit peu. Parce qu'il y a du vert, il y a des un peu tacheté, un peu. Mais c'est pas méchant, non, c'est bien, elles sont bien. Là. Donc c'est 90 centimes le kilo, ce qui est un très bon prix, bien qu'on peut en trouver dans le commerce moins cher ou à ce même prix, mais je pense que cette année les pommes de terre vont être très chères vu la sécheresse un peu partout. Là, elles sont très bonnes, elles n'ont pas été irriguées comme des folles, donc du coup elles tiennent très bien la conservation. Et je vous dis, les dernières qu'on a mangées de l'année dernière, c'est début août.
3: Un match de la Berry à domicile ce soir en National 1. C'est le premier match de la saison à domicile au stade Gaston Petit. La Berry reçoit les joueurs de hier, actuellement 5e. En ouverture du championnat, les Castelroussins en déplacement la semaine dernière sur la pelouse du Haut-Lyonnais ont fait match nul, 0-0. Xavier Dudoit, le nouvel entraîneur de la Berry, a hâte de découvrir la pelouse du stade Gaston Petit pour cette première de la saison à domicile.
7: Avant tout, oui, c'est un réel plaisir de jouer dans ce stade aussi mythique. Donc forcément, c'est que du positif. Après, voilà, faut pas que ça nous mette une pression supplémentaire, j'ai envie de dire. Ouais. Comme vous l'avez dit, il en restera plein des matchs. Si on gagne celui-ci, ça serait parfait, mais on sera pas champion pour autant. Et si on le perd, on sera pas les plus mauvais non plus. Donc non, on a juste à cœur surtout d'afficher le même état d'esprit que la semaine dernière, surtout de faire corps, d'être unis. Et après, on sait qu'on a encore plein de choses à corriger sur l'aspect offensif notamment, mais on va s'attacher à ça au fil des semaines.
3: Et le coup d'envoi sera donné ce soir à 19h30. Et si vous voulez finir la semaine en musique, ça fait toujours plaisir, il y a un concert gratuit ce soir à Déol, au cloître de l'abbaye, à partir de 20h30. Les 8 musiciens du groupe indrien JL emmènent les auditeurs en voyage avec un répertoire entre rock, folk jazz et musique du monde. Vous pouvez arriver dès l'ouverture des portes à 19h30.
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3: Est-ce que le temps sera au rendez-vous pour une soirée ce soir, Manuel ?
1: Au cloître, à l'abbaye, ça va être sympa comme tout. Oui, normalement, ça devrait tenir. Il y a du mieux, quelques éclaircies, alors peut-être quelques gouttes de pluie, mais les orages sont peut-être derrière nous. En tout cas, on le souhaite pour ce long week-end de fête de la musique. JL, vous en parliez ? Eh bien, deux des huit membres du groupe seront mes invités. Il s'agit de Céline et Steven. Ils seront à nos côtés d'ici une dizaine de minutes. Ils ont fini leur balance. Ils vont venir faire un saut ici en studio pour nous parler du concert de ce soir. Concert gratuit à Déol. Alors du coup, le temps, un épisode orageux peut-être derrière nous. Si au fil des heures, les choses semblent se tasser, des éclaircies sont même possibles. En ce début de soirée, entre deux petites averses, demain, le ciel berrichon va rester couvert toute la journée avec quelques gouttes prévues en Brenne, en Sologne, sur le Pays Fort et le Sancerrois. Côté température, on sera sur les mêmes valeurs qu'aujourd'hui, 13 à 16 degrés en matinée et de 22 à 25 degrés en journée. Merci Claire.
3: Merci Manuel.
1: Belle soirée, belle fête de la musique à vous.
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1: Faites-nous confiance, ici Berry s'occupe de tout, actu local, musique et bonne humeur, on vous sort ce qu'on a de meilleur, on va booster votre début de week-end à suivre. Elton John, imaginez, Céline Dion et Queen, Bohemian Rhapsody.

0: jusqu'au bout du plaisir. Queen, Bohemian Rhapsody.
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0: Ici Berry vous fait entrer dans l'ambiance de la fête de la musique ce vendredi soir. On accueille dans un instant Céline Poggioli et Steven Laurier, deux des huit membres du groupe JL, en concert ce soir à 20h30 dans le cloître de l'abbaye de Déols. Découverte juste après. Céline Dion, bonjour, pardon, merci.
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0: 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Vous cherchez peut-être un concert de qualité gratuit ce soir pour lancer votre fête de la musique. J'ai ce qu'il vous faut. Rendez-vous à Déol. On est à 2 heures d'un concert. Faites le déplacement ce soir. Ça va se passer au cloître de l'abbaye de Déol. Ce vendredi soir à 20h30, le concert du groupe JL, groupe Castelroussin, représenté ce soir par Céline et Steven. Bonsoir à tous les deux.
1: Bonsoir.
2: Bonsoir.
0: Et merci d'être là à 2 heures, un petit peu plus de 2 heures du concert. Vous êtes dans quel état d'esprit là ?
2: État d'esprit festif. Prêt à donner de la joie, voilà.
1: Et du soleil.
0: Et du soleil, oui. Et du soleil, on vous le souhaite, même si le temps est menaçant. Jouer dans un cloître, celui de l'abbaye de Déol, ça doit être un kiff total.
1: C'est magnifique, le lieu est magnifique déjà, par lui-même. Ça sonne très très bien, parce qu'on avait déjà fait un concert il y a quelques années, en fait, là-bas. Dans la configuration, on était moins nombreux avec JL, mais ça sonne très très bien, donc c'est vraiment une super opportunité que nous donne la ville de Déol.
0: Et dans un week-end de fête de la musique inattendu, puisqu'il y a eu un décalage, on peut penser qu'on est un peu dans cet esprit-là aussi. On lance les hostilités là ce soir.
1: Oui, c'est ça, c'est la fin des vacances, tranquillement, donc on vient profiter un petit peu encore de cet été chaud.
0: Ouais. JL, un groupe qui a presque 10 ans d'existence, né à partir de quelques morceaux que Julien Lacoux, le chanteur, vous avez soumis à l'époque, souvenirs sont bons.
1: Oui, c'est ça. C'est parti en fait un petit peu, on va dire tous les deux, où on s'est dit qu'on allait faire monter le groupe, parce que je trouvais vraiment sympa ce qu'il écrivait. Donc on a commencé à 5, avec Steven était déjà là à l'époque, avec Anthony. Donc il y avait un autre guitariste aussi, il y avait Lawari. Voilà. Et après en fait on a évolué un petit peu sur le style et on a rajouté la section cuivre.
0: Oui.
1: Avec les 4 cuivres qui vraiment aujourd'hui je pense font l'identité de JL en fait.
0: C'est riche musicalement, les cuivres, vous le disiez, jouent un rôle prépondérant au sein de JL. Vous jouez, Céline, du sax, il y a d'autres cuivres, vous pouvez être 8 sur scène.
1: On est 8 sur scène.
0: Alors comment vous répartissez la tâche? Parce que ça envoie, hein.
1: Chacun a son rôle.
0: Oui, voilà, bien sûr.
1: Puisque bon, du coup, on a un chant. Donc, Julien fait le chant et la guitare. On a donc bassiste, c'est Steven. On a Romain à la batterie. On a Anthony au clavier. Et après, dans les cuivres, en fait, on a un saxophone baryton, un saxophone ténor, une trompette. Et moi, je fais saxophone alto et accordéon. Et donc, en fait, on a écrit vraiment des arrangements pour ces 4 cuivres. Ça a été un travail d'arrangement à faire par rapport aux musiques que compose Julien. Parce que c'est quasiment que des compositions.
0: Il y a cette polyvalence au sein du groupe. Avec JL, l'énergie est contagieuse, la fusion est riche. Hein. Folk, rock, musique du monde et chansons françaises. Il y a tout ça ?
1: Oui, il y a tout ça. Oui, c'est vraiment un melting, je dirais. Enfin, une musique festive avant tout, partage. C'est vraiment, convivialité et partage, c'est vraiment les maîtres mots de notre groupe, je pense.
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1: On a ce souhait de vouloir partager avec le public. Et ça, c'est vraiment quelque chose de super en plus. Et donc, ce côté festif, enjoué, et qui raconte aussi un petit peu des histoires que tout le monde peut vivre et puis qui rappelle un petit peu des choses, je pense, à tout un chacun.
0: On capte l'ambiance là avec Pas le temps, un morceau que vous allez probablement jouer ce soir. Ça va être quoi le répertoire ?
1: Eh ben en fait on fait notre répertoire quasiment en entier en fait, parce que alors on a des morceaux comme Pas le temps qui sera là ce soir. Voilà, on a refait des petits arrangements depuis cette version, mais on a quand même évolué sur certaines choses. On a fait aussi des nouveaux morceaux, donc ce soir les gens vont pouvoir découvrir des nouveaux morceaux qu'on n'avait pas encore fait l'année dernière, notamment à Dark, et donc voilà, éclectique.
0: Je voulais y venir justement, on s'était rencontrés il y a trois ans, en 2023, il y avait déjà des nouveautés à l'époque, il y a eu entre-temps Dark. Là ça y est, le groupe s'est structuré, il y a des nouveautés, de nouvelles choses que vous allez forcément nous proposer ce soir.
1: Exactement.
0: Ouais. Eh ben, le rendez-vous est pris. Le concert est gratuit. J'espère qu'il y aura un monde fou. Dès 20h30, on y est presque, hein. Il va falloir y aller, là, parce que, bon, les répètes sont faites, hein. Vous avez repéré les lieux, hein.
1: Les balances,
0: bon,
1: oui, c'est bon.
0: Ouais, tout est OK.
1: Tout est organisé.
0: Au cloître de l'abbaye d'Éole, le groupe JL. Merci beaucoup, Céline et Steven. Et bon concert à vous.
1: Merci.
2: Merci beaucoup.

Elton John, I'm Still Standing. 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Toujours présent, hein, on se méfie quand même. 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Dans 10 minutes, focus sur vos programmes télé de ce vendredi soir. Et puis côté musique, ici Berry vous a sélectionné le meilleur. C'est la promesse, Oria, Jennifer et Jean Schultes. Tube en 1981 dans 5 minutes, confidence pour confidence.

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0: univers particulier, celui d'Oria. Soirée mondaine.
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0: Votre Berry Express avec une journée festive à Saint-Doulchard. On n'est pas loin de Bourges, domaine de Vary, magnifique domaine. Et demain, dès 14h30, pas mal d'activités. Des jeux, des animations, un clown également. Enfin, des clowns, Léonie et Octavio, un apéro-concert en soirée à partir de 18h30 avec le groupe Cours Toujours, duo de chansons françaises qui vient de Clermont-Ferrand. Martin Boyer et ses musiciens un peu plus tard à 20h30. Là, il s'agit de chansons festives. Le rendez-vous, c'est ce samedi. Route de Vary à Saint-Doulchard. On parle bien du domaine de Vary, donc demain, samedi. Je vous parle également de la nuit internationale de la chauve-souris à l'abbaye de Noirlac dans le Cher, ce samedi, mais aussi dimanche, à l'abbaye de Noirlac à Bruère-Alichon. Mieux comprendre les chauves-souris, les observer, les écouter dans ce monument et son environnement. C'est sympa comme tout, 30e édition de la nuit internationale de la chauve-souris. Souris, donc ce week-end à l'abbaye de Noirlac.
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0: chanter en langue corse, une seconde nature pour Jennifer, aux côtés de Voce Vantu. Et je vous le rappelle, ce soir, hein, diffusion sur France 3 du concert Corsu Mezzu Mezzu, enregistré à Marseille en mai dernier avec Ici. Les coulisses télé, le choix du jour de Patrice Gascoigne. Et aujourd'hui, Patrice, vous êtes parti à la rencontre d'un ancien vainqueur de la Star Academy, aujourd'hui musicien reconnu, un doux rêveur qui prête sa voix au cinéma et un héros de dessin animé.
1: Allez, on remonte le temps, nous sommes en 2008 et voici celui qui va gagner cette année.

0: comme Il était une fois la vie. Ça, c'est vraiment mes Madeleines de Proust ultimes.
1: Moi, on m'a dit aussi un certain Denver le dinosaure.
0: Ah, oh, j'adorerais Denver. Mais parce que tout ce que je te cite là, c'est lié à des musiques. C'est moi le dernier dinosaure, Millicum. Oh, je peux te faire un medley. En fait, ce serait ça mon dream track. Ce serait tous les trucs de mon enfance.
1: Alors, on me dit dans l'oreillette que votre émission préférée, c'est L'amour est dans le pré.
0: Bien renseigné, l'oreillette. C'est une de mes émissions préférées. Peut-être avec Koh-Lanta et puis la Starac, j'aime bien. Mais c'est vrai que ça me rappelle mon enfance. Je viens d'un village où il y a plus de vaches que d'habitants. Entre la Haute-Savoie et la Suisse allemande, j'ai grandi vraiment entre les deux. Et que ce soit la version française d'ailleurs avec Karine Le Marchand ou la version suisse allemande, exceptionnelle.
1: C'est quoi, c'est la ruralité ou c'est ce petit côté la quête d'amour qui vous plaît?
0: Je crois que c'est la simplicité des gens. J'ai le sentiment que dans les villages et dans cette ruralité, les gens trichent pas. On n'a pas cette espèce de folie urbaine qui nous crame le cerveau là.
1: Parce que finalement, sans la télé, est-ce que vous auriez pu faire ce personnage, cette voix d'archéo-robot dans la nouvelle aventure de Tad au cinéma?
0: C'est une bonne question. Peut-être pas. De toute façon, si on part du point de départ qui est la Star Academy, qui a changé ma vie, je dirais que oui. Surtout que ce petit robot, il est doté d'une intelligence artificielle exceptionnelle, nouvelle génération, et qui, je crois d'ailleurs, se nourrit aussi beaucoup des médias et de la télé. Il y a plein de références, ne serait-ce que dans sa manière de faire des blagues, par exemple, qui sont très télévisuelles.
1: Voilà, vous saurez que Moziman adore L'amour est dans le pré, et qu'on retrouve sa voix au cinéma dans le film d'animation Tad l'Explorateur et la Lampe Magique. Quant à moi, la magie, c'est que je reviens demain pour de nouvelles coulisses télé.
2: Merci d'avance, merci Patrice. Il est sur le terrain au quotidien, il est aussi notre baladeur chaque matin. Francky Lemaire part à votre rencontre, partager votre passion, profession ou autre activité. Francky nous proposera dans un instant de faire un peu mieux connaissance avec l'ancien président du musée du Blanc, Patrick Grosjean. Avant cela, la voix d'Harry Nilsson.

0: 48 minutes. Chaque jour, Francky Lemaire met en avant un berrichon ou une berrichonne qui s'épanouit en Berry. Aujourd'hui, nous sommes au Blanc. Retour sur le parcours d'un passionné d'histoire.
1: Bonjour et bonjour à tous.
2: Portrait d'ici.
1: Bon, bah oui, nous sommes dans la cour du musée des, la maison du patrimoine, comme on l'appelle, un petit musée des arts et traditions populaires. Dès que je suis arrivé au Blanc, je me suis mis en contact avec cette association, parce que je me suis toujours intéressé à l'histoire et au passé local. Et puis, j'ai été deux fois président. Actuellement, étant venu, je ne suis plus que président d'honneur.
3: Avant, vous faisiez quoi, avant d'être au musée?
1: J'étais professeur de philosophie au lycée du Blanc. Enfin, avant, j'ai enseigné en Bourgogne, puis ensuite en Lorraine. Et j'ai enseigné 30 ans au lycée du Blanc.
3: Comment est venue l'idée, justement, d'intégrer l'équipe, cette association?
1: Tout simplement parce que dans ma jeunesse, j'avais dirigé des chantiers d'archéologie médiévale, des chantiers d'archéologie du Moyen-Âge, bénévoles. Donc, j'étais toujours tourné vers ce qui est architecture, histoire et c'est pour ça que, arrivé au Blanc, je me suis mis en contact avec cette association. Et puis, depuis, ça s'est développé. Je dirige la revue, une revue annuelle des Amis du Blanc. Je fais des conférences un petit peu partout. On publie des ouvrages.
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1: Tout dernièrement, j'ai publié un ouvrage intitulé « Les colombiers de la Brenne et des entours » pour faire découvrir ce patrimoine totalement méconnu avec une économie extraordinaire du pigeon dont on ne se rend plus compte aujourd'hui parce que les conditions de vie ont complètement changé. Et puis, il y a eu d'autres ouvrages. J'en ai fait un sur Albert Chichery, le fondateur de la firme Dilecta, firme de vélo du Blanc. J'ai écrit aussi publié récemment, un ouvrage sur la guerre de 100 ans aux confins du Berry et du Poitou parce que effectivement, là, on était à la limite, à la frontière, si vous voulez, entre le Poitou qui était devenu anglais et le Berry qui était resté français. Donc, beaucoup d'affrontements, beaucoup de choses qui se sont passées et qui n'étaient pas très connues, que j'ai essayé d'exhumer.
0: Patrick Grosjean, l'ancien président du musée du Blanc, au micro de Francky Lemaire. Francky que l'on retrouvera avec plaisir dès lundi. À bientôt.

0: Il est pas cool ce dernier Benjamin Biolay qui nous a accompagnés tout l'été, écran total. Je vous souhaite une belle soirée. Dans quelques minutes les infos et juste après vous retrouverez Laurent Petit-Guillaume et son rendez-vous 100% années 80 et cela jusqu'à 20h. Ciao, ciao.
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0: Florent Pagny, à lundi. Belle soirée.
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0: Merci d'écouter Ici Berry, votre radio locale. Il est 19h, l'heure des infos. À lundi.
2: C'est une nouvelle illustration de l'ampleur des incendies de l'été. Les assurances vont débourser au moins 500 millions d'euros après les feux en Gironde, dans les Landes et dans le Var. 25 000 sinistrés ont déjà été recensés selon la Fédération France Assureurs, qui évoque, Raphaël Ebenstein, des dommages d'une ampleur exceptionnelle, bien supérieure à ceux enregistrés lors des feux de l'été 2022.
3: Une facture multipliée par 6, peut-être encore davantage, car le bilan se base uniquement sur les données collectées entre le 21 juillet et la mi-août. La vague d'incendies de cette année, dont le méga-feu de Gironde, semble sans commune mesure avec celle d'il y a 4 ans, pourtant alors considérée comme exceptionnelle. France Assureurs a déjà recensé 25 000 sinistres qui vont donner lieu à une indemnisation. Les victimes sont pour l'essentiel des particuliers, maisons, voitures brûlées, mais aussi frais de relogement pour une partie des 30 000 personnes à qui les autorités avaient donné l'ordre d'évacuer leur domicile. Pour les entreprises et les commerces, il s'agit davantage de compensation de pertes d'exploitation que de dommages directs. 1800 dossiers ont été déposés pour ce motif.
2: Les explications de Raphaël Ebenstein sur votre radio locale ici. Le ministère des Affaires étrangères confirme ce soir que 4 Français sont portés disparus après l'importante crue au Népal et au Tibet. Au moins 584 personnes ont été tuées. Il y a près de 2000 personnes portées disparues. Le conducteur russe de 26 ans, suspecté d'avoir foncé sur des piétons devant la gare de Caen, va être présenté au juge d'instruction en vue de sa mise en examen, indique ce soir le parquet. Une information judiciaire a été ouverte pour assassinat. 2 personnes ont été tuées, 9 autres blessées. Aucun des 106 prélèvements ADN réalisés ne correspondent à ceux retrouvés sur les vêtements du petit Émile, 3 ans après sa disparition dans les Alpes de Haute-Provence. Des analyses menées en début d'année. Ces résultats ont été transmis au juge d'instruction. C'est l'une des images de la journée. Céline Dion, grosse lunette de soleil noire sur le nez devant son hôtel parisien. Elle est arrivée en France avant sa série de concerts où elle a été accueillie par ses fans, Mathilde Cariou.
4: Long manteau beige, talons aiguilles et lunettes de soleil sur le nez, Céline Dion n'est restée dehors que quelques minutes, le temps de saluer ses fans.
5: Bienvenue à Paris Céline, on vous aime Céline, on vous aime.
4: Pas de dédicace ni de selfie, simplement quelques mots et un geste de la main. C'est déjà exceptionnel pour Océane et Kylian qui sont venus de Calais ce matin.
6: Malgré qu'il n'y a pas eu de dédicace, elle a pris la peine de s'excuser à tout le monde alors qu'il y a des personnes, ça se trouve, ils n'auraient même pas pris la peine de venir nous voir.
7: Je suis désolé, mais elle nous doit rien du tout. On est quand même à 15 jours de la première, je ne sais pas, de répéter. Elle a des choses à faire, on comprend, c'est pas grave, mais on est là, on l'accueille, même si elle nous dit un petit coucou de loin, on dit on t'aime.
4: Les fans ravis et rassurés, surtout de la voir en pleine forme. Samuel et Xavier étaient un peu inquiets de son état de santé.
8: J'ai trouvé souriante, sereine, un peu prudente, parce qu'on l'a pas vu trop s'approcher des gens, peut-être pour pas choper des rhumes, etc. Si y a toutes les répétitions après, on sait qu'elle est un peu fragile. Donc.
9: Moi, j'ai trouvé en forme et puis un très bon équilibre, puisqu'elle était avec des chaussures au talon, très classe. Elle se déplaçait facilement, donc c'est bon signe.
4: Elle est prête, conclut Xavier, pour une tournée magique. Il sera à l'Arena le 12 septembre comme tous les fans présents aujourd'hui.
2: Et la première de Céline Dion sur scène à la Défense Arena, c'est donc le 12 septembre. Sur la route, ça va rester chargé ce week-end après cette journée classée rouge par Bison Futé dans le sens des retours. Demain, toujours pour les retours, la France sera en orange. Décidément, ça sent donc la rentrée. En Bretagne comme ailleurs, il est temps de plier bagages, Yoann Moison.
10: Sandra s'affaire dans son mobilhome. Toutes les valises sont sur la terrasse.
11: C'est la fin, malheureusement. C'est le dernier jour. On range, on nettoie le mobilhome, on prend le dernier bain à la piscine et puis demain, on repart vers le Havre.
12: On récupère les beaux-parents qui sont dans les mobilhomes à côté et puis on fait la route ensemble. 4 heures de route à peu près.
10: C'est Grégory, le mari de Sandra, qui est en train de charger la voiture.
12: Il y a toujours plus de choses quand on repart que quand on arrive, alors c'est pas toujours simple.
13: Et les prochaines vacances, c'est quand ?
11: Noël peut-être. Donc pas tout de suite. Hein.
10: Monique et son mari, eux, attendent le dernier moment pour plier la tente. Humide.
14: On devait partir hier, mais à cause de l'orage, tout est trempé. Alors, nous avons retardé d'une journée. Pour l'instant, on fait sécher, et puis on s'en va dans une demi-heure, trois quarts d'heure. J'ai épousé un Parisien, alors on rentre à Paris, malheureusement.
10: Cindy s'apprête à prendre la direction de la Vendée.
15: Tout le monde reprend mardi, travail, école pour la petite, ça y est.
13: C'est fini.
15: Et vous êtes dans quel état d'esprit ?
13: Ça va, j'ai passé de bonnes vacances, j'ai eu 15 jours de vacances, je suis partie 15 jours, tout en Bretagne, j'ai fait tout le tour, c'est parfait.
10: À l'entrée du camping, un couple de retraités vient d'arriver avec sa caravane pliante et ses vélos sur la galerie. Le mois de septembre pèse de plus en plus lourd dans la saison touristique ici en Bretagne, 11% des nuitées l'an dernier.
2: Johan Moison, le foot avec le début de la deuxième journée de Ligue 1 ce soir, PSG Lille, coup d'envoi à partir de 20h45.
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2: La météo ce soir avec des averses parfois orageuses de la Seine-Maritime au Lauchère, en passant notamment par la Touraine. Des averses de grêle attendues également dans les Alpes. Côté température, de 17 degrés à Bourg-Saint-Maurice ce soir à 26 degrés à Perpignan jusqu'à 29 à Ajaccio. On regarde les températures pour demain matin, de 18 à 29 degrés, 18 à Lille, 29 à Ajaccio.
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17: Amis du soir, bonsoir et bienvenue si vous venez d'atterrir. Bon, vous arrivez juste sur la même planète, hein, mais 40 ans en arrière. Évidemment, on parle de musique et ce soir, ça commence comme ça.

0: Diana Ross, c'était Chain Reaction.
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0: 82 ans et toujours sur scène. Hein. Diana Ross est en tournée mondiale depuis plusieurs mois. Elle sera ce soir à l'amphithéâtre de Costa Mesa en Californie. Ça fait un petit peu loin. Hein. Mais dimanche, elle sera à Saratoga. C'est encore en Californie, si jamais vous avez le temps et surtout le budget. Oups, désolé, je viens de vérifier, c'est complet. Bon, allez, on va se contenter de ce Chain Reaction qui lui permit en 85 d'ajouter un grand succès. Pour la suite, on change de rythme et on revient au répertoire français. Michel Berger, il n'y a pas de honte, tout de suite.

0: Et c'était Pino D'Angio. Impossible de rester assis quand arrive ce tube, mélange de rap, funk, disco. On a tous dansé au moins une fois dans sa vie sur ce tube génial, du génial Pino D'Angio. Un Italien né à Pompéi, mais qui démarra sa carrière aux États-Unis. En 80, ce titre s'est vendu à plus de 2 millions d'exemplaires dans le monde. Ça, c'est des chiffres qui font rêver. Hein. Dans un instant, un duo de légende pour vous servir. Easy Lover, Philippe Bellé, Phil Collins. Dans un instant.
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0: Jeanne Masse, c'était toute première fois.
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0: Robe gothique en dentelle noire, mitaine, coiffure rasée asymétrique, maquillage très souligné, noir et lèvres rouge sang. Le look Jeanne Masse dans les années 80 a inspiré toute une génération. Et c'est le privilège des stars, des idoles. Tout a débuté en France en 84 grâce à ce tube toute première fois qu'elle avait auparavant enregistré en italien sous le titre de Cuore di Vento, un collector. Beaucoup plus facile à trouver en vinyle, en CD ou ce que vous voulez, le Reality de Richard Sanderson. Fermez les yeux, Sophie Marceau arrive. La boum.
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0: avec Laissez-nous chanter. Bon bah du coup on les a laissés chanter en 86, entre autres ce tube et puis beaucoup d'autres après. Hein. D'ailleurs ils n'ont jamais arrêté, puisque l'un des membres d'origine de Gold a reformé le groupe avec de nouveaux venus et ils seront en concert le 21 octobre au Casino de Paris. Et là je dis pourquoi pas. Et j'ajoute que 100% années 80 c'est pas fini. Dans un instant, un duo pop et soul, Womack & Womack Teardrops. Belle nuit à tous.
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0: 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Émilie Mazoyer et Mentissa.
2: Bonsoir.
3: Merci de danser sur les jingles de Décibel.
2: C'est parce que je pense que je suis de très bonne humeur aujourd'hui, donc je danse sur à peu près tout.
3: Mais oui, alors c'est un jour spécial évidemment pour une artiste, le jour de la sortie de l'album. Vous êtes beaucoup trop jeune pour que je vous demande si ça vous fait l'effet de la naissance d'un enfant, évidemment. Mais à quoi c'est comparable comme joie ?
2: À quoi c'est comparable comme joie, je sais pas, à une belle journée de victoire.
3: Ouais.
2: Il y a aussi quelque chose de, il y a une émotion de libération. Je me sens libérée, comme si j'avais cet album qui était un énorme secret et que je pouvais pas faire grand chose à part m'ambiancer toute seule dessus. Et maintenant, je me dis, ah, je peux enfin m'ambiancer sur mon album avec les gens, tout le monde. Ça, c'est chouette. Donc, oui, je suis très heureuse.
3: 4 ans se sont passés depuis la sortie de votre premier album, La Vingtaine. On réécoute pour le plaisir.

0: single de diamant, hein. C'est un vrai succès, EBAM. Donc, est-ce que la joie du jour, la joie d'enfant difficile, est comparable avec la joie de la sortie de ce premier album, il y a un petit peu moins de 4 ans?
1: Oui. Et j'en suis très heureuse de me dire que aujourd'hui ou même hier soir lors de ma release party, j'avais ce même émerveillement.
0: Ouais.
1: Parce que c'est ça qui est dangereux, c'est ça le piège, c'est d'avoir un peu l'habitude, d'être habitué, de parfois se lasser aussi parce que c'est pas un métier facile tous les jours. Et hier soir, j'avais vraiment les yeux qui brillaient, qui pétillaient comme une petite fille, comme la Mentissade il y a 4 ans. Et je me suis dit ah ok, j'ai pas perdu ça heureusement. Et j'espère que je garderai ce cet émerveillement. Oh, c'est difficile.
0: C'est celui-là. Ouais, celui-là, il est costaud.
1: Il est
0: piégeux.
1: Il est costaud. J'espère que je garderai ça tout au long de mon projet artistique.
0: On dit aussi que les moments de joie, ça nous reconnecte à l'enfant qu'on était. Alors ça tombe bien parce que vous étiez une petite fille qui adorait les majorettes et la série Glee, voilà, où tout le monde dans un lycée chantait comme ça dans des chorales, des tubes et tout. Donc, est-ce que c'est vrai? Est-ce que ça vous reconnecte à cet enthousiasme-là?
1: Oui.
0: Des jours comme aujourd'hui.
1: Oui, vraiment. Et puis hier, lors de ma release party, on a recréé une fête foraine.
0: Oh.
1: Parce que c'est ça que je voulais. J'ai dit, qu'est-ce qu'on peut faire pour ma release party? Il faut que ce soit quelque chose en connexion avec l'album, avec le thème de l'album, Enfant difficile. Et je me suis dit, quels sont les moments qui m'ont marqué de mon enfance? Et je me suis dit, mais les moments en fête foraine, quand on y allait tous en famille, on a tous des souvenirs à la fête foraine.
0: C'est vrai.
1: Que ce soit quand on était nous jeunes ou après, même quand on est parents et qu'on emmène des enfants. Et je me suis dit, je pense que c'est un thème qui met tout le monde d'accord. Tout le monde connaît la fête foraine, il y a quelque chose de familial, de chaleureux, de convivial, et j'ai voulu recréer un peu cet espace et de voir tous ces gens hier soir rigoler, s'amuser, de voir des parents, les enfants aussi étaient présents, étaient conviés à ma release party.
0: Il y avait des barbes à papa.
1: Il y avait de la barbe à papa, du popcorn et des hot dogs.
0: Meilleure fête. Qui veut des cocktails, franchement? Qui veut des pina coladas? On veut ça, exactement.
1: Et hier soir, je me suis dit ça, je me suis dit, mais là, je me suis reconnectée à mon enfance.
0: Ouais.
1: J'avais l'impression que j'avais un peu fait ma Sweet 16. C'était vraiment marrant, c'était très chouette.
0: J'adore. La Sweet 16, c'est la fête d'anniversaire pour les 16 ans.
1: Oui.
0: C'est vrai que, alors nous, en France, en Belgique, bon, on fête nos 16 ans, mais les Américains prennent ça très au sérieux.
1: Exactement.
0: Et font des fêtes incroyables.
1: Ouais.
0: Incroyables. Alors, ces questions sur l'enfance, c'est aussi parce que, au-delà de votre joie presque enfantine de sortir ce deuxième album, il porte ce titre donc Enfant difficile, et au pluriel, s'il vous plaît, la chanson Les Enfants difficiles.

0: C'est assez incroyable, on se dit, en vous voyant aujourd'hui, comment ça, quelqu'un a marqué dans un dossier, oh là là, la petite Mentissa, attention, elle est difficile, c'est vrai.
1: Oui.
0: Est-ce que vous pouvez me raconter ça?
1: Oui, quand j'étais plus jeune, moi, de mes 6 à mes 10 ans, c'était vraiment compliqué, moi, à l'école. Je ne m'entendais pas du tout avec mes profs. Mes profs ne m'aimaient pas. J'avais un tempérament, je pense, assez fort pour une petite fille de 6 ans. Et ça, c'était quelque chose qui était très mal vu. À 6 ans, tu es censée être docile. Et moi, bah, j'étais têtue, je faisais ma vie. Et quand j'avais envie, oui, et quand je n'étais pas d'accord, je le montrais assez bien. Et ça, c'était quelque chose qui m'a été beaucoup reproché. Je me souviens notamment de toutes ces petites notes. Souvent, en plus, la prof, elle prenait un stylo rouge. Pas du noir, du rouge. Et je me souviens, quand j'ouvrais mon agenda, je voyais du rouge partout. Et quand je regardais chez mon camarade de classe à côté, lui, il n'avait pas autant de rouge.
0: Ouais.
1: Et c'est fou parce que... Aujourd'hui, avec du recul, j'en rigole, mais je me suis dit c'est quand même quelque chose qui m'a marqué, étant petite, de me dire ah moi il y a quelque chose qui va pas avec moi. Visiblement, je suis pas assez gentille, je suis pas assez je suis un peu à l'écart. Et aujourd'hui, je me dis mais c'est ça qui a fait ma force, c'est ma personnalité justement, ouais. Et c'est mon fort tempérament. Mais à cet âge-là, non, c'était pas quelque chose qui était bien vu. Et donc je pense que toute ma vie, par après, j'ai essayé justement de rentrer dans les cases, de ne pas déranger, de toujours avoir un comportement assez maîtrisé. Je pense que c'est un peu une conséquence inconsciente
0: de ça.
1: Voilà, parce qu'en fait, moi, mes premières interactions, parce que 6 ans, c'est très jeune, mes premières interactions dans le monde social étaient déjà très dures. Et on m'a vite fait comprendre que non, toi, tu vas rester à ta place. Tu vas rester calme.
0: Ouais. Oui. Alors après, il y a effectivement le côté enfance, mais les gens à qui on demande de rester à leur place,
1: oui.
0: Quand en plus, elles sont femmes,
1: oui.
0: Et quand en plus, elles sont noires,
1: oui.
0: C'est d'autant plus étouffant parce qu'on se dit, en fait, c'est pas par rapport à ce que je fais, c'est par rapport à ce que je suis. Donc, c'est pour ça que je trouve qu'il est épatant, le titre de votre album, parce que ça veut dire qu'à un très jeune âge, que vous avez 27 ans, vous avez analysé ça et vous avez appris à fonctionner avec ça.
1: Oui.
0: Parce que ce phénomène-là, il s'arrêtera jamais. On demandera toujours aux femmes et aux noirs de parler moins fort que les autres et de surtout pas se plaindre. T'as déjà de la chance d'être à notre table. Donc tu vas la fermer, mais vous arrivez à fonctionner avec ça.
1: Mais en fait, je pense que j'ai compris très tôt que si je voulais être acceptée dans certains milieux, plus moi j'ai grandi en Flandre, donc la partie flamande de la Belgique.
0: C'est là où il y a beaucoup de Hollandais et de nains de jardin dans les jardins. Incroyable.
1: Exactement.
0: C'est incroyable ce lieu, vraiment.
1: Et où on va pas se mentir, l'ouverture d'esprit, c'est pas forcément, ça fait pas forcément partie de la culture là-bas. Donc j'ai toujours compris très vite que pour pouvoir me faire une petite place, il allait falloir que je me dompte. Et c'est seulement maintenant, en fait, 21 ans après, que j'ai compris ce que ce phénomène avait créé en moi, ce que ces premières interactions avaient créé en moi. Et c'est maintenant que je me suis dit, mais en fait, c'est fini ça.
0: Ouais.
1: En fait, j'ai pas besoin de montrer tout le temps, de me montrer toujours hyper reconnaissante, parce que j'ai cette quête un peu irrationnelle de chercher ma place. En fait, si je suis là, c'est que je suis à ma place. Et ça, c'est quelque chose de très difficile. On n'a pas toujours conscience de ça. Parce que les gens aiment nous rappeler en permanence que bon, on n'est pas à notre place. Si on est là, c'est parce que coup de chance, coup de bol, si, ça.
0: Ouais.
1: Et moi, j'ai envie de dire non, si je suis là, c'est que je mérite d'être là, c'est que j'ai travaillé pour. Et voilà, et que je n'irai nulle part, voilà. Et cet album m'a vraiment aidée à réaliser ça. Et c'est pour ça que mon album s'appelle Enfant difficile, parce qu'il y a vraiment eu un avant-après cette chanson. C'est en écrivant cette chanson que j'ai compris à quel point ces choses qu'on m'avait dites plus jeune m'avaient marqué, et que j'avais un peu malheureusement créé un peu une identité, on va dire un masque, une façade aussi pour plaire. Et aujourd'hui, je me suis dit, il est temps d'enlever ce masque. Quitte à ne pas plaire à tout le monde, quitte à perdre quelques personnes en route, mais au moins, je veux que les gens à qui je parle sont des personnes qui sont comme moi. C'est ça que je voulais. Avant, j'avais envie de, quand j'ai commencé avec Ebam, je voulais plaire à un grand nombre. Et quand on veut plaire à un grand nombre, alors du coup, on est lisse et on a un discours très maîtrisé. Et en fait, maintenant, je me suis dit, non, il est temps que tu dénonces ce que tu as envie de dénoncer, tu racontes ta vérité. Et c'est sûr que les gens qui vont aimer et qui vont s'identifier avec ton discours, ce nombre-là, il va forcément se rétrécir.
0: Ou
1: et
0: pas.
1: C'est OK. Ou pas, non, ou pas.
0: Ou pas, même si ça.
1: Oui.
0: Ouais. Alors, on a parlé aussi de ce côté s'accepter soi. Oui. C'est vrai que voilà, vous êtes sur le devant de la scène à un jeune âge, hein, puisqu'en gros, à 23 ans, tout le monde vous connaît au moment du premier album. Donc forcément, vous êtes regardée. Vous avez vos réflexes de petite fille qui veut être la première de classe, et en tout cas. Et donc, vous êtes un petit peu dans une attitude policée, etc. Peut-être ça vous empêche un peu de profiter, d'ailleurs, hein, de ces premiers succès. Et là, dans l'album, il y a des chansons comme ça qui regardent en face cette façon de faire. Il y a notamment « Qu'attendez-vous de moi ?»
1: Oui.

0: Qu'attendez-vous de moi? C'est très indiscret la question que je vais vous poser, mais tant pis, vous pouvez m'envoyer balader même si ça... En vrai, vous parlez à qui quand vous posez cette question?
1: Je pense que je parle aux gens, je parle à mon
0: public. Ouais. D'accord.
1: Parce que je pense que c'est une des questions qui me trotte depuis mes débuts, et c'est peut-être la seule question que je n'ai jamais vraiment posée. Mais parfois, j'ai envie que les gens me disent honnêtement, quand ils viennent me voir en concert, quand ils ont pris un billet, qu'ils ont acheté un billet, qu'ils ont fait la route pour venir me voir, qu'est-ce qu'ils attendent vraiment de moi, honnêtement? Pas le « oui, on t'aime bien, on t'aime ». Non, qu'est-ce qui vous donne envie de venir me voir? Et est-ce que vous avez envie de repartir avec quelque chose ou pas? Ouais. Et c'est une vraie question qu'on se pose tout le temps.
0: Et vous avez peut-être la réponse en vous. Quand vous allez voir une artiste que vous aimez, qu'est-ce que vous attendez d'elle?
1: C'est ça la question. Je pense que j'aime bien voyager quand je vais en concert. Et en fait, je pense que moi, quand je vais voir une artiste que j'aime bien, j'ai envie qu'elle m'emmène là où moi je n'ose pas aller. Quand je regarde une femme sur scène, j'ai envie qu'elle me donne le courage de faire des choses que moi je n'ose pas faire dans ma vie. J'ai vu Sabrina Carpenter, j'ai vu Rosalia, j'ai vu Beyoncé. En fait, après ces concerts-là, une fois que tu as vu Beyoncé sur scène, tu rentres chez toi et tu dis bon. Ma cocotte. Tu sais, t'as un boost de confiance. Ouais. Et c'est ça, en fait. C'est que tout d'un coup, je rentre chez moi et j'ai l'impression d'avoir des ailes, quoi. Et je me dis, c'est fini, moi aussi, en fait, j'en suis capable. Et c'est ça que j'aime bien. C'est ce truc où, tu vois, ça met en route quelque chose en toi, un peu de boost de confiance, et ça fait du bien.
0: C'est beau.
1: En tout cas, moi, c'est souvent ce que je cherche quand je vais voir une artiste sur scène.
0: Mentissa, lâchez prise.

0: peur. Il paraît que ça fait très peur de lâcher prise, encore plus quand on est une artiste et qu'il faut lâcher prise devant tout le monde. Alors, ça y est, vous l'avez fait.
1: Je pense que je suis en mouvement vert.
0: Ouais.
1: J'aime bien me dire que la vie n'est pas une image arrêtée. Et donc, bien sûr, c'est pas parce que j'ai écrit Balance que du jour au lendemain, j'étais en mode oh, j'aime trop mon corps. Mais je pense
0: c'était sur le premier album. Si vous ne la connaissez pas, Balance, il faut l'écouter.
1: Mais je suis sûre qu'écrire ce genre de chanson, ça m'aide de me dire ok, maintenant que tu l'as dit, il faut vraiment que tu fasses ce travail-là.
0: Ouais. Et partager l'écriture de chansons, alors, parce que c'est une chose que vous avez faite sur cet album, Enfant difficile. Il y a notamment un garçon qu'on aime beaucoup qui s'appelle Noé Préchauffe, qui est à vos côtés sur la création de la chanson d'amour.

0: je pense, l'histoire vraie de l'histoire d'amour que vous vivez en ce moment, Mentissa, que vous voulez protéger un petit peu et que vous voulez pas en parler. Et donc, vous appelez votre copain Noé Préchoff pour écrire ensemble cette chanson.
1: Oui. En fait, je pense qu'on avait déjà écrit une dizaine de titres et on se dit, on n'a pas encore la chanson d'amour. En fait, c'est devenu presque un peu une blague. Oui. Chaque session, on se disait, on n'a pas.
2: Il faut le slow.
1: Oui, on a les traumas d'enfance, check. On a la chanson où je dis aux gens de pas trop me chercher, fais gaffe à toi, check. On a la chanson, on a tout. On se dit, on n'a pas la chanson d'amour. C'est pas possible.
0: Surtout que vous êtes amoureuse.
1: Oui,
0: alors c'est quand même dommage.
1: Et que je suis une grande amoureuse de l'amour. J'aime ce thème. Mais en fait, on se disait, en fait, il y en a tellement déjà. En fait, si c'est pour écrire une chanson amour bateau, ça sert à rien. Et en fait, on discute un peu. Il me dit, mais toi, ta vie, c'est comment je lui dis, moi, j'ai une très bonne relation, ça se passe bien et tout. Et je lui dis, c'est vrai que je suis quelqu'un d'assez pudique sur ces choses-là. J'aime pas trop étaler ma vie sur les réseaux et tout. Il me demande pourquoi. Je dis, mais je sais pas, j'ai toujours eu un peu cette pudeur. Moi, je crois vraiment au vivons heureux, vivons cachés. Il me dit, c'est ça qu'on doit écrire. Et puis, je lui dis aussi, moi, j'ai vraiment ce truc où parfois les chansons d'amour mythiques, si demain la personne elle part, t'es bien avec ta chanson d'amour. Je pense à plein de chansons d'amour. Incroyable, qui existe. Quand les histoires se terminent, je me dis, tu fais comment? Tu continues à la chanter? Et pour toutes ces raisons-là, je lui disais, j'ai du mal à faire le pas d'écrire une chanson d'amour et d'écrire sur papier, de faire une déclaration à cette personne, parce que, imagine, ça se finit, c'est bizarre.
0: Les chansons, c'est pour toujours. Alors, j'ai posé la question à Oshi, parce qu'elle, elle a fait carrément tout un album. Avec, c'était sa compagne à l'époque, et ça l'est plus aujourd'hui. Des chansons sur leur rencontre, sur leur amour, sur leur coup de foudre, machin et tout. Et elle m'a dit, non, je chanterai plus.
1: Je chanterai plus
0: sur scène.
1: Tu vois.
0: Ouais.
1: Mais c'est pour ça, moi j'ai anticipé ça. Parce que moi, je suis
0: trop
1: toujours,
0: maligne,
1: je suis toujours un coup d'avance.
0: C'est ça.
1: Je dis non. Et donc finalement, c'était marrant d'écrire une chanson d'amour qui n'en est pas vraiment une. Ouais. Je lui dis, en fait, c'est pas vraiment une chanson d'amour, hein, attention, hein, on va pas s'emballer. Mais bon, quand même. Et à la fin, de dire, peut-être que finalement, c'est quand même une chanson d'amour. Je trouvais ça très marrant d'avoir cet angle-là qui est aussi ce que je pense et ce que je ressens.
0: Ça ressemble à ce que vous imaginiez, Mentissa, la vie de chanteuse. Parce que vous y pensez depuis que vous êtes toute petite. Je crois que vous avez fait The Voice Kids. Donc quand vous étiez enfant, vous aviez envie, etc.
1: Oui.
0: Est-ce que ça ressemble à ce qui vous faisait rêver?
1: Je savais pas du tout à quoi m'attendre. J'avais pas vraiment d'image où c'était un rêve, et souvent le rêve c'est quelque chose d'assez inatteignable, c'est très flou, c'est très vague, donc non, je savais pas du tout à quoi ça ressemblait, mais maintenant que je le vis, non, je suis reconnaissante. Je pense que c'est plus dur que ce que je croyais. Je pense que quand on rêve de quelque chose, on voit que le positif et on se dit pas qu'en vrai, derrière des artistes, des icônes de la pop, en fait, il y a beaucoup, beaucoup de travail et il y a aussi beaucoup de, il y a beaucoup de solitude aussi, je pense, dans ce monde-là, le monde d'artistes, parce que on passe de vraiment, on est sur le devant de la scène, on est acclamé par plein de gens et le lendemain, on rentre chez nous et on est tout seul. Donc ça, c'est quelque chose qu'il faut gérer. Vu que c'est pas quelque chose qui est psychologiquement, personne est vraiment fait pour ça, pour être accablé, enfin acclamé, idolâtré, d'avoir des gens qui viennent vous voir et qui vous disent merci, je vous adore, votre chanson m'a sauvé. C'est pas quelque chose de, et donc il faut réussir, je pense, à trouver un bon équilibre et surtout à garder la tête sur les épaules quand même, à garder les pieds sur terre, pas s'envoler, et aussi justement accueillir les victoires comme les échecs aussi. Je pense que ça, c'est important. Moi, j'ai de la chance d'avoir un bon entourage, mais ça, c'est vrai que j'avais sous-estimé ce que ça fait à l'ego quand on sort un single et que ça marche pas, parce que c'est comme ça,
0: ça prend pas. Les radios, elles en veulent pas,
1: mais c'est ça. Tu en prends un coup, et au début je me disais, je m'en fous, et trois mois après, en fait, je me dis, non, en fait, ça va pas. Et j'ai mis du temps vraiment à. Et aujourd'hui, j'en rigole et je me dis que les échecs ou les flops, comme on dit, ça fait partie d'un parcours, c'est hyper important aussi. Mais oui, il y a plein de choses que j'avais sous-estimées. Et je pense l'ego aussi. J'avais sous-estimé quand même cette espèce d'ego trip, parce que t'es tellement toujours, tout le monde te met sur un piédestal et après, du jour au lendemain, c'est fini. Les gens, ils passent à autre chose. En plus, c'est ça aujourd'hui, ça va vite. On est dans la consommation. Fast food,
0: rapide,
1: quoi. Et donc, il faut pas il faut pas paniquer, il faut faire son truc, il faut rester sur sa ligne directrice, il faut rester sur son chemin et il faut faire, voilà, il faut faire ce que t'as à faire.
0: Alors vous avez fait un joli petit lapsus puisque au lieu de dire acclamé tout à l'heure, vous avez dit accablé. Mais c'est intéressant parce qu'il y a une chanson sur l'album qui s'appelle Fais gaffe à toi où justement on se dit tiens, elle envoie bouler un peu les médisants. Alors les médisants, il y en a partout.
1: Oui.
0: Il y en a même dans ce bureau, des gens comme ça qui se baladent toute la journée à dire du mal des uns des autres. J'ai souvent tendance à penser que ça dit plus sur eux que sur les gens qu'ils accablent.
1: Oui.
0: Vous, forcément, étant star, il y a d'autant plus de monde. Nous, on a un relou au bureau, mais alors vous en avez combien ?
1: Oh, des relous, j'en ai pas mal. Hein. Après, honnêtement, je m'en sors plutôt bien sur les réseaux sociaux. J'ai pas beaucoup de haters, comme on dit, mais ça m'est arrivé.
0: Ouais.
1: Mais je pense que cette chanson, elle est plus axée sur la vie intime et la vie quotidienne de tous les jours, justement. Ouais.
0: Et tout le monde s'identifie, fait gaffe à
1: mais
0: toi.
1: Mais oui, mais tu vois, ce mec relou qui fait des blagues, il trouve ça super marrant, et tu vois, il te regarde. Et c'est ça, en fait, où des gens qui pensent qu'ils ont leur... En fait, on leur demande pas leur avis. Et ces gens qui ont toujours besoin de donner leur avis constamment sur comment tu t'habilles, sur comment tu es, sur comment tu te présentes, oh moi ça me saoule. Et je me suis dit, c'est quoi, j'écris une chanson pour tous ces relous, ces médisants, comme tu dis. Et je vais leur dire gentiment de rester à leur place.
0: Ben c'est ça, fais gaffe à toi. Exactement. Alors il y a des moments graves dans l'album, on parlait tout à l'heure de pop et d'envie de légèreté, de lâcher prise, etc. Il y a la chanson Comme un loup qui parle avec beaucoup de délicatesse de quand un homme violent entre dans un foyer, qu'est-ce que ça fait aux adultes et aux enfants qui sont dans cette maison ?
1: Comment...

0: entre les lignes de cette chanson que vous avez vécu ça, impuissante puisque enfant.
1: Oui.
0: Est-ce que c'est une chanson thérapeutique ?
1: Oui, je pense que c'est une chanson thérapeutique. C'est une chanson qui m'a libérée aussi parce que c'était vraiment, c'était un lourd secret pour moi. Ouais. C'était un fardeau à porter parce que je me rappelle que c'était quelque chose dont je voulais pas du tout parler au début. Et en fait, j'ai l'impression que c'est un truc qui me suivait un peu, que je traînais un peu et je me disais bon, peut-être que ça reste là parce qu'en fait, mon rôle est d'en parler. Ouais. Et cette chanson, je l'ai écrite. J'ai commencé l'écriture toute seule de cette chanson. J'ai écrite, je pense, la fille de ma mère et comme un loup.
0: Bah elle est là, la fille de ma mère.
1: Dans la même période.
0: Se
1: je

0: énormément d'amour hein, dans cette chanson, La fille de ma mère. Mais voilà, si on la met à côté de Comme un loup.
1: Oui, on comprend son cadre familial.
0: Ouais. Et on comprend le titre de l'album. Évidemment que Mentissa, c'est une gosse difficile, puisqu'il y a un homme violent à la maison.
1: Oui, et c'est en fait. Oui.
0: Et elle ne peut pas sauver sa mère.
1: Exactement. Enfin, en fait, c'est difficile quand chez toi, tu manques un peu de repères, tu manques de stabilité. C'est très difficile. De se construire en fait en tant que à cet âge-là, c'était pendant toute mon adolescence, mais ouais. À l'âge de 16 ans en fait, t'as envie de t'occuper, j'en sais rien, du jean que tu veux le jean que t'as envie de mettre, t'as envie de parler de garçon, enfin à 16 ans, t'as pas envie d'être là à appeler la police parce non. que bah c'est la bagarre chez toi à la maison. Et c'est ça qui était difficile, et j'avais aussi l'impression d'être la seule à vivre ça. Je me disais mais je peux pas en parler aux profs, je peux pas en parler à mes copines, les gens ils vont penser qu'on est des fous, et en fait, j'avais honte. Et la raison pour laquelle j'ai écrit cette chanson, c'est que j'ai toujours eu honte d'en parler autour de moi.
0: Parce que vous pensiez que vous étiez la seule. Donc oui. Là, cette chanson, s'il y a ne serait-ce que 5 filles qui sont en train de vivre ça, qui l'entendent, vous en aurez peut-être sauvé 5 qui se diront, je suis pas toute seule.
1: Et c'est pour ça que j'ai décidé de la mettre sur l'album. J'étais pas sûre de vouloir mettre cette chanson. À la base, je l'ai écrite juste pour moi me libérer de quelque chose. J'avais visiblement besoin d'en parler encore. Et après, il y a eu vraiment cette question de tu la mets sur l'album ou pas. Je me disais, elle est quand même très intime. Et puis je me suis dit, mais attends, moi, à 16 ans, ça m'aurait sauvé d'avoir une chanson comme ça, ouais. Et de me dire ok, d'accord, alors c'est très dur, c'est très triste, mais je suis pas la seule. Et juste le fait de savoir que parfois on n'est pas les seuls à vivre ce qu'on est en train de vivre, ça sauve vraiment. Et c'est pour ça que Comme un loup est sur mon album. C'est pour moi et pour toutes ces personnes qui malheureusement vivent ou ont peut-être vécu ces épreuves-là.
0: C'est un vrai voyage, ce disque. Alors, c'est marrant, tout à l'heure on m'a dit que vous vouliez voyager quand vous allez voir vos chanteuses en concert. Ben, c'est vraiment ça, parce que à des moments on se marre avec vous, à des moments on est vos pom-pom girls, on dit ouais, allez Mentissa, tu vas y arriver, et voilà, et en fait vraiment vous nous embarquez. Vraiment les amis, je vous recommande d'écouter Enfant difficile. Ah ouais vraiment, ma chère Mentissa, bonne route.
1: Merci beaucoup
0: et bravo pour cet album.
1: Merci pour l'invitation, merci pour l'échange.
0: À
1: merci.
0: Bientôt.
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0: Le surdoué Grand Corps Malade qui, 20 ans après son premier album, n'en a pas encore fini.
4: 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Quand mon cerveau constate, c'est mon stylo qui comprend. Qui sait prendre du recul, noircir la page en m'éclairant.
0: Eh ouais, ça fait 20 ans, mais pas le temps de faire le bilan. Grand Corps Malade préfère ouvrir un nouveau chapitre. Nouvel album fabriqué dans un nouveau pays, nouvelle tournée, nouvelle rencontre en studio. La seule chose qui ne change pas, c'est son envie d'être là, avec vous. Bonsoir Grand Corps Malade.
4: Bonsoir.
0: Bienvenue dans Décibel. Je suis toujours contente. Alors, il y a du nouveau, on le disait, 20 ans de carrière.
4: Et oui,
0: depuis ces voyages en train, c'est ce jour-là qu'on a découvert Grand Corps Malade.
4: C'est vrai que les histoires d'amour, c'est comme les voyages en train. Et quand je vois tous ces voyageurs, parfois j'aimerais en être un. Pourquoi tu crois que tant de gens attendent sur le quai de la gare? Pourquoi tu crois qu'on flippe autant d'arriver en retard?
0: Grand Corps Malade, Les Voyages en Train, c'est le premier tube, et puis la première victoire de la musique aussi, Révélation scène en 2007. J'ai dit que t'as pas très envie de faire le bilan, mais puisque t'es là, moi je veux bien en faire un petit quand même. Tu t'imaginais au moment de ce premier album que tu ferais ça sur le long cours?
4: Non, je m'imaginais pas, parce que je pense pas aussi loin.
0: Ouais.
4: Donc si on m'avait dit est-ce que dans 20 ans tu auras déjà fait plein d'albums, je me pose même pas la question en fait. Et si jamais on m'avait forcé à me la poser,
5: Non, j'aurais pas imaginé tout ce qui s'est passé depuis 20 ans. C'est vrai qu'il s'en est passé beaucoup.
0: Ouais.
5: Mais voilà, le premier texte, là, c'est j'en ai pas encore fini, c'est l'intro de l'album.
0: Ouais.
5: Parce que justement, mais moi, j'ai aucun problème à faire des bilans. J'adore les bilans. Mais en tout cas, un bilan, c'est un bilan provisoire, quoi. Ça veut pas dire que c'est fini. Et en effet, j'ai encore plein d'envie et plein d'idées. Donc, on repart pour 20 ans, quoi.
0: Alors, je donne les chiffres parce que c'est un bilan, mes enfants, comment dirais-je, ébouriffant. Donc, 8 albums. Le 9e, Voir la mer, arrive dans quelques semaines. 2 millions d'albums vendus, 3 victoires de la musique, 3 films aussi, Patient, La vie scolaire et l'excellent Monsieur Aznavour. Plus de 800 concerts donnés en France, mais aussi partout dans le monde. C'est pas rien. Il y a aussi des tubes, des vrais tubes radio, comme ce Mais je t'aime, victoire de la chanson originale en 2021.

0: Camille Lelouch. Alors, est-ce que justement, cette chanson, J'en ai pas encore fini, qui est le tout premier extrait du 9e album.
1: C'est déjà sorti.
0: Voilà. Est-ce que c'est aussi justement une réaction à ce bilan, un bilan qui est extrêmement positif, où tu as réalisé énormément de choses, où tu as eu énormément de succès, et tu te dis à toi-même, OK, j'en ai pas encore fini, il y a encore des rêves à aller chercher, c'est ça dedans.
1: Exactement, c'est un peu ça. C'est toujours difficile à expliquer comment une envie de texte naît, mais là, je suis né avec. Je me rappelle, je crois, ma première idée, c'était, j'étais un peu mélancolique et j'avais envie de dire, tiens, je n'ai pas encore fini avec la mélancolie. Et je voulais écrire un texte là-dessus. Puis je me suis dit, mais finalement, je n'ai pas encore fini avec beaucoup plus de choses que ça.
0: Ouais.
1: Donc, je n'ai pas encore fini avec l'envie d'écrire, avec mon optimisme, avec l'envie de faire des vannes, avec mes combats silencieux, avec l'envie d'être amoureux. Et voilà. Et donc, du coup, ça a donné un texte comme ça, un peu fleuve, sans refrain. Voilà, du texte un peu dans la pure tradition slam du début.
0: C'est ça.
1: Beaucoup, un texte assez dense. Mais voilà, qui arrive pour moi à un bon moment et puis qu'une bonne manière d'introduire l'album où il y a après plein de choses très différentes.
0: Il est dense, mais digeste, je veux dire, on comprend. Mais la question en fait que je me posais, c'est si c'était du coup une conversation entre toi et toi, simplement, j'en ai pas encore fini, ou est-ce que c'est une réponse à des questions qu'on a pu te poser aussi, je sais pas, dans ton entourage professionnel.
1: Non, là c'est plutôt entre moi et
0: c'est
1: moi,
0: toi
1: la
0: et
1: limite, toi. Ouais, ouais. Ça va, j'ai pas eu trop de gens qui m'ont dit alors c'est la fin, c'est fini, non, pour
0: ça
1: l'instant,
0: y est, t'es vieux.
1: Non, ça va. Ça va, c'est peut-être c'est plutôt et pourtant j'ai pas besoin de me convaincre, moi je suis là, je sais naturellement que j'ai envie de continuer, mais c'est vrai que c'était une manière d'introduire l'album, ce petit bilan et perspective, tu vois, comme on dit dans les sociétés, c'est-à-dire qu'à la fois on regarde où on en est, mais on ouvre une porte, quoi.
2: 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Je pensais éteindre mon cerveau en éteignant la lumière, mais mon stylo et mon cerveau se sont vite réunis et me conseillent de me relever car j'en ai pas encore fini. 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Quand mon cerveau constate, c'est mon stylo qui comprend, qui sait prendre du recul, noircir la page en m'éclairant. 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Alors je fais le dos rond, je m'endurcis, je me rassure, et je serre tellement les dents que mes silences sont des morsures. Mais j'en ai pas encore fini avec ce putain d'optimisme, il me colle à la peau même dans les moments les plus tristes. 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Alors je vois des vies cachées, des œuvres d'art, des arcs-en-ciel. Derrière tout l'ordinaire, j'arrive à voir le potentiel. 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Et quand tu le vérifieras, n'hésite pas, remercie-moi. J'en ai pas encore fini avec l'envie de faire des vannes, dans les soirées, les enterrements, dans les joies et les drames. 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Pour donner du sens à la vie, c'est encore ce qu'on a trouvé de mieux. Alors j'aime sans compter, sans prévoir, à l'air libre. C'est le seul vertige qui m'aide à garder l'équilibre. 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L'envie de lancer des projets, c'est une envie qui répare et qui transforme tous les parcours de vie en ligne de départ. 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J'en ai pas encore fini. J'en aurais pas encore fini, même à la fin.
0: Mais grand corps malade est de retour, j'en ai pas encore fini. Le nouvel album arrive le 18 septembre. Alors, il faut raconter que il est né, ce disque, loin de chez nous. Mm-hmm. Nous allons planter le décor.
3: Je viendrai à Montréal.
0: Avec la voix de Robert Charlebois, Montréal, le Québec, c'était un rêve familial de longue date. Mm-hmm. Et tu l'as réalisé l'année dernière, enfin il y a 2 ans, c'est pour ça. Un an. Raconte-moi alors.
1: Eh ben oui, c'est un projet familial, avant que les enfants soient trop grands, ouais, tout oui. Ça, de vivre une aventure autre, de se permettre le luxe, le privilège d'avoir une autre vie pendant un an. Et on a réussi à le faire, à l'organiser. Et puis Montréal, c'est une ville que j'adore. J'ai eu l'occasion d'y aller beaucoup de fois pour jouer, pour faire des concerts, de la promo. Et j'ai toujours eu un coup de cœur pour cette ville et pour les Québécois. Et donc voilà, on l'a fait de été 2024 à été 2025 avec les enfants à l'école là-bas, tout ça. Et ça a été une expérience de vie évidemment géniale pour nous tous, pour toute la famille. Et puis on a voyagé, et puis on a vu l'hiver québécois. Ouais. Et puis évidemment, tout ça, c'est nourrissant, ça donne plein d'envie, plein d'idées. C'est vrai que ce nouvel album, il est né là-bas. Et voir la mer, c'est aussi un titre de l'album, une chanson de l'album, et c'est le titre général de l'album. C'est aussi symbolique de ça. Voir la mer, c'est prendre le temps, se reposer, respirer un bon coup, poser ses yeux sur un paysage. Donc voilà, voir la mer, c'est aussi symbolique de cette année à Montréal.
0: Donc c'était pas nécessairement le but du voyage d'être tellement inspiré que tu as tout de suite commencé de nouvelles chansons, mais c'est ce qui t'est arrivé là-bas, c'est ça?
1: Ouais, c'est ça, c'est ça. Ouais. Puis j'ai pris plus de temps là-bas. Je sortais de 3-4 années avec le cinéma, les tournées, les albums intenses. Le but là-bas, c'était de ralentir un peu. Et bah ouais, dès que tu ralentis un peu, ton cerveau, il est un peu plus tranquille et hop, il a envie d'écrire des textes.
0: Quoi. Ça dépend qui. Toi, oui. Moi, quand je ralentis, après, je fais plus rien, je mange des chips. Mais c'est super.
1: J'ai mangé pas mal de chips aussi, voilà. Hein, ça n'empêche pas. Chips et stylo, voilà, c'était mon programme.
0: Voir la mer aussi, moi, quand j'ai entendu le titre de cet album, je me suis dit, ah, il a vu loin. Tu parlais de respirer, d'avoir de l'espace. C'est vrai que nous, vu d'ici, c'est l'image que nous renvoie le Québec, je sais pas, moi je vois des grandes forêts, je crois qu'il y a même des baleines.
1: Enfin... Bien sûr, c'est exactement ça, on a vu tout ça.
0: Ouais.
1: Évidemment, on a voyagé, et oui, quand Montréal, déjà c'est une ville très très nature.
0: Ouais.
1: Ce que les gens connaissent de Montréal, c'est là où t'atterris, et puis c'est les petits hôtels, enfin non, les grands hôtels, dans le petit downtown où il y a des buildings comme à New York. Mais c'est pas du tout ça Montréal. Montréal, faut sortir du centre-ville, et les 80% de la ville, c'est ailleurs. Et là, il y a des parcs partout, il y a des arbres partout, donc c'est une ville très nature. Et puis dès que tu sors, tu roules une heure en sortant de Montréal, et là, oui, t'es dans des forêts, dans des grands lacs, des chalets au bord des lacs, etc. Donc, bien sûr qu'on a vu tout ça, on a fait tout ça. On est allé voir dans le grand nord du Québec les chiens de traîneau à l'hiver et puis les baleines à tête de sac. Bon, donc oui, voir la mer, c'est tout ça. C'est poser les yeux ailleurs, respirer, découvrir. Ouais.
0: Et voir du beau, voir la nature, c'est quelque chose, toi, qui, surtout dans ton côté auteur, tu penses que ça a nourri ça, ton écriture? Parce que c'est pas des. Enfin, voilà, tu parles comme ça de paysages à perte de vue et de dépaysement total aussi. Voilà, ça peut même débloquer des trucs dans le cerveau. Enfin,
1: peut-être, ouais, certainement. Après, c'est plus ou moins conscient de changer de rythme déjà.
0: Ah ouais,
1: ça débloque des trucs dans le cerveau, de vivre ailleurs, une autre mentalité. Ça débloque des trucs. Alors évidemment, de voir des beaux paysages comme ça, peut-être aussi. Ouais. Mais c'est ça qui est bien dans le processus de création, c'est que tu sais jamais vraiment comment ça vient, et tant mieux.
0: Et là, c'est venu. Hein. Donc l'album arrive au mois de septembre. Il est né là-bas, le disque, mais il s'est pas fabriqué entièrement là-bas. Ceci dit, c'est vrai qu'il y a plein de nouveautés. Je le disais tout à l'heure en ouverture, tu travailles avec une nouvelle équipe. C'est vrai que là, on est sur une ambiance différente de tes albums précédents, qui étaient plus électro, avec Mossimane.
1: Ouais, avec Mossimane.
0: Aux commandes des prods. Ouais.
1: On avait des albums, oui, avec des sons un peu plus synthétiques, plus électro. Et là, c'est vrai qu'on est revenu à une musique plus organique. Tout est joué à 100%.
0: C'est un groupe.
1: C'est un groupe, et on a même enregistré dans des conditions de live. Il y a des beaux studios dans le sud de la France, là, qui s'appellent La Fabrique, qui permettent ça. C'est-à-dire, c'est des grands studios où on peut tous se brancher les uns les autres. Et on a joué vraiment en live. Et donc, je pense que ça doit s'entendre un peu. C'était cette espèce d'alchimie où on s'écoute tous les uns les autres au moment où on enregistre. Et bah voilà, j'avais des musiciens incroyables. C'est Nicolas, ça s'écrit N-I-K-O-L-A parce qu'il a aussi un projet musical, il est chanteur, etc.
0: Ouais.
1: C'est un jeune auteur-compositeur qui a réalisé musicalement tout l'album et il a fait un travail incroyable. Je suis hyper fier de lui, hyper fier de cet album grâce à lui aussi. Donc
0: tu lui as donné quoi comme direction, comme envie?
1: Ben, on a commencé un peu ensemble à Montréal, il est venu me voir là-bas et justement je lui ai parlé de cette envie de son un peu plus organique.
0: Ouais.
1: Et notamment aussi un peu grands espaces. Il y a sur l'album plusieurs moments où il y a des guitares un peu qui font un peu Ennio Morricone, un peu western, même si je sais pas si c'est juste une direction comme ça. Il y a beaucoup d'autres choses, mais en tout cas voilà, il a senti un peu ce que je cherchais. Et puis après, il a beaucoup composé. Il m'a proposé plein de musique avec ses potes Achille et Noé. Et du coup après voilà, j'ai pris certaines de ses musiques, certaines boucles, et puis j'ai commencé à écrire dessus. J'ai écrit beaucoup sur sa musique. J'aime bien aussi. Pendant longtemps, j'écrivais tout seul a cappella et je demandais aux musiciens de faire de la musique sur mesure sur mes paroles, mais j'aime bien aussi écrire moi sur mesure sur des notes.
0: Ouais.
1: Et c'est plutôt dans ce sens-là qu'on a fait la.
0: Ça te rajoute une petite contrainte?
1: Ouais, j'adore. Ça t'inspire une humeur, la musique.
0: Oui,
1: déjà,
0: oui,
1: ça te
0: sûr.
1: Met dans une ambiance. Et puis oui, ça te rajoute des contraintes de rythme, de la longueur de tes phrases. Et ça, j'aime bien. C'est un jeu.
0: Alors, on va découvrir le prochain rêve. Deuxième extrait déjà de ce nouvel album
1: qui est sorti cette semaine. Ouais. C'est notre petite nouveauté.
0: C'est ça. Et c'est en duo.
1: C'est un duo.
0: Tilto.
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0: va pas faire les surprises, genre quoi, Grand Corps Malade fait des duos. On a bien compris que
1: j'aime bien ça.
0: C'était quelque chose qui t'allait très bien. Ça arrive quand d'ailleurs? Alors il y a Mesdames évidemment qu'on connaît par cœur, mais t'as fait déjà des duos avant. Est-ce que t'arrives à dater à quel moment tu t'es dit mais j'adorerais être avec quelqu'un sur mes chansons dès le début?
1: Ouais,
0: hein.
1: Dès le début, j'ai toujours adoré cet exercice particulier qu'est le duo, d'arriver à faire matcher, à trouver l'osmose entre deux univers différents, deux voix différentes, et puis après il y a l'univers du texte et de la musique, et marier tout ça, c'est jamais gagné. C'est un vrai petit challenge, un duo. Et du coup, quand ça marche, d'un seul coup, il y a une chanson qui est cohérente, il y a deux voix qui se répondent, et moi j'aime bien ça, c'est un jeu que j'aime bien.
0: Alors t'as fait des duos excellents, on adore évidemment, on en parlait tout à l'heure, celui avec Camille Lelouch, Mais je t'aime, il y a eu aussi Ben Mazué, Gaël Faye, là c'était carrément un trio. Véronique Sanson, Louane, enfin voilà, il y a plein d'artistes. Suzanne, avec qui voilà, t'as fait des excellents duos. Là c'est Stilto. Stilto, c'est une jeune artiste, alors qui a un parcours pas tout droit, puisqu'en fait, avant de sortir sa musique, elle avait déjà une espèce de carrière sur les réseaux sociaux. Tu l'as découverte à ce moment-là ou tu l'as découverte quand elle a commencé à faire de la musique?
1: Non, je l'ai découverte quand elle a commencé à faire de la musique.
0: Donc, tu n'étais pas forcément au courant de son passé?
1: Non, après, je crois que la première fois que j'ai vraiment écouté ce qu'elle faisait, c'est à la fin du duo avec mon pote, Ben Mazué.
0: Oui.
1: Et du coup, voilà, j'ai découvert son timbre de voix, sa fraîcheur, et puis j'ai regardé qui c'était. Et puis là, j'ai vu qu'elle avait toute une carrière avant et plein de gens qui la suivaient.
0: Communauté incroyable.
1: Et puis après, il y a un autre pote, Vincha, qui a composé plusieurs musiques pour moi sur l'album précédent. Et un peu sur celui-là aussi, qui avait écrit pour elle. Donc, bon, voilà, c'était un peu Stilto, qui s'appelle Laure. Stilto, c'était un peu la famille de la famille, quoi.
0: Oui.
1: Donc, du coup, quand j'ai commencé à écrire cette chanson, où j'avais déjà le thème du prochain rêve, je me disais, ça irait bien à une jeune artiste qui vient d'avoir une espèce de premier aboutissement. Et elle, c'est le cas. Elle a fini par se lancer dans la chanson. Elle a eu énorme succès. Elle fait déjà des tournées, des zéniths, etc.
0: Nommée aux victoires.
1: Et donc, quand tu as cette première consécration, ben voilà. Comment ça se passe dans ta tête, quoi? C'est quoi la suite? C'est quoi le prochain rêve? Et c'était ça le thème. Et en écrivant pour elle cette chanson, j'ai compris que moi, en fait, j'étais dans la même question, même si c'est après 9 albums, quoi.
0: Ouais.
1: Et que, voilà, le projet d'après, le petit doute avant d'attaquer un nouveau projet, c'est toujours le même. Et voilà, ça s'appelle Le Prochain Rêve.
0: C'est quand même la bonne nouvelle de ce mois de juin. Grand Corps Malade, j'en ai pas encore fini.
1: On n'est pas encore fini avec l'envie d'écrire. Car quand le monde va trop vite, y a que ça qui m'aide à ralentir. Quand mon cerveau constate, c'est mon stylo qui comprend. Qui sait prendre du recul, noircir la page en m'éclairant. Mes textes savent lire.
0: En écoutant cette chanson, où il y a, je trouve, beaucoup de lumière, tu dis que, voilà, écrire, ça sert à rassembler, ça sert à sortir l'espoir, etc. Je ne peux que me rendre compte que tu seras en tournée pendant une année présidentielle, et je suis assez contente de ça. Je ne sais pas, quelque part, je me dis, c'est bien, Grand Corps Malade, il n'est pas loin, etc. Est-ce que d'une manière ou d'une autre, de manière très frontale ou pas, tu penses que tu as envie de prendre la parole sur la politique de ce pays, notamment l'année prochaine, puisqu'on va élire un nouveau président ou nouvelle présidente?
1: Plus d'une manière que d'une autre, d'ailleurs, comme tu dis.
0: Oui, oui, mais c'est...
1: Et en effet, non, vous ne me verrez pas prendre position et prendre parti pour un tel ou un tel, et aller serrer la pince des politiques sur leur podium. Je me sens pas du tout à ma place. En revanche, bien sûr, on a parlé de certaines chansons qui sont sorties, il y en a d'autres qui sont sur l'album et qui ne sont pas encore sorties, et il y en a qui parlent très concrètement et très frontalement de certaines situations en France, et notamment de la montée de l'extrême droite, je parle notamment de la parole complètement décomplexée des propos racistes, que tu vois, c'est un morceau où je dis j'ai grandi

0: oui, donc d'une manière ou d'une autre, bien sûr que, ben ouais, je suis pas un artiste loin de tout dans ma bulle, je vote, je suis un citoyen, et forcément quand je vois des choses, bah ben, il y a aussi des textes là-dessus, quoi.
1: Ouais, mais donc recoller ce qui est fracturé plutôt que de pointer du doigt.
0: Ouais, exactement. Ouais, ouais. Je suis effrayé de ça, mais c'est pas juste un texte pour dire je suis effrayé. Mm-hmm. C'est un texte pour dire voilà, on peut réagir, quoi.
1: On peut faire des choses.
0: C'est cette espèce de dérive, cette dérive totale de haine, ouais. On peut essayer de la contrer, quoi.
1: Alors la haine, elle arrive de tous les côtés. Il y a une histoire qui traîne depuis 5 ans. Je viens aux nouvelles à propos de notre copine Oshie.

0: Banshee qui avait été attaqué par un journaliste nommé Fabien Lecoeuvre en 2021. Deux points, ouvrez les guillemets. Quand est-ce qu'on va nous sortir des beaux mecs ou des filles sublimes? Quand vous regardez Oshi, par exemple, qui a un talent incroyable, indiscutable. Enfin, vous mettez un poster de Oshi dans votre chambre, vous? Mais elle est effrayante. Il faut qu'elle donne ses chansons à des filles sublimes, comme des Vanessa Paradis. Fermez les guillemets. On embrasse Vanessa, évidemment, qui n'a rien à faire dans cette histoire. Et toi, quand t'as entendu ça en 2021, et quand t'as vu qu'en plus Oshi était touchée, qu'elle réagissait, t'as écrit une super chanson qui s'appelait « Des gens beaux ».
1: Parce que dans la suite de son interview, oui, il disait « Il faut des gens beaux ».
0: Il faut des gens
1: cette
0: beaux.
1: Cette phrase est quand même extraordinaire.
0: Bah, surtout venant de Fabien Lecoeuvre, hein, si vous l'avez jamais vu, googlez-le, je vous en supplie. Et donc, l'idée, c'est que toi, t'as fait cette chanson, « Des gens beaux », justement, en disant « Mais comment ça, il nous faut des gens beaux ?» Elle est super, et je n'ai pas le droit de la diffuser ce soir, parce que alors de procès, un coup c'est toi qui gagne, mais un coup c'est lui qui fait appel, etc. En gros, il te reproche d'avoir pris son intervention dégueulasse, que je viens de vous lire, à la radio, et de l'avoir mis en intro de la chanson, et il dit que tu dois lui payer des droits d'auteur.
1: Voilà, c'est ça. Bah, donc il dit qu'on n'a pas le droit d'utiliser sa voix. Ouais. Nous, bah, voilà, notre avocat et tout nous dit, bah, bien sûr que si, on n'a pas volé sa voix dans sphère privée, il était sur un plateau de radio, et puis en plus c'est des propos polémiques, donc tout le monde a commenté, tout le monde a entendu. Du coup, les avocats disent c'est des propos d'intérêt, enfin, pas d'intérêt de débat général.
0: Oui, c'est ça,
1: donc, voilà. Donc du coup, à partir de là, il n'y a pas de vol de voix, quoi.
0: Ouais.
1: Bon, mais lui, il a estimé qu'on n'avait pas le droit, donc le procès, on l'a gagné, mais il a fait appel, et il a gagné, et du coup, il y a une troisième manche.
0: C'est la cassation.
1: Ouais. Et j'ai pas de scoop à vous donner, j'ai pas encore de nouvelles.
0: On sait pas.
1: Mais en tout cas, voilà, écoutez, bon, c'est une affaire, comme souvent la justice, qui dure et qui dure.
0: Ouais.
1: Mais, bon, en tout cas, cette chanson-là, elle a existé. Il y a plein de gens qui l'ont entendue. Je l'ai chantée en festival.
0: Nous, on l'a encore. Alors, je sais que si on la joue, là, ça va mettre tout le monde dans la sauce et j'ai pas envie. Mais en tout cas, à la seconde où t'as le droit de la rechanter et où nous, on a le droit de la rediffuser, on le fera.
1: On la remettra. On vous tiendrai au courant.
0: Ouais, vraiment.
1: Dès qu'on a le droit, on y va.
0: À la seconde. Je voulais aussi qu'on prenne le temps de parler deux secondes de cinéma. Vu que ton agenda musical est extrêmement chargé, je le rappelle, 9e album le 18 septembre, plus la grande tournée 2027, c'est sans doute l'un ou l'autre dans ton emploi du temps. Donc là, il n'y a pas forcément de projet de ciné
1: dans
0: les médias.
1: Certainement, pendant la tournée, je vais développer une petite idée ou commencer à écrire parce que j'ai des idées. Mais oui, ce n'est pas pour tout de suite. Le cinéma, c'est un truc de longue haleine. Une chanson, je peux l'écrire ce soir, la mettre en musique demain et elle est sur les plateformes demain soir.
0: Oui.
1: Le cinéma, c'est un autre délire. Hein, donc ça prend du temps. Donc ce ne sera pas pour tout de suite. D'autant que là, la priorité, c'est vraiment la musique, c'est l'album et la tournée. Mais il y aura d'autres choses.
0: Ok, génial. Bon, bah, l'album, ce sera le 18 septembre pour le ciné. En attendant, sachez que Monsieur Aznavour, le merveilleux biopic réalisé par toi, Grand Corps Malade, et par Mehdi Idir, est disponible sur Netflix.
1: Ouais,
0: et ça, c'est une très bonne nouvelle. Voilà, si vous n'avez pas de code, ne m'énervez pas, prenez-les à quelqu'un et allez voir ce film qui est une merveille. Moi, j'ai beaucoup aimé, j'ai beaucoup pleuré aussi. Et j'ai appris beaucoup de choses sur Aznavour. Pourtant, Dieu sait que, voilà, je l'avais étudié, le bonhomme. Mais
1: il a un passé incroyable.
0: Ben,
1: jeunesse
0: ça,
1: folle, des
0: sa
1: aventures.
0: Sa jeunesse, ses parents.
1: La guerre, la résistance. Ouais. Plein de gens ne savent pas tout ce qu'il a vécu.
0: C'est ça.
1: Et on s'est beaucoup intéressé à sa jeunesse, justement.
0: Ouais, ouais. Bravo. Je ne sais pas si je te l'avais dit, parce qu'évidemment, étant donné que c'était un film et pas de la musique, je ne sais pas si on en avait parlé vraiment. Mais bravo, je suis très admirative du travail sur M. Aznavour.
1: Merci beaucoup.
0: À la prochaine.
1: À bientôt. Merci
0: beaucoup. À la prochaine. Salut.
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1: Écoutez Havre avec Nord.
2: 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C'est bien comme ça.
1: Originaire de Normandie, c'est à Concarneau que Grégoire Théry, alias Havre, a décidé de poser sa guitare. Le chanteur, auteur et compositeur signe son premier 5 titres où se mêlent pop rock et poésie. Nord en est le premier extrait.
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3: Anthony est un enfant de Galiria, et au village, il a tous ses souvenirs.
4: J'ai grandi ici depuis mon enfance, j'ai toujours vécu ici, j'ai été à l'école à Galiria. Et j'ai essayé de m'investir associativement à Galiria, donc voilà. C'est pour cela qu'on a repris, il y a maintenant 2 ans, avec des amis à moi d'ici, des jeunes de Galiria, l'association du village qui se nomme l'Asso Dufalazor Minku. Donc c'est vrai qu'on met plutôt en avant tout ce qui est associatif pour Galiria, pour les jeunes, les futures générations et les plus anciens bien sûr. Donc on essaye de faire vivre Galiria au maximum en toute saison.
3: Et l'association propose plusieurs rendez-vous sur l'année.
4: Des balles, on fait 2 à 3 balles par saison en été. On fait également des concours de boules qu'on fait pareil en été. Et on a aussi également des concours de belote ainsi que des concours de beach soccer.
3: Le but, réunir les gens et les générations.
4: C'est plus ou moins difficile dans certains points. Mais bon, c'est vrai que quand on fait un bal, il va y avoir toute génération. Pareil pour des concours de boules, ceux qui aiment jouer aux boules. La belote, c'est vrai que ça rapproche vraiment pas mal de monde parce qu'on a beaucoup d'anciens qui jouent. On a pris avec eux. On joue tout le temps avec eux, que ce soit au bar, à la maison. Voilà, c'est vrai que ça rassemble vraiment beaucoup de monde et c'est très important. Il y a plus de locaux qui participent à ces événements qu'au tourisme, quoi, on peut le dire.
3: Parallèlement à son engagement associatif, Anthony est étudiant à Corté.
4: Je suis en 2e année de technique de commercialisation en BUT. Alors à côté de ça, je suis aussi impliqué pour les pompiers volontaires à Galiria. Donc je suis pompier volontaire, ça fait maintenant 1 an que je suis rentré. Donc c'est vrai que ça m'aide beaucoup, que ce soit pour le village, pour le lien avec les gens, parce que vis-à-vis de ma famille ou les gens du village, c'est très important pour moi. Donner ma passion, apporter de l'aide aux personnes qui sont en cas de danger, être là et présent pour les gens d'ici, ça me tient vraiment beaucoup, beaucoup à cœur.
3: Anthony ne quitterait pour rien au monde son village.
4: Alors, ma vision sur le village, c'est que c'est un très bon village avec une très bonne mentalité. On essaye de le refaire vivre d'ailleurs, beaucoup plus qu'avant. Il faut continuer sur cette voie-là et on est bien parti pour mettre en avant Galiria.
3: Anthony Spinoz y fait partie de ces jeunes du village qui comptent pour l'avenir de Galiria.
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5: Enchanté.
6: Ah, vous inquiétez pas, j'ai un gros chien, mais il est très peureux.
5: D'accord. C'est quelle race?
6: C'est un bosseron.
5: Ah oui.
6: Oui, c'est un gros chien. Oui.
5: Allez-y. On peut lui dire bonjour quand même?
6: Mais je pense pas.
5: Comment s'appelle-t-il?
6: Bokis. Il a lui aussi un prénom arménien.
5: Même le chien a un prénom arménien. Ouais. C'est rigolo.
6: Ouais. Asseyez-vous.
5: Claudine Katcha-Dorian, merci de nous accueillir chez vous. Vous êtes totalement imprégnée par l'histoire de vos grands-parents qui ont fui le génocide.
6: Oui, tout à fait. On a vécu à Marseille et j'ai vécu avec mes grands-parents. Donc je les ai vus et j'ai vu leur souffrance aussi. Ils sont arrivés à Marseille, on les a mis dans les quartiers nord. Et donc mon grand-père avait construit sa maison. Et je voyais ces gens qui ne parlaient pas français, bien sûr, puisqu'ils venaient d'arriver, qui étaient toujours malheureux et qui parlaient entre eux et qui étaient tristes et qui pleuraient. Je me disais, mais qu'est-ce qu'ils ont, tous ces vieux, à pleurer tout le temps comme ça? Et c'est vrai que quand on m'a expliqué, beaucoup plus tard, j'ai compris qu'il y avait eu un problème. Et je me suis effectivement imprégnée de ce génocide qui est devenu mon génocide, en fait, comme tous les Arméniens de la diaspora, je pense.
5: Ça vous a marqué? Vous étiez gamine?
6: Oui, j'étais gamine parce que j'étais à Marseille et dans les premières années... nous, gamins, on s'amusait, mais on les voyait quand même. Et il y avait le prêtre arménien qui venait régulièrement. On nous a pas expliqué, comme si on avait un peu honte de ce qui s'était passé. Un peu comme les Juifs, quand ils sont revenus des camps, ils voulaient pas en parler. Les grands-parents, notamment, qui l'avaient subi, ne voulaient pas en parler.
5: Comment s'appelaient vos grands-parents?
6: Alors, mon grand-père s'appelait Stéphane et ma grand-mère Vartoui.
5: Et donc, ils sont arrivés en France en quelle année?
6: Alors, ils sont partis en 1915, mais ils sont passés par Constantinople. Et ils ont atterri en Bulgarie. D'où là, j'ai eu 2 oncles qui sont nés en Bulgarie. Et comme j'avais de la famille qui était partie à New York, on leur a donné un peu d'argent pour qu'ils viennent en France. Ils sont arrivés en 23-24 en France, à Marseille, en fait.
5: Ils ont vécu donc plusieurs mois dans des camps, peut-être?
6: Oui, il y avait le camp Odo à Marseille. Et le camp Odo à Marseille, c'était le camp vraiment où on mettait les Arméniens. Et après, on leur a donné une terre à Marseille, dans les quartiers nord. Et là, mon grand-père a construit la maison.
5: Ils avaient donc un statut de réfugiés.
6: Oui, tout à fait. Ils sont passés par l'OFPRA. Mes grands-parents n'ont jamais obtenu la nationalité française, même s'ils l'avaient demandé.
5: Il y a un titre de Charles Aznavour qui vous plaît particulièrement. Qu'est-ce que vous aimez dans ce titre?
6: C'est toute cette tristesse qui est décrite et que moi, je ressens à chaque fois que j'écoute cette chanson. Et c'est pour ça que tous les 24 avril, sur la place d'Arménie, on écoute cette chanson. Parce que je pense qu'elle est le reflet de ce qu'a vécu tout le peuple arménien en 1915, en fait.
5: Vous la connaissez? Vous connaissez les paroles?
6: Je la connais par cœur, mais je ne vais pas vous la chanter.
5: quelques mots?
6: Je vais vous laisser écouter la chanson, je préfère.

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1: Son titre, Les Cadors, c'est l'histoire d'un homme qui se croit être l'un des fils de Kadhafi. Il part dans le désert du Sahel, dans l'espoir de retrouver le trésor de l'ancien dictateur libyen. Jérémy Ferrari, lui, est né en 1985 à Villesmeuse. Son nom de famille, c'est Larzière. Il grandit à Charleville, ses parents sont commerçants. C'est un passionné de théâtre depuis son adolescence. Dès 15 ans, il pousse les portes du théâtre de Charleville pour apprendre le métier. À 16 ans, il se choisit comme nom de scène Ferrari. Il se produit dans des bals et des maisons de retraite des Ardennes. Il met en scène ses premiers one-man shows et suit aussi des cours de théâtre à Paris, au célèbre cours Florent. Jérémy se distingue des autres humoristes car il aborde des sujets graves de manière cynique et souvent décalée. Il navigue entre provocation et réflexion. Dès octobre 2010, ses apparitions dans l'émission On ne demande qu'à en rire sur France 2, animé par Laurent Ruquier, ne passe pas inaperçu.
2: Jérémy Ferrari.
1: Jérémy fait vite partie des invités réguliers, comme Olivier de Benoît, l'humoriste rémois. Vente de pièces à Beyrouth confirme son talent de comédien engagé. Il traite de la guerre et des conflits géopolitiques.
3: Alors, Action contre la faim, ils ont un petit peu d'argent de côté. Ils ont 40 millions d'euros de côté. Et ils t'expliquent pourquoi dans leur bilan comptable, c'est un cas de coup dur.
4: Mais quel coup dur ?
3: C'est parce qu'il y a des gens qui meurent de faim qu'il y a Action contre la faim. Donc le coup dur, ça serait qu'ils aient plus faim alors.
1: En 2017, il frappe encore plus fort avec Anesthésie Générale. Ce spectacle est une véritable critique de notre société et de ses dérives. Politique, économie, santé, tout y passe. Il se raconte aussi dans un livre où il dévoile ses addictions, dont l'alcool. C'est un artiste attachant et à part dans l'humour français. Il aime revenir dans son Ardenne natale. Il n'oublie pas ses racines. Jérémy Ferrari, c'est l'un des trésors de Champagne-Ardenne.

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6: Eh ben Adichas, Camille.
4: Adieu.
6: Toi, tu vas nous raconter une trop belle surprise qui t'est arrivée il y a 2 ans et demi, c'est ça?
4: Luca, Carrie et Anso de la Maïboune. J'étais chez ma mamie et Louis m'explique qu'Arie, ben t'as mis déjà de nos autres. Mes parents, ils arrivent pour manger et qu'ils me disent ça y est, de nos autres à la béiture, que je suis grosse colis qui t'attend. Et ils me disent viens à la voiture, il y a un gros colis qui t'attend. Et Loukop qui arrive bien à la voiture, couvrait la porte, et n'est bien, il passerait. Je vois rien dans la voiture. Et au pied de Seti, qui a eu boule des pouces, je vois une grosse boule de poils à mes pieds. Car Loumeka, c'est mon chien. Loumeka qui s'appelle Soleil. Mon chien s'appelle Soleil.
6: Oh, parce qu'il a mis du soleil dans ta vie?
4: Pas tout le temps. Pas tout le temps. Quel contraire, il a asbestes d'Aumeka, il y a Jacob. Je vous raconterai les bêtises de mon chien une prochaine fois.
6: Eh ben j'ai hâte. Merci Camille.
4: Merci, salut.
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7: Franchement, c'est mignon, Cormeille. Si vous cherchez du typiquement normand, vous êtes au bon endroit. Et puis, on est à la campagne, tout en étant qu'à 20 minutes de la mer et à 15 km de Pont-l'Évêque. Cyril, lui, vous le trouverez en plein cœur du village, sur la place du Mont-Mirel. Il m'aurait plu son métier à Cyril, si j'avais pas eu de main gauche.
8: Trop bien ça. Comment ça va?
9: Ça va, oui, impeccable.
8: Tu viens de rentrer?
9: Eh ben à l'instant, on vient de rentrer de chantier.
8: T'étais dans une église?
9: Oui, on était dans une église à une 20aine de kilomètres d'ici, à Saint-Pierre-de-Salerne.
7: Son métier, c'est de donner vie à la lumière.
9: Nous, la lumière, on la redonne dans les édifices et puis on la reprend, mais colorée, la lumière.
8: Mais tu fais pas que les églises?
9: Non, on fait les manoirs, on fait les particuliers, on fait tout plein d'édifices, que ce soit particulier ou monument historique.
7: Cyril, il est comme ton père, il est pas vitrier.
9: Non, je suis pas miroitier ni vitrier. Moi, je suis maître verrier, restaurateur, créateur de vitraux.
7: Je pensais qu'on disait vitrailliste.
9: Ah oui, vitrailliste. Vitrailliste, c'est pour ceux qui ont moins de 10 ans d'expérience.
7: Ah.
9: Voilà. Et au-dessus de 10 ans d'expérience, quand on a travaillé dans des monuments historiques et autres classés, eh bien, on devient maître verrier.
7: J'entends du monde à la cave.
9: En bas, ils sont en train de faire du montage au plomb. Donc, on les entend un peu taper avec des clous, des marteaux. Ouais. Et ils remontent des vitraux en plomb.
7: Bah oui, c'est du plomb entre les bouts de verre.
9: Bon, après, il y en a d'autres qui peuvent utiliser une technique au Tiffany, mais c'est pas la technique traditionnelle. Nous, on fait la technique traditionnelle plomb, verre et étain, comme au Moyen-Âge.
8: Ah, le Tiffany, c'est la même technique que celle qu'on utilise pour les lampes qui portent le même nom?
9: Exactement, c'est ça. C'est la technique qui s'appelle Louis Comfort Tiffany, qui a fait les lampes aux États-Unis.
8: Ah, mais je croyais que c'était du plomb, moi.
9: Ah non, c'est du Tiffany.
8: Le nom de la lampe.
9: D'où le nom de la lampe, puisque c'est le nom du créateur, Louis Comfort Tiffany.
8: Je vais me coucher, moi, con, ce soir.
7: Pour ça, il y a encore du boulot.
9: Et d'autres aussi, peut-être, du coup.
7: Il a pas l'air si vieux, à la louche.
9: À la louche, le mois prochain, 44.
8: Quand t'avais 15 ans, tu voulais être...
9: Un an après. Moi, j'ai commencé à l'âge de 16 ans mon métier, à l'apprendre, bien évidemment. Ouais. Et puis, je suis ressorti d'une école sur Paris à l'âge de 20 ans.
8: Et ça devient d'où, cette envie de travailler le verre, comme ça?
9: Eh ben, on parlait tout à l'heure, la lumière le matin. Bon, ouais. Moi, c'était la lumière, tout simplement, qui se décolorait sur les murs par rapport à des vitraux, avec le soleil qui passe à travers. Ça m'a tout de suite attiré, et j'ai voulu savoir comment ça se passait. J'ai découvert une école, l'école de Paris, et je suis rentré dedans.
7: Le maître verrier, il travaille pas que le verre.
9: On travaille le bois, le métal, la pierre et le verre.
8: La pierre aussi?
9: Eh oui, quand là, on vient de sortir de chantier, on vient de taper dans la pierre pour retirer les vitraux. Et puis pour les reposer, il faut savoir faire du mortier avec la pierre.
8: Donc tu casses et tu refais, quoi.
9: Exactement, on casse et on refait.
7: Si vous voulez un vitrail chez vous, il peut vous le faire?
9: On peut le faire. Par contre, nous, on a une chance assez extraordinaire, et je touche du bois, on a à peu près un an et demi d'attente avant de pouvoir le réaliser.
7: Ah bah oui, mais non, j'en avais besoin pour ce week-end, moi.
9: Donc, Fred, t'auras ton vitrail dans un an et demi, pas avant.
7: Il a fait des beaux chantiers, le copain.
9: Moi, celui qui me vient tout de suite en tête, c'est le Petit Palais à Paris, de refaire les quatre rosaces du Petit Palais à Paris.
7: Bon, il était pas tout seul, hein.
9: Je les ai restaurés avec des compagnons, mais j'étais dessus, j'étais chef de mon équipe à cette époque.
7: Pour voir le travail de Cyril, vous tapez ateliergouty.com avec un Y à Gouty.
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3: Bonjour Charlotte.
10: Bonjour.
3: Taxidermiste, c'est un métier alors vraiment pas commun.
10: Non, c'est vrai.
3: Comment on devient taxidermiste ?
10: Par passion et par persévérance, beaucoup.
3: Ok, mais comment on se lance dans ce métier ? À quel moment on se dit je vais être taxidermiste ?
10: Alors, c'est un métier de passion. Déjà, depuis toute petite, j'ai toujours été fascinée par les animaux, le monde animal et l'art. Du coup, le mélange des deux, forcément, ça a donné une direction vers la taxidermie.
3: Bon, alors, pour j'ai testé, le but, c'est un petit peu un vie ma vie. Je vais découvrir un peu votre métier. Qu'est-ce que vous nous réservez ?
10: Alors, aujourd'hui, on va faire ensemble un jackalope. Donc, c'est un animal du folklore américain. C'est en gros un lièvre avec des bois de chevreuil. Et ben, du coup, on va commencer par placer la peau sur la forme que j'ai préparée en amont. Donc, c'est une forme en mousse polyuréthane très, très dense. Donc là, on a la peau que j'ai aussi préparée en amont.
3: Okay.
10: Et donc, bah voilà, ça ressemble un peu à une chaussette retournée. C'est pas très joli. Et on va essayer de passer de ça à l'aspect du vivant. Okay. Et là, je vais te laisser
3: mettre le lapin
10: essayer
3: dans
10: la peau pour voir si tout va bien.
3: C'est incroyable. Qui a cru que je ferais ça ? T'as fait quoi aujourd'hui au boulot ? Bah, j'ai mis un lapin dans son étui, quoi.
10: Donc là, l'étape suivante, ça va être de fixer à l'arrière. Donc là, on va le retourner. Et là, j'espère que tu aimes la couture.
3: Pas du tout.
10: Eh ben, ça tombe bien, parce qu'on va en faire. Hop, on va prendre...
3: C'est du fil de pêche ?
10: Ouais, c'est du fil de pêche. Tac. Et donc, je fais le premier point, et ensuite, tu vas pouvoir t'amuser à faire un petit peu de couture.
3: Allez. Ça, c'est le moment. Ok.
10: Voilà, délicatement.
3: Ça va, c'est pas gagné. Et là, je viens le même côté, même truc, mais en face.
10: Voilà, maintenant, tu en as à peu près 350 autres à faire.
3: 350.
10: Donc là, on va lui faire son petit brushing.
3: Ah.

0: Bon, là, on a une base pour bosser. Normalement, il faut continuer encore, mais du coup, on va essayer d'avancer un peu. Et donc là, tu vas pouvoir choisir les yeux. Donc, je vais te proposer plusieurs,
1: eh ben voilà,
0: plusieurs
1: sont
0: teintes.
1: Les verts, ils sont jolis, ceux-là.
0: Les verts sont jolis, hein. Et ben, on va partir sur les verts, alors. Donc là, tu viens avec ton doigt ou un outil venir ressortir toute la peau de l'envers des paupières. Voilà. Et là, tu pousses un peu avec ton doigt pour maintenir le tout. Voilà. Et là, il a un peu plus un profil de lapin.
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1: Je rêvais d'avoir une maison à la campagne. Cette maison, c'est comme si j'y étais née. C'est ma maison de famille.
2: Ma maison s'appelle l'Ostao de la Mar.
3: C'est une maison un peu envoûtante.
4: Eh bien, vous voyez, des livres et trois fenêtres qui me donnent le paysage du pays, comme si c'était trois tableaux.
5: Ils ont vécu ici.
6: Thibaut Gaudry.
7: Ah, je m'appelle Nina Simone.
5: L'histoire de Nina Simone, c'est celle d'une petite fille amoureuse de Jean-Sébastien Bach qui rêvait de devenir la première pianiste concertiste noire américaine. Mais qui grandit dans l'Amérique profonde des années 30 et 40 où la ségrégation raciale est de mise.
8: I put a spell on you. J'ai commencé à étudier le classique à 5 ans.
1: Et vous avez continué, vous avez eu vos diplômes.
8: Et après, j'ai obtenu le doctorat de musique de Amherst University.
5: Élève studieuse, oreille absolue et jeune prodige, elle ne parvient pas à intégrer l'école de musique dont elle rêvait, brisant la carrière à laquelle elle aspirait. Et elle emportera le regret et la douleur toute sa vie.
8: I'm sorry that I didn't become the world's first black classic pianist. Oh yeah, I think I would have been happier. I'm not very happy now. Oh yeah.
5: Finalement, c'est par le jazz qu'elle connaît la gloire. Nina Simone devient aussi l'une des voix de la lutte pour les droits civiques des Noirs. Mais avec une sensibilité à fleur de peau, des douleurs de l'enfance qui ne sont jamais loin, sans compter des troubles bipolaires et des phases de dépression, elle finit par quitter les États-Unis, voyage beaucoup, et c'est naturellement en France qu'elle trouve refuge dans les années 80. Elle, la francophile, qui a connu le succès en reprenant « Ne me quitte pas » de Jacques Brel, et qui a choisi son nom de scène après avoir vu « Casque d'or » avec Simone Signoret.
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10: Pour Nina Simone, comme beaucoup d'artistes noirs de cette époque, la France est un pays très très important parce qu'on a cette image réelle, à l'époque, d'un pays ouvert. Par exemple, prendre un bus ou un métro à Paris, ben, on prend le métro et le bus avec les Blancs. On n'est pas dans des compartiments séparés. Et la France est une terre d'asile.
5: Elle vit 2 ans à Paris, enregistre quelques chansons et fait quelques concerts, puis en repart, avant de revenir une dizaine d'années plus tard. En 1992, elle s'installe à côté d'Aix-en-Provence, à Bouc-Bel-Air. C'est là qu'un après-midi de juillet 95, excédée par le bruit que font 2 adolescents jouant autour de la piscine de la villa voisine, elle tire un coup de pistolet à grenaille et blesse légèrement l'un d'eux. Elle écopera de 8 mois de prison avec sursis et une obligation de soins. En 1998, elle déménage à quelques kilomètres, à Carry-le-Rouet, où elle s'éteint le 21 avril 2003. Lors de ses funérailles, à l'église de Carry, une sono joue « Ne me quitte pas ». Sa grande amie, la chanteuse Myriam Makeba, est là. Elton John a fait envoyer des roses jaunes, avec un petit mot « Tu étais la plus grande, et je t'aime ». Sa fille, Lisa, prend la parole, pour rappeler combien Nina aimait la France, et demande de ne pas laisser son souvenir s'éteindre. Son souvenir et sa voix sont toujours là. Elle ne nous a jamais vraiment quittés.

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1: Oh, j'en peux arrêter de beuvracher.
2: En Berrichon dans le texte.
1: Beuvracher, c'est boire des petits canons. Mais à force d'en mettre derrière la cravate, vous pourriez ben avoir le gerlet, puis devenir causant. Puis si vous continuez à beuvrailler, vous serez abreuvagé, plein comme une nœud. Mais quand c'est que vous en avez vos deux pleins patins, le lendemain, il y a le pivert qui vous colle dans le nez, yo. Ça fait qu'au goûter, vous buvez plus que de l'io. Vous faites un repas de bœuf. Les bonnes résolutions de plus toucher à une chopine, oh, ça dure jamais ben longtemps. On retrouve ben vite son avaloir, et puis on se remet en beuvée. Faut dire que chez nous, dans le Berry, j'encle l'embarras du choix. Châteaumeillant, Mentoux, Chancy, Reuilly, Sancerre, Valencé. Sans compter Saint-Marcel et Venem. Comment voulez-vous en que ça que j'arrête de gobloter? Maurice Sandré, dans Plein Communeux, nous décrit son état. Cré bon Dieu! Tchic, ça veut donc dire. V'là que je peux plus rester d'aplomb. Quand que je cause, je raconte des bêtises et j'ai la tête comme un vrai plomb. Je peux plus me tenir sur mes giboles. J'ai comme qui dirait mal aux cheveux. Ah, je crée bien que je suis plein, ma parole. Là oui, je suis plein comme une nœud. Oh, c'est une chose qui est pas naturelle. Où que j'ai ben pu attraper ça? Ah, va m'enduler, ma fumelle, en me voyant dans cet état-là. Ah, pour une fois que je fête la Sainte-Barbe, je peux plus rentrer chez nous, mon Dieu, sans me cramponner à tous les abes. Ah, ça y est, ben, je suis plein comme une nœud. C'est que pour arroser la bonne cuisine, en que le lieutenant, tous les deux, j'avons bu nos 17 chopines. Du coup, nous v'là plein comme une nœud.
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3: 6h20, c'est votre rendez-vous les gens d'ici. Tous les jours, nous mettons en lumière une personnalité qui fait briller notre région. Elle se confie au micro de Romain Bruno sur votre radio locale ici Paris-Île-de-France. Et aujourd'hui, retrouvons Romain en Seine-et-Marne avec son invité dans une garderie pas comme les autres, n'est-ce pas Romain?
4: Oui, je suis dans une garderie très spéciale, car elle n'est pas pour les enfants, non, mais pour les animaux et surtout pour les chiens. Et j'ai Fanny. Bonjour Fanny.
5: Bonjour Romain. Ici, c'est chez Dog Decker. C'est la garderie pour chiens que j'ai créée et ouverte il y a un an à Séris.
4: Alors, pour celles et ceux qui ne connaissaient pas et qui n'ont pas entendu l'interview d'il y a ça un an, on rappelle ce qu'est Dog Decker.
5: Dog Decker, c'est une garderie pour chiens à la journée. Vous pouvez y laisser votre chien pendant que vous travaillez ou si vous avez un déplacement. Mais c'est aussi une boutique avec des friandises et des accessoires, des dog wash en libre service pour laver son chien et un espace bien-être pour prendre soin de lui avec des professionnels du monde animalier qui se relaient chaque mois pour prendre soin de votre toutou.
4: Est venue d'où cette idée de créer comme ça ce petit endroit magique pour les chiens?
5: Cette idée, elle m'est venue il y a 6 ans lors d'un voyage à New York. Je suis passée devant une garderie canine et là, je me suis dit, c'est le paradis pour chiens, pour mon chien, Snow, parce que je cherchais une solution de garde à l'époque. Je n'en trouvais pas et en tombant devant cette garderie, je me suis dit, c'est le lieu où je veux l'emmener.
4: Qui vient ici exactement?
5: Je vais avoir la clientèle locale qui souhaite laisser son chien pendant qu'il travaille. Ils n'ont pas forcément le temps de s'en occuper. Mais j'ai aussi une clientèle qui va à Disneyland Paris, qui n'a pas la possibilité de laisser son chien dans la chambre d'hôtel et qui veut offrir une journée magique à son chien. Donc ils choisissent Dog Decker. Parce que Disneyland Paris, c'est juste à côté, à 5 minutes.
4: C'est quoi la journée type d'un chien ici?
5: Une fois qu'on a déposé son chien, il va être accueilli, on va jouer avec lui, lui proposer des activités, que ce soit de l'agilité d'intérieur ou de la stimulation mentale. C'est parfait pour l'enrichissement personnel. Et ensuite, on va les emmener se promener, puisque les chiens ont besoin d'aller explorer et de renifler. Et on a plein d'espaces verts autour de nous.
4: Vous avez un super métier, Fanny.
5: Ah, je l'adore, mon métier.
4: Et combien de chiens d'inscrits?
5: Alors, je peux vous donner ce chiffre-là. En un an d'ouverture, j'ai accueilli plus de 250 chiens au sein de ma garderie, avec des chiens venus à la fois du territoire, Val d'Europe, où je suis implantée, mais aussi depuis l'étranger. Le chien le plus loin, il vient d'Australie. Et il y a 3 jours, il venait du Panama, les toutous. Donc, on arrive à me trouver partout dans le monde.
4: Et d'ailleurs, si on veut prendre rendez-vous, si on veut laisser tranquillement et sereinement notre chien...
5: Oui, je suis située au 7 boulevard Michael Faraday à Séris. Et vous pouvez aussi me retrouver sur les réseaux sociaux, dogdecker77 ou mon site internet dogdecker.fr.
4: Merci Fanny, voilà, c'était un petit rendez-vous au paradis des chiens.
3: Et c'était très mignon. Merci Romain Bruno et merci à votre invitée Fanny, jeune entrepreneuse et créatrice de Dog Taker en Seine-et-Marne. Une interview à retrouver en intégralité, même en vidéo, hein, avec tous les petits chiens sur notre page Instagram et sur notre site ici.fr.
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1: Un curé en soutane et en charentaise. Un curé farfelu, hein, mais aussi romancier et brocanteur, et capable de faire venir Jacques Brel ou Pierre Dac à Tusson, ce village situé dans le Nord Charente. Bienvenue dans la vie trépidante de l'abbé Ducouré. Roger Ducouré, il est ordonné prêtre en 1937. Il arrive à Tusson en 1942, il a alors 30 ans, et il restera près de 40 ans dans le village charentais. Très vite, il devient une figure incontournable de Tusson. Alors, bon, il faut dire que l'abbé Ducouré, c'est un sacré personnage. Alors, c'est un homme cultivé qui vit avec ses chats et ses livres au milieu d'un énorme bric-à-brac installé dans le presbytère. Alors, il s'est aussi distingué par les échanges réguliers et parfois musclés, avouons-le, qu'il avait avec le maire, qui était un instituteur athée. Évidemment, difficile de ne pas faire le parallèle avec le célèbre duo Don Camillo et Pépone. Et c'est d'ailleurs ce parallèle que faisaient les habitants de Tusson à ce moment-là. Et cette relation, va inspirer un premier roman policier à notre curé en 1954. Le titre de ce roman, écoutez bien, « On a assassiné Monsieur le maire », tout un programme. Mais l'abbé Ducouré ne se contente pas d'écrire. Pour financer l'école privée qu'il a fondée, il organise des spectacles. Et il arrive à faire venir à Tusson des vedettes de l'époque. Pierre Dac, Fernand Reynaud ou encore Sacha Distel. Ce qui est quand même incroyable pour un village de cette taille dans les années 1950-1960. L'abbé Ducouré publie des contes pour enfants, des ouvrages historiques et même un livre intitulé « L'humour en soutane ». Salué à l'époque jusqu'au Vatican et le pape en personne. En 1970, il est élu membre de l'Académie d'Angoumois, en reconnaissance de son travail littéraire et surtout de la place accordée à la Charente dans ses écrits. À côté de ça, c'est aussi un rêveur. On raconte qu'un jour, il a oublié d'aller célébrer un mariage dans une commune voisine. Pourquoi ? Parce qu'il regardait un match de foot à la télé. À la fin de sa vie, l'abbé Ducouré entreprend une vaste monographie consacrée à l'histoire de Tusson. Deux volumes sont parus. Le troisième n'a pas pu être édité en raison de son décès le 3 mars 1990. 36 ans après sa mort, l'abbé Ducouré demeure une figure singulière du paysage de Tusson, mais du paysage charentais, un prêtre écrivain profondément attaché à son village et dont l'empreinte dépasse largement les murs du presbytère de Tusson.
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2: C'est un événement littéraire dont on vous parle dans Toujours à la page, la sortie du nouveau roman de Marion Fayolle, autrice et illustratrice dromardéchoise, plusieurs fois primée au festival d'Angoulême. Marion Fayolle a rencontré l'année dernière un immense succès avec son premier roman, poétique et poignant, Du même bois, dans lequel elle évoquait l'histoire d'une ferme ardéchoise, génération après génération. Petit fruit, c'est le nom de ce second titre, est paru chez Gallimard. Et c'est l'histoire d'une femme à qui, mois après mois, la nature refuse d'offrir un enfant. Tandis qu'elle brasse questionnement, chagrin, culpabilité, son mari reste imperméable à ses émotions. Jusqu'au jour où s'impose chez eux un inconnu, un étranger, un homme qui dit pourtant reconnaître en la femme son amour de jeunesse perdu. D'ailleurs, c'est étrange, ses mains à lui sont de la couleur de la robe de la femme. Et il ne cesse de vouloir la dessiner, la croquer sous tous les angles. En résulte un curieux ballet, un poétique triangle amoureux auquel nous allons assister. Marion Fayolle.
3: Le livre parle en effet du désir d'enfant, même si je pense qu'il parle du désir, du manque, de l'absence, de manière peut-être beaucoup plus large que simplement le manque de l'enfant. En tout cas, cette femme, elle est en proie à une forme d'obsession. Chaque mois, elle a envie d'avoir un bébé dans le ventre et chaque mois, c'est un échec. Et dans son couple vient apparaître une sorte d'étranger. Donc, elle attend un enfant et l'enfant n'arrive pas. Et il y a quelqu'un qui vient se glisser dans leur maison alors même qu'ils essaient de le rejeter. Donc, c'est aussi une sorte d'ambivalence entre ce qu'elle désire et qui vient pas et ce qu'elle rejette et qui vient. Et pour moi, les trois personnages du livre sont tous des personnages qui sont un peu enfermés. Ça m'intéressait d'avoir trois personnages qui finissent par se parler, par quelque chose de commun. Et ce commun, je pense qu'il est à la fois la question de l'obsession et la question de l'absence ou du manque ou du fantasme aussi.
2: Il y a quand même quelque chose d'un peu surnaturel qui relève du conte ou de la poésie dans ce que vous écrivez.
3: Quand j'écris, je me sens proche de la poésie plus que du roman d'une certaine façon. Et c'est très important pour moi que l'espace du livre, comme dans l'espace des dessins, soit pas exactement l'espace de la réalité, en tout cas qu'il y ait toujours une part de symbolique ou de surréalisme qui vienne créer un espace qui est celui du livre et qui est un petit peu à côté du réel pour peut-être être plus réel que le réel. Et c'est important pour moi que mes livres contiennent plusieurs discours, enfin qu'en tout cas on puisse les lire, et puis on puisse les relire, et puis encore les relire comme s'il y avait plusieurs couches, et que le lecteur puisse aussi glisser sa propre voix à l'intérieur de ce que je propose.
2: On ne sait précisément où l'action se déroule, ni à quelle époque, mais comme toujours avec Marion Fayol, la nature est partout. Elle traverse les personnages, et son écriture pose des images, des émotions, un rythme aussi. Elle offre comme un moment en suspens, hors du temps. Marion Fayol révèle une nouvelle fois que son talent d'écrivaine n'a rien à envier à celui de dessinatrice dans ce Petit Fruit, paru chez Gallimard.
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1: Me voilà parti en quête de brèves de comptoir. Et pour ça, nous allons rentrer au Zanzibar. Bonjour messieurs, dames.
2: Bonjour.
3: Bonjour.
4: Bonjour.
5: Là, la coupe de comptoir, tu sais, c'est la circulation. Et comment dire, le bordel, les bouchons, les vélos sur les trottoirs, les trottinettes sur les trottoirs, qui ne respectent pas. Et puis voilà, c'est le bordel. Hein. Je me dis qu'à un moment donné, il faudra respecter les codes de la route et respecter les piétons.
1: Donc, c'est bien l'heure où on râle.
5: C'est mon surnom, figurez-vous.
1: Non.
5: Si, la râleuse. Moi, j'en ai marre, donc après, voilà, c'est comme hier, tu vois, il y a un vélo électrique qui était sur le trottoir, il m'a à peine bousculé, machin, même une trottinette, hein, à un moment donné, faut contrôler, quoi. Et comme hier, on est parti en voiture, on avait un vélo devant nous qui était sans lumière, et je l'ai pas vu parce que, à un moment donné, là, quand on descend sur Sidoine, les voitures montantes, on a les lumières en pleine face. Donc, quand les gens viennent pour la piste cyclable ou traversée, on voit en rien. Il y a une voiture, il y a un vélo qui est sans lumière. Je l'ai pas vu. Son mari qui a dit, attention, j'ai freiné. Mon mari aurait rien dit. Le vélo sans lumière, sans le voir, j'aurais percuté. Qui c'est qui a tort?
1: Alors, est-ce que vous faites que râler ou est-ce que parfois vous montrez votre mécontentement vis-à-vis d'un cycliste ou un gars en trottinette? Est-ce qu'il entend la suite et le reste, le
5: Alors,
1: gars?
5: Des fois, on a un petit doigt d'honneur et des fois, la personne s'arrête et on discute. Il y a des gens qui sont bien sympas, qui s'arrêtent en disant, voilà, comme les vélos qui sont sur la route et que je klaxonne en disant que je veux passer. Il dit, qu'est-ce que c'est, madame? Monsieur le maire fait 10 millions pour une piste cyclable, allez-y, quoi. Il dit, oui, vous n'avez pas faux, madame. Du coup, il va sur la piste cyclable et voilà. Et des fois, il y a des gens qui vous emmerdent ou voilà, des bons gros mots. Après, je prends la patience et puis voilà, quoi. Et puis là, je râle un bon tour toute seule.
1: Et après, on vient défouler tout ça aux Zanzibar.
4: Et ma râleuse, elle s'appelle comment?
5: Nadine.
1: Au revoir, Nadine.
5: Au revoir, madame.
1: Mais vous, comment, alors?
4: Patricia.
5: Patricia, enfantée, ouais. Patricia.
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6: Aujourd'hui, j'ai testé pour vous le cirque de Navacelles. Je vous emmène avec moi dans un endroit qui donne le vertige, mais dans le bon sens du terme. Et pour vivre cette aventure, Christina et Lola sont avec moi. Autant vous dire que l'expérience se vit encore mieux à plusieurs. Direction le cirque de Navacelles. La route serpente, tourne, monte et par la fenêtre, le paysage change peu à peu. Et puis, on arrive dans les hauteurs, on coupe le moteur, silence total. Devant nous, un immense amphithéâtre creusé par le temps. Des falaises vertigineuses, la rivière tout en bas, toute minuscule. On reste là, sans parler, juste on regarde. On entame la descente à pied. Le sentier s'enfonce doucement et dans le cirque, à chaque pas, le décor change. À gauche, des falaises impressionnantes. À droite, de la verdure, des odeurs de nature, le bruit discret de l'eau en contrebas. Une copine me souffle. Qu'est-ce qu'on se sent bien ici? Et l'autre qui nous dit, en sortant son téléphone, bien évidemment, c'est tellement beau pour capturer tous ces moments. On marche, on discute, on rigole, on s'arrête souvent, pas parce que c'est fatigant, mais chaque virage offre un nouveau point de vue. On arrive en bas, on découvre le village de Navacelles.

0: maison en pierre, la rivière qui passe tranquillement, le temps qui semble s'être arrêté. On parle moins fort, on respire profondément. C'est une expérience à la fois physique, parce qu'elle se mérite, et contemplative, parce qu'on prend le temps de vraiment vivre l'instant. Ce que j'ai ressenti ici, un mélange étrange de vertige et de sérénité, la nature immense, presque écrasante, et en même temps incroyablement apaisante. Partager ce moment avec Lola et Christina rend l'expérience encore plus forte. On s'encourage dans les montées, on rit, on s'émerveille ensemble. Le cirque de Navacelles est un lieu à voir au moins une fois dans sa vie. Accessible toute l'année, il propose de nombreux sentiers de randonnée bien balisés pour tous les niveaux. Prévoyez une bonne paire de chaussures quand même, de l'eau et surtout le temps pour vraiment profiter. Petit conseil pratique, laissez votre voiture au belvédère de Blandas, 4 € et prenez la navette gratuite pour descendre dans le cirque. Elles sont mises en place pendant la saison estivale.
1: Pourtant, que la montagne est belle.
0: J'ai testé, j'ai adoré le cirque de Navacelles, un endroit puissant, naturel, inoubliable. C'était Béatrice et on se dit à très vite pour une nouvelle chronique pleine de découvertes.
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3: Chaque année, près de 800 000 personnes montent sur un bateau à Strasbourg, soit plus de la population entière de Marseille qui ferait la queue pour voir la petite France. Aujourd'hui, je teste pour vous les coulisses de Batorama. On est bien évidemment à Strasbourg, embarcadère du Palais Rohan. Et il est tôt, et il est très tôt. Hein. La ville s'éveille tout doucement et je monte à bord d'une navette Batorama avec Dylan, il est capitaine. Autour de nous, l'île est particulièrement silencieuse et on entend juste les clapotis de l'eau contre la coque. Pendant que les premiers touristes dorment encore, eh bien, l'équipage lui prépare déjà la journée. J'ai comme l'impression que je vais prendre part au spectacle que je vois défiler tous les jours devant les fenêtres des studios d'Ici Alsace. Et une fois à bord de la navette, direction le port du Rhin, dans les locaux techniques de Batorama. Avant même qu'un touriste monte à bord, ah bah les bateaux passent par une vérification technique complète. Et Dylan m'explique que chaque navette est contrôlée quotidiennement. Hein. Les niveaux, la sécurité, les systèmes électroniques. Normal, on peut transporter jusqu'à 135 passagers par bateau. En fait, Batorama appartient au port autonome de Strasbourg. C'est le deuxième port fluvial français. Et à l'origine, les visites servaient surtout à montrer la puissance industrielle du port aux investisseurs. C'était pas vraiment pour les touristes. Aujourd'hui, la visite dure environ 1h10. Et on traverse la petite France, la Neustadt et le quartier européen. Et selon le capitaine, la difficulté principale, c'est de réussir à anticiper d'une part le courant, mais aussi les écluses et les autres embarcations. Hein, dans un espace, il faut le dire, relativement petit. Et ça prend pas mal d'entraînement pour réussir à passer un aussi long bateau sous les ponts de Strasbourg. Et moi, je me fais trimballer et je dois avouer que depuis l'avant du bateau, la ville est encore plus belle. On voit les rues et les façades des bâtiments complètement autrement. J'ai adoré ça. Aujourd'hui, la flotte compte une dizaine de bateaux. Parce que oui, il y a du monde. Et pour gérer l'afflux des visiteurs, j'ai rencontré Lucie. Lucie, elle est agent de quai. Et elle m'explique que ce sont plusieurs centaines de personnes par heure qui montent et descendent des navettes en haute saison. Et le timing est super précis, parce qu'un bateau part environ toutes les 30 minutes. Alors moi, pour montrer ma bonne volonté, j'ai tenté d'aider à amarrer le bateau. C'était une mauvaise idée. J'ai tiré la corde, mais dans le mauvais sens. Bref, le bateau ne bougeait absolument pas, mais ça a eu le mérite quand même de lancer un fou rire général. Bon, le capitaine m'a même dit que ça arrivait aussi aux marins. Bon, je me dis qu'à travers ça, je viens d'être officiellement adopté par la marine alsacienne. Youhou ! En tout cas, je réalise que derrière l'image romantique des bateaux qui défilent tranquillement le long de l'île, ce cache surtout une organisation quasi aéronautique. Car finalement, Strasbourg, vu d'en haut, c'est sûr, c'est beau. Mais vu d'en bas, depuis l'eau, c'est encore plus beau.

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Lola Bay est une chanteuse, autrice, compositrice qui mêle douceur, humour et spontanéité. Si vous avez pu la voir dans l'émission The Voice, ce qu'elle affectionne aujourd'hui, c'est sillonner le monde rural pour chanter dans les tout petits villages.

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2: Bonjour.
3: Bonjour, bienvenue dans Décibel, cher Sam Sauvage. Ce premier album de Sam Sauvage qui vient de sortir, mesdames, messieurs, évidemment, on va se balader dedans. Vous rappelez que Sam Sauvage, peut-être qu'avant de l'entendre, vous l'avez vu, notamment avec la vidéo de cette première chanson, Les gens qui dansent.
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0: Je sais pas ce qui est le plus percutant dans cette chanson, justement, si c'est le son, si c'est la découverte de la voix de Sam Sauvage, ou ouais, ce look et cette petite danse qui vous colle à la peau. Là, vous partez en tournée. Tous les jours, vous allez la faire, cette danse
1: de, ah ouais, des tout gens à qui fait. Dansent. Ah bah moi, quand je me dis que les gens ont pris leur place, ouais. Pour nous, c'est un concert de plus à chaque fois, mais pour les gens, souvent, c'est la première fois qu'ils me voient, donc qu'ils nous voient avec les musiciens et les musiciennes. Donc il y a un peu un truc où on donne tout le soir, et puis tant pis pour le lendemain.
0: Bravo pour la condition.